0: Et c'est avec un énorme plaisir que je vous retrouve sur Média pour le 13 calciné de la semaine.
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0: Il faut dire que le cinéma a cette capacité particulière de nous faire entrer dans un univers, des univers qui derrière une histoire en apparence simple cache souvent beaucoup de questions beaucoup plus profondes sur l'être humain et la société. Qui de mieux que Alfred Hitchcock pour nous expliquer tout ça. On parlera notamment de Psychose, énorme classique d'Alfred Hitchcock, et de Parasite de Bong Joon-ho. Certains films, comme je vous le disais, ont marqué l'histoire du cinéma en transformant le suspense, le malaise et les abysses psychologiques de l'humain en véritable art. Et puis pour notre invité du jour, on aura l'immense plaisir de recevoir Yacine Marco Majoukou, qui travaille sur un nouveau film dédié aux mémoires de son grand-père italien. Réalisateur, scénariste et producteur, formé aux arts audiovisuels à l'université d'Udine en Italie, il développe depuis les années 2000 un parcours entre le Maroc et l'international. Il a réalisé notamment plusieurs courts-métrages avant de passer au long-métrage avec Catharsis, hors de Afina Tales of the Lost World. Une œuvre qui nous plonge notamment dans un monde marqué par la sécheresse, la pénurie de l'eau et le poids des médias. Son amour pour le cinéma n'a d'égal que pour son amour pour l'humain. On en parlera avec lui dans quelques instants.
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0: Psychose, un film ultra culte. Hitchcock transforme progressivement l'espace en un instrument de menace. L'espace cinématographique comme dispositif de tension filmé, l'enfermement physique et psychologique. Le modèle de Psychose et surtout la maison des Bates ce ne sont pas de simples décors, ça serait trop facile. Ils structurent le regard du spectateur et le mental, la psychologie des personnages et déterminent la manière dont nous les percevons. La maison placée en hauteur derrière le motel domine, d'ailleurs si vous l'avez remarqué, constamment l'espace. Sa composition verticale est importante, le motel est associé à l'horizontalité, un espace relativement ouvert, tandis que la maison apparaît comme une masse sombre presque écrasante. Il n'y a pas d'erreur chez Hitchcock, tout est une affaire de détails, de millimètres. Hitchcock crée ainsi une hiérarchie visuelle entre les deux lieux. Hitchcock, véritable leçon de cinéma. Dans Psychose, le spectateur est placé dans une position ambiguë. Il sait que Norman observe Marion, mais la caméra lui permet également d'observer Marion. Le cinéma devient lui-même un acte de voyeurisme, une perversion assumée par Hitchcock. La mise en scène produit donc une tension, sans avoir besoin de montrer constamment le danger. Il est là, omniprésent, dans le champ et dans le hors-champ. Le danger est déjà inscrit dans la géographie des lieux, dans sa mémoire. Le deuxième élément fondamental est le rapport entre ce qui est montré et ce qui est caché dans Psychose. Hitchcock ne donne jamais immédiatement toutes les informations au spectateur. Il construit une esthétique du hors-champ. Ce qui n'est pas visible devient parfois plus inquiétant que ce qui apparaît à l'écran. Ce n'est pas pour rien d'ailleurs qu'on l'appelle le maître du suspense. La mère de Norman d'ailleurs constitue l'exemple le plus évident pendant une grande partie du film. Elle existe principalement à travers sa voix, son absence et les réactions des autres personnages. Hitchcock crée donc un personnage avant même de nous le montrer véritablement. Dans Psychose, le corps est littéralement fragmenté par le montage. Cette fragmentation cinématographique physique possède une fonction avant tout esthétique, mais également émotionnelle, psychologique, puisque le spectateur n'a pas le temps de reconstruire rationnellement l'espace. Les raccords rapides produisent une sensation de choc, de désorientation. Le montage avant-gardiste pour l'époque est renforcé bien sûr par la musique de Bernard Herrmann. Les cordes très aiguës accompagnent les mouvements du couteau et donnent à la scène une dimension presque physique. Palpable. Le son ne vient donc pas simplement illustrer l'image, il produit une partie de la violence. Il faut également remarquer le rôle de l'eau. Au début, la douche est associée à quelque chose de quotidien et de neutre. Après le meurtre, l'eau devient un élément visuel lié à la disparition du personnage. Elle entraîne progressivement le sang vers la canalisation. Un coup de génie à l'époque pour Hitchcock. Hitchcock effectue alors un mouvement de caméra particulièrement célèbre. La caméra passe du corps de Marion à la monte, puis effectue une transition vers son œil. Le film passe ainsi du corps au regard, puis du regard à l'image. Et cette transition est presque théorique. Hitchcock nous montre comment le cinéma transforme un événement physique en image mentale. La mort de Marion est également importante parce qu'elle détruit les attentes narratives classiques. Le personnage que le spectateur croyait être le centre du film disparaît brutalement. Hitchcock, Psychose, ne tue donc pas seulement Marion, il détruit aussi le contrat narratif que le film avait établi avant son spectateur et que le cinéma jusque-là avait établi. Avec Psychose, eh bien, Hitchcock remet en quelque sorte sans dessus-dessous les codes du cinéma jusque-là établis. Et c'est pour ça que Psychose est un classique, une masterclass iconique.

0: Non plus Yacine Marco Maloukou, il est réalisateur, producteur et scénariste marocain. Il est connu bien sûr à l'international, s'il fallait encore le souligner, très engagé dans l'amour, la passion du 7e art. D'ailleurs, il s'est investi également à côté dans plusieurs projets humanitaires, Gnawa en 2000, Entropia 2013, Tree, The Movie en 2017 ou encore Catharsis ou Les Contes de Jamel Afina en 2018, et j'espère que je ne vais pas le prononcer, Yacine Alkewulen. J'ai bien prononcé ou pas?
1: Ah oui, les contes du monde perdu de Jamel Afine, parfait.
0: Voilà, donc voilà une belle filmographie, un homme passionné. Merci d'être avec nous, Yacine. Vraiment, c'est un plaisir que de te recevoir aujourd'hui.
1: Y a un plaisir partagé, Amna. Merci pour cette opportunité.
0: Avec grand plaisir. Yacine, je voudrais commencer avec vous, avec cette question très simple finalement, parce que je pense qu'on ne vient jamais par hasard au monde de l'art, c'est qu'on a forcément un jour rendez-vous, même si on ne le sait pas. Et finalement, Yacine, comment vous êtes venu au cinéma? Qui a appelé l'autre en premier?
1: Ben, franchement, c'est une bonne question parce que ça a commencé par. Enfin, j'ai un père, il est toujours vivant. Alhamdoulilah, mais lui, c'était un ingénieur en béton armé, tu vois. Donc, c'était le poids des structures sur ses épaules. Et donc, il a juré, il a dit, Wahakallah, je te jure que si tu fais comme moi, je te renie. Et vu que, bon, on avait toujours un passé proche au néoréalisme italien, et donc, c'était quelque chose qui était présent à la maison. La vérité, c'est sous poussée des parents quoi, que j'ai eu le déclic. Donc, je suis de la fac italienne, vu qu'on a cette origine italienne, j'étais à Udine. Il y avait une fac qui avait commencé, tu mec, pour la mise en scène. C'est la première fois qu'il faisait un cours plus pratique que théorique. Et donc voilà quoi. J'avais eu une expérience, je me rappelle en 97, un film était venu tourner au Maroc, ils avaient besoin de donc, les figurants spéciaux. Et à partir de là, un petit peu plus ou moins que ça s'est passé. Je vais pas mentir en disant que depuis tout jeune, j'avais une caméra à la main, ou là je connais des mecs et cette fumée. Par contre, grâce à mon très grand ami Mustapha Dzeri, que je pense un peu tout le monde connaît, c'était donc le papa de ma vie, mon pote d'enfance. On avait la grande chance d'avoir accès à cette incroyable vidéothèque chez eux à la maison à Casa, et où il y avait plus de 2000 films. Et donc, ça s'est un petit peu
0: Cinémathèque.
1: forgé, dans ce sens-là. Mais voilà quoi, c'était à la fac, que le déclic s'est passé, la vérité.
0: excusez-moi, c'est vrai que aujourd'hui, voilà, le temps est passé, vous avez fait vos films, et avec le recul, aujourd'hui, Yacine, vous fait vibrer dans le 7e art? Comment ça nourrit l'artiste que vous êtes, mais également l'homme que vous êtes? Parce qu'on ne peut pas faire ce métier sans qu'il nous nourrisse et qu'il nous transforme.
1: Et voilà. Là, c'est vraiment des questions existentielles dans la mesure où, bon, par défaut de caractère, j'ai toujours été engagé, rebelle, anti-système, anti. Je me suis rendu compte par la suite que anti, c'est une petite forme aussi de fascisme. Donc, je suis pas anti rien, mais je suis pas pour. Je suis pas pour. L'ordre établi par un système qui est un petit peu le même dans le monde entier, même si je pense que tout le monde est pays, comme on dit, donc c'est partout pareil. Et vu qu'on vit une période, moi je considère que depuis 9-11, depuis les attentats de New York, on est rentré dans une phase de dilatée dans le temps, diluée par
0: Nouvelle ère,
1: l'espace,
0: oui.
1: mais de troisième guerre mondiale un petit peu. Et là, c'est encore en plus en train d'y aller plus vers. Donc, on n'est pas dans une période de houdna, comme on dit, de détente ou de. Donc, j'ai toujours estimé que la parole de l'artiste dans ces moments cruciaux doit être engagée, doit être porteuse justement d'une lutte en faveur de termes rétro et has-been comme love and peace. Mais malheureusement, il n'y a que ça qui nous anime. Et je me suis rendu compte que j'ai jamais été un tendre sur les plateaux. J'ai eu beaucoup de hauts et des bas. Je ne vais pas dire que je suis quelqu'un qui est très facile à voir. Comme on dit, mais Je me rends compte que les plateaux, ça a été un petit peu le départ de toute cette envergure politico-sociale.

0: social, d'engagement, de... là où, en fait, le set où on peut un petit peu raconter notre position. Bien sûr, on n'est pas là pour changer le monde, c'est un leurre, c'est une illusion, mais on fait partie un petit peu de tous ces mouvements en tant qu'artiste. Quand je dis on, c'est vraiment en tant qu'artiste engagé, on fait partie un peu de tous ces mouvements qui tendent un petit peu à garder cette balance, cet équilibre entre, comme on veut l'appeler, le bien, le mal, le blanc, le noir, le dark and light. Mais en tout cas, voilà, nous, on fait partie, nous, on a un cœur blanc, pur, rempli d'amour, mais on reste des guerriers pour l'amour et on se bat, parce que c'est une guerre qui se passe dans le ciel, sur terre, là où on veut, contre des forces obscures, contre whatever we can call them, je les aime, quelle que soit l'appellation. Mais il y a ce conflit, il y a ce dualisme, cette dualité. Ça fait partie de cet équilibre qui fait en sorte que...
1: Dualité que l'on peut, à ton avis, transcender par l'art, je pense.
0: J'ai cette impression et c'est là où ça fait la différence. Je pense que tout le monde a cette partie,
1: bien sûr,
0: cet art enfoui dans le cœur, ou qui, je pense que ça fait partie de nous. Je pense aussi qu'on se réveille, qu'on est full of love or full of hate. Je pense que le fascisme est quelque chose, le fascisme n'est pas ce n'est pas une période dans l'histoire. Je pense que c'est un mindset.
1: Bien sûr.
0: Et c'est un petit peu ça qui nous anime quand on est de l'autre côté.
1: Ok.
0: Et avec nos limites, avec nos défauts, avec mais au final, c'est une lutte pure et improbable et peut-être perdue d'avance. Mais je veux juste souligner ça comme dernier mot. C'est que les années 60, quand c'était une période encore pire que celle-là au lendemain de la guerre mondiale, la guerre d'Algérie, la guerre du Vietnam, Kulchikanke, tout le monde faisait exploser les bombes atomiques partout pour leur test. Bref, c'était vraiment une période...
1: Noire, bien sûr.
0: Noire. Et pourtant, quelques cinglés ont scandé des peace and love, flower power, et je sais que cet effet a eu un effet un peu, pas dissuasif, mais... ça a calmé un petit peu, ça a créé un engouement et je pense que ça devrait revenir à l'ordre du jour. Je pense que la majorité des gens sont pour la
1: pour
0: paix,
1: pour cette houdna, comme vous l'avez dit tout à l'heure.
0: C'est ça, l'houdna, c'est ce qu'il faut maintenant, mais maintenant il faut que ça soit plus établi que seulement réfléchi. Et donc c'est à travers nos films, c'est à travers
1: l'art,
0: nos films. À travers l'art.
1: Je pense que vous rejoignez certaines catégories peut-être de réalisateurs comme Bergman ou encore comme Tarkovsky qui avaient cette idée que l'art est une prière, que l'art est au service de l'humain, de l'humanité, de l'homme avec un grand H. Yacine, et c'est tout à votre honneur, en tout cas à travers ce que vous dites et même dans vos films, il y a des questions profondément humaines et qui sont liées à l'environnement, à l'homme, à la chose à laquelle il a accès, avec laquelle il vit, son environnement. Et je voudrais savoir, quand vous écrivez un scénario, par exemple, à travers vos personnages, est-ce que vous cherchez plutôt, Yacine, à raconter des individus à part entière ou à représenter une sorte de société dans son ensemble où l'histoire personnelle va venir finalement rejoindre l'histoire collective ?
0: C'est un peu, bien sûr, ça reste toujours un petit peu des deux, même si je devrais peut-être classer cette deuxième partie en premier. Mais je considère que, ça c'est par expérience, j'ai quitté chez moi en 1997, j'ai vraiment, vraiment bourlingué. J'ai vécu dans beaucoup, beaucoup de pays et je dois dire que derrière chaque individu se cache une magie incroyable. Et même la personne qui puisse avoir l'air le plus flat, la plus plate, dans un certain angle, il y a du relief, ça c'est le cas du
1: contraste, bien sûr.
0: Donc je pense que ces histoires-là naissent de cette nécessité un petit peu d'élever
1: la conscience,
0: d'élever l'humanité en fait au rang de humanité, parce que c'est ça un petit peu qui est en train de nous saper. Je pense que on est en train de vivre, c'est bien sûr sur une très très très longue période, mais je pense qu'on est en train de vivre une espèce de schisme de tout ce qu'on a appris à l'école.

0: l'homme est un animal social. Je pense que l'homme, en fait, est en train de se dégager un petit peu de cette animalité qu'il y a en lui, mais vu qu'il y a cette transition, c'est toujours accompagné par chaos. Et tu sais, quand l'homme n'est pas tout à fait un homme, tu vois, l'homme est encore un animal. Et donc je pense qu'il y a un petit peu à les fina encore, et dû à cette à ce désengagement de l'animal qui est en nous, parce que l'humain doit être élevé, l'humain doit être se veut toucher les cieux,
1: quitte à rejeter cette animalité, ce côté trivial que l'on renie, en fait.
0: Ou aller de l'avant. Je ne sais pas si c'est rejeté, mais je pense que ça fait encore partie de nous. Et c'est encore ce fameux discours entre l'instinct qui est complètement partie intégrante de nous et l'intuition. Tu sais, comme son nom l'indique, l'intuition, elle n'arrive que from time to time, l'intuition.
1: Oui.
0: L'intuition, elle n'est pas constante. Et je pense que c'est un peu vers ça qu'on tend, c'est que l'intuition devienne un état constant de conscience, tu vois. Et c'est ça qui va faire en sorte que notre humanité va s'élever. C'est l'art un petit peu qui représente, je pense, le degré
1: d'élévation.
0: D'élévation de ce que je considère la conscience humaine.
1: Et je voudrais savoir également, Yacine, c'est vrai que voilà, tu as toujours été un homme et un artiste fidèle à toi-même, à tes convictions, à tes valeurs, à ta définition de l'art, du cinéma, et c'est tout à ton honneur, bien sûr. Heureusement qu'il y a des artistes comme toi. Et je voudrais savoir quelle est ta définition. Bien sûr, en mettant ta filmographie dedans, cela va de soi. Quelle est ta définition du septième art, concrètement?
0: Tu sais, ce qu'il y a de spécial avec le septième art, c'est que... Bon, d'abord, c'est un art nouveau, hein, donc on a pas une maîtrise absolue. Pour moi, ce n'est que les balbutiements encore du septième art. Je veux dire, par rapport à d'autres... Mais c'est quand même le seul art.
1: Pour moi, il est tout aussi féminin que masculin. Donc...
0: C'est ça, tu vois comme quoi, c'est ça qui est extraordinaire. C'est le seul art qui englobe toutes les arts, tu vois, englobe la littérature, qui englobe le cool,
1: bien sûr, la peinture, la musique, bien sûr.
0: Donc, ça reste, donc ça représente, je pense, un pas en avant par rapport aux autres arts, vu qu'elle est hybride, vu qu'elle représente
1: cette symbiose.
0: C'est une symbiose, en fait, entre toutes ces arts. Donc je tu sais, on a tendance aujourd'hui avec l'IA à considérer l'art en danger, l'art du film en danger. Tu sais, quand ces mouvements se sont passés dans les années 60, ceux dont on parlait qui ont eu un effet sédatif,
1: oui,
0: par rapport aux grandes crises qui se passent un petit peu partout dans le monde,
1: bien
0: le
1: sûr,
0: système s'est rendu compte du danger que ces éveils-là peuvent représenter. Donc pour moi, le système, dès les années 70, 80, 90, a drogué, mais dans le sens propre du terme, a drogué et addicted et a...
1: Oui, l'addiction, oui, être dépendant.
0: A drogué le monde et à partir des années 2000, a baissé nos têtes sur les écrans tactiles. Donc le job is done, tu vois. Et le système, pour pouvoir corrompre un petit peu cet art, a tout simplement... injecter des quantités énormes d'argent dans tout le système artistique, dans tout le système, de façon à ce que, tu vois, moi, mes filles, je leur souhaite tous les jours de se réveiller chaque matin un petit peu avec la dalle. Tu dois avoir la dalle quand tu te réveilles pour pouvoir créer et aller au-delà de cette fin, mais une fin dans tous les sens du terme, tu vois. Il faut avoir la dalle. Et donc, le système a repu un petit peu tous nos artistes. C'est pour ça que je pense que la créativité, on a pris un sale coup dans la tronche, parce que quand tu penses à être seul, ça crée des grosses têtes, ça crée une avidité qui ne pourra jamais être justement repue. Et dans tout ça, dans tout ça, donc c'est en ce terme que

0: le business entertainment a pris le dessus sur le cinéma, dans le cinéma engagé.
1: Et avant de nous quitter, Yacine, en quelques, si tu as une actualité, bien sûr, si tu es sur quelque chose, si bien sûr tu veux en parler, en quelques mots, sur quoi tu es en ce moment?
0: Ouais, on va enfin. Ça a pris du temps, mais bon, c'est la vie. On a aussi une vie en parallèle, donc on n'a pas pu faire que ça. Mais we will release. On va enfin sortir ce film sur lequel on travaille depuis vraiment pas mal de temps. Ben, moi, j'y travaille pratiquement depuis 10 ans, qui était basé sur les mémoires de mon grand-père Morocco, justement, l'Italien du Maroc, celui qui s'est exilé du fascisme. Le film, c'est Al-Kobelan. Et Al-Kobelan, c'est le nom original de l'Afrique. Voilà, avant que ça s'appelait l'Afrique, c'était Al-Kobelan, et c'est le titre de notre film. Et donc notre film, c'est Al-Kobelan, et on est très content du fait qu'on va enfin pouvoir y arriver dans les prochaines semaines, les prochains mois.
1: Bien sûr, on va suivre de très très près.
0: Inch'Allah.
1: En tout cas, merci Yacine
0: Merci
1: Marocou
0: à
1: d'avoir
0: toi.
1: été avec nous. C'est un plaisir de te recevoir, de parler avec cet homme, ce cinéaste, cinéaste passionné véritablement, le cinéma qui bat en lui. Et c'est toujours un plaisir. Merci infiniment Yacine.
0: À très bientôt, Amna, et mes salutations à vous et à Média.
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1: Et avant de nous quitter dans Ciné Hebdo, place à Parasite de Bong Joon-ho, qui ne raconte pas simplement l'histoire de deux familles que tout oppose, puisque le film filme justement une société divisée, où chacun semble avoir une place bien définie, où il suffit parfois de franchir une porte, de monter quelques marches, de descendre un escalier, de bifurquer de seuil pour changer complètement de monde. Et c'est précisément cette manière de faire passer une réflexion sociale à travers le langage du cinéma qui donne au film toute sa force. Dès les premières images, l'espace devient un personnage à part entière. La famille Kim vit dans un appartement semi-enterré, à hauteur de rue, tandis que les Park habitent une maison vaste, lumineuse et parfaitement organisée. Cette opposition n'est jamais expliquée directement. Elle est filmée, elle est montrée, on peut la toucher. Les escaliers reviennent constamment et deviennent le symbole le plus évident de cette société en quelque sorte verticale. Cette sorte d'organigramme. Monter, c'est se rapprocher du confort et du pouvoir. Descendre, c'est finalement retrouver sa précarité. Lorsque la pluie tombe sur Séoul et que la famille Kim doit redescendre vers son quartier, le mouvement de la caméra accompagne littéralement leur chute sociale. Bong Joon-ho transforme ainsi l'architecture et le cinéma en langage. Mais Parasite ne serait pas aussi marquant s'il se contentait d'être un film social. Sa mise en scène repose surtout sur un changement progressif de ton. Au début, le spectateur rit, les situations sont absurdes, les personnages manipulent leur entourage et le rythme ressemble presque à celui d'une comédie. Puis arrive le point de bascule, la déchirure, la rupture. Quelque chose se dérègle, les espaces deviennent plus sombres, les secrets apparaissent et ce qui semble être un jeu se transforme peu à peu en cauchemar. Le film change alors de genre sous nos yeux, passant de la comédie au thriller puis à la tragédie. Et c'est finalement le regard qui constitue peut-être le véritable sujet du film. Les personnages observent les autres, les espionnent, les imitent et jouent constamment un rôle. Chacun cherche à rentrer dans le monde de l'autre sans jamais vraiment pouvoir y arriver. Avec Parasite, le cinéma ne se contente donc pas de parler des inégalités, il les fait ressentir à son présent dans les décors, les déplacements, la lumière, les silences, le choix des angles de vue. Bong Joon-ho réussit ainsi quelque chose de très rare, transformer une critique de la société en une expérience profondément cinématographique, avec minimalisme et une justesse incroyable. On ne regarde pas seulement les personnages monter et descendre les escaliers, on comprend que dans ce monde, tout le monde ne part pas du même étage.
3: La voisine a mis un mot de passe à son réseau.
4: On n'a plus de wifi maintenant.
3: Ah, ça y est.
5: Rendons grâce au wifi qui éclaire nos vies.
6: Ça m'a vraiment fait plaisir de les voir, tes parents, en tout cas. Ils ont l'air en forme.
3: Oui, mais sans boulot.
6: Tu vois cette fille ? Tu vas devenir son nouveau prof d'anglais.
1: Et on arrive à la fin de Ciné Hebdo. Merci d'avoir été avec nous pour cette escale ciné. Je vous donne rendez-vous dès la semaine prochaine. Prenez soin de vous et n'oubliez pas, vive le cinéma.

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1: Bonjour et bienvenue, si vous nous rejoignez, vous êtes bien sur Média 1. À la une ce matin, le roi Mohamed VI a condamné hier soir les attaques des rebelles houthis sur l'Arabie Saoudite. On en parle dans un instant dans le journal de 6h30. Mais avant cela, on fait un petit point sur la couleur du ciel, c'est la météo.

0: météo qu'on démarre au Maroc. L'après-midi, le ciel sera nuageux, à partiellement nuageux sur l'ensemble du pays. Il pleuvra avec des orages sur le Moyen Atlas et le Haut Atlas central. Pour les températures, la minimale est à Chefchaouen avec 20 degrés sous les nuages. Il fera 24 à Safi, Agadir et Essaouira. Comptez 26 pour la capitale Rabat avec des nuages. Le ciel sera couvert également du côté de Tanger avec 28 degrés. Le thermomètre affichera 33 à Errachidia. Il fera 31 à Tinguir, Taza et Fès et Marrakech avec quelques nuages. Comptez 30 à Ben Guerir et Darla. Enfin, la maximale, c'est à Smara et à Zagora, toujours sous un ciel gris. Dans le reste de l'Afrique du Nord, le soleil sera au rendez-vous au Caire avec 32 degrés. Ciel bleu également à Tripoli où le thermomètre affichera 27 degrés. Il y aura des nuages en revanche au-dessus d'Alger où il fera 26 degrés. Comptez 29 à Tunis sous le soleil. En Afrique de l'Ouest, il pleuvra à Lagos avec 29 degrés. Des averses sont aussi prévues à Bamako et à Conakry avec respectivement 34 et 28 degrés. Comptez 31 à Dakar sous les nuages et 33 à Ouagadougou. Et dans le reste du monde, le ciel sera couvert à Londres et Paris où le thermomètre affichera 22, 2 et 27 degrés. Des nuages également prévus à Madrid avec 31 degrés. Il fera 23 à Berlin et à Athènes et il y aura des averses à Istanbul. Dans les Amériques, toujours de la pluie à New York avec 17 degrés et 18 du côté de Montréal. Enfin dans le monde arabe, 28 degrés sont prévus à Beyrouth sous le soleil, 44 à Bagdad. Enfin il fera 40 degrés à la Mecque avec quelques orages. Il est 6h30, c'est donc l'heure du journal avec vous Hugo Villard, bonjour.
1: Bonjour Martin, bonjour à toutes et à tous.
0: Et le roi Mohamed VI apporte son soutien à l'Arabie Saoudite.
1: Le souverain marocain a adressé un message hier en réaction à l'intensification des frappes entre Riyad et les rebelles houthis. Washington refuse le plan iranien. Donald Trump a dit non à la proposition pour ouvrir le détroit d'Ormuz d'ici une semaine. La crise du carburant va donc continuer et peut-être même pousser l'Europe à accélérer sa transition.
0: Le pape est à Lourdes aujourd'hui.
1: Il continue sa visite en France pour rencontrer des victimes d'abus sexuels à l'église. Reçu par des centaines de milliers de fidèles, certains l'interloquent sur la place des femmes, justement à l'église. Hier, c'était la journée mondiale de la contraception, une 19e édition sous le thème « Un choix pour toutes et tous pour pouvoir action, intention et accès ». Au Maroc, la contraception est disponible à tous. Pourtant, chaque année, l'avortement est pratiqué des dizaines de milliers de fois.
0: Et la CAN 2028 ne se fera pas au Botswana.
1: Le pays se retire de la candidature conjointe avec l'Afrique du Sud et le Zimbabwe. Une annonce surprise du pays enclavé.
0: C'est donc à l'une au Maroc, le cabinet royal a publié un communiqué hier.
1: Le roi Mohamed VI a adressé deux messages à l'attention du roi Salman Ben Abdelaziz Al Saoud ainsi qu'au prince héritier saoudien Mohamed Ben Salman. Une réaction du souverain marocain face à l'intensification des hostilités entre Riyad et les rebelles yéménites houthis. Ce samedi, les houthis ont lancé de nouvelles attaques visant la capitale et une grande ville du sud-ouest saoudien. Les détails, c'est avec Anaïs Laviel.
2: Hier, le roi Mohamed VI a exprimé son soutien à l'Arabie saoudite. Le souverain marocain témoigne ainsi de sa profonde inquiétude et sa préoccupation face aux attaques répétées des Houthis sur l'Arabie saoudite. L'occasion également pour le roi Mohamed VI de souligner les liens de religion, d'histoire et de destin commun qui unissent le peuple marocain et le peuple saoudien, rappelant les valeurs religieuses et les considérations stratégiques de leurs deux pays qui poussent le royaume du Maroc à se tenir aux côtés de l'Arabie saoudite face aux dangers qui la menacent, notamment suite aux actions des milices séparatistes et des puissances régionales qui les soutiennent, qu'elle cible la sécurité de ses voisins. La sécurité et la stabilité du royaume d'Arabie Saoudite, tout comme la sécurité du reste des pays du Conseil de coopération du Golfe, est indissociable de la sécurité du royaume du Maroc. Et toute agression contre l'Arabie Saoudite est une agression contre le Maroc, a-t-il souligné. Pour conclure, le roi Mohamed VI a ajouté « Ces agressions constituent une violation du droit international et ne doivent pas rester impunies ».
1: Et dans ce contexte de multiplication des frappes ces derniers jours, les écoles de Riyad vont fermées pour une semaine. Pendant cette période, l'ensemble des cours dans la capitale se feront en distanciel. La raison précise de cette mesure n'a en revanche pas été communiquée dans l'email envoyé aux parents d'élèves.
0: Et dans le détroit d'Ormuz, l'apaisement n'apparaît pas à l'horizon.
1: Hier, Donald Trump a finalement rejeté le plan que Téhéran avait soumis à Washington la veille pour le passage maritime, pour un déblocage du passage maritime d'ici 7 jours. Un peu plus tôt, le président des États-Unis a même publié sur son réseau Truth Social une carte de cette voie stratégique avec la mention Détroit Trump, le passage demeure.

0: donc fermé et continue d'entraver les exportations d'hydrocarbures et par conséquent l'économie mondiale avec. Ce vendredi, l'Union européenne a, elle, déclaré être confrontée à une crise de prix de l'énergie liée à une crise d'approvisionnement. Mais si la situation est pour l'heure critique, elle pourrait paradoxalement permettre d'accélérer la transition vers les énergies renouvelables, selon Jean-Pierre Favennec. Il est professeur à l'École du pétrole et des moteurs.
1: Les énergies fossiles, il faut le rappeler, c'est-à-dire le charbon, le pétrole et le gaz, représentent encore au niveau mondial 80% de la consommation d'énergie. Mais il est clair que les énergies renouvelables se développent, que l'électrification des besoins se développe. On a vu, par exemple, en Europe, un peu partout, un basculement progressif, mais très accéléré, des voitures thermiques vers les voitures électriques, donc ce qui réduit automatiquement la consommation de produits pétroliers. Donc clairement, la crise actuelle accélère la transition vers l'électricité en particulier, et donc en grande partie vers les énergies renouvelables. Bon, maintenant, on n'est pas encore à la veille du jour où les énergies renouvelables, c'est-à-dire essentiellement le solaire qui est d'ailleurs très développé au Maroc, l'éolien qui est aussi développé au Maroc, ou l'hydraulique, pourront remplacer complètement les produits pétroliers. Mais la tendance, effectivement, a été très nettement accélérée par la crise du Moyen-Orient qui a démarré maintenant, il y a 6 mois, 7 mois, le 28 février.
0: L'analyse de Jean-Pierre Favennec, professeur à l'École du pétrole et des moteurs, également à l'École centrale de Casablanca et spécialiste de la géopolitique des énergies. Il répondait aux questions de Marianne Garnier.
2: On reste en Europe, direction la France, où le pape continue sa visite.
0: Le souverain pontife arrive à Lourdes aujourd'hui pour y rencontrer des victimes de violences sexuelles dans l'église. Avant cela, hier, près de 800 000 fidèles rassemblés sur la place de la Concorde et sur les Champs-Élysées à Paris ont assisté à la messe géante donnée par le pape Léon XIV. Parmi les fidèles dans la foule, l'association catholique féministe Magdala qui a brandi une banderole pour demander la féminisation de l'église, rapidement réprimandée avant de devoir la replier sous pression des forces de sécurité. Ce collectif féminin réclame par ailleurs que les femmes aient le droit de servir à l'autel aux côtés des hommes lors de la messe. Comment sont donc perçues ces revendications féministes du côté de l'église? Écoutez la réponse de Régis Brunet, historien et professeur du Nouveau Testament à l'Université catholique de Louvain.
3: Je crois que l'Église est très divisée sur ces questions-là en réalité. Tout le monde est d'accord, enfin, pour dire qu'il faut que des choses bougent. Je crois que beaucoup de gens ont très peur que ça radicalise des oppositions et une série de difficultés théoriques liées au fait que le Christ est un homme. Donc voilà, il y aurait du travail à faire. On sent que Léon XIV est d'une génération différente même du pape François là-dessus. François était un féministe, je pense, mais un féministe à l'ancienne. C'est-à-dire... Il faut faire une place aux femmes le plus possible, mais bon, voilà. Lui, on sent qu'il y a eu des nominations où on voit que ça avance beaucoup. Après, je ne sais pas quelles sont ses marges de manœuvre. Je pense que c'est très complexe comme question pour l'Église. Alors qu'il suffit de regarder, là aussi, les assemblées. Il y a beaucoup, beaucoup de femmes, et presque plus de femmes que d'hommes, hein, parmi les fidèles, parmi celles qui s'engagent, etc. Donc là, effectivement, l'Église va devoir se poser très sérieusement la question.
0: Régis Brunet, historien et professeur de Nouveau Testament à l'Université catholique de Louvain. Les femmes également, première victime de la non-contraception. Et c'était hier la 19e journée mondiale de la contraception. Le thème cette année, un choix pour toutes et tous, pouvoir d'action, intention, accès. Au Maroc, pour rappel, la contraception est légale, accessible et encouragée dans le cadre de la planification familiale. En revanche, les grossesses non désirées sont nombreuses chaque année et entraînent donc des avortements, eux, punis par la loi dans le royaume. L'association marocaine de lutte contre l'avortement estime que 100 000 interruptions volontaires de grossesse sont pratiquées chaque année. La docteur Nadia Zinoun, professeure agrégée en gynécologie obstétrique, nous explique donc ce chiffre si important.
4: Je pense pas que c'est un problème de sensibilisation, parce que la vérité, on essaie de sensibiliser aussi bien dans les médias, dans les réseaux sociaux, quand elles viennent en consultation, on leur explique que quand elles ont une activité sexuelle et qu'il n'y a pas de désir de grossesse, il ne faut surtout pas oublier un moyen contraceptif. Bon, bien sûr, il y a des patientes qui disent « oui, j'utilise le retrait, mais le retrait ne protège pas beaucoup ». Il y en a qui ont une hormonophobie, donc du coup, elles préfèrent ne pas utiliser ce genre de moyens. Il y en a qui ont déjà essayé, par exemple, les dispositifs intra-utérins, qui ont beaucoup saigné et qui ont fait de l'anémie, qui ont préféré attendre temporairement et pendant ce laps de temps, elles tombent enceintes. En tout cas, il y a beaucoup de grossesses quand même qui sont non planifiées, non désirées.
0: L'analyse de la docteure Nadia Zinoun, professeure agrégée en gynécologie obstétrique, des propos recueillis par Marianne Garnier. Et n'oubliez pas que la

0: contraception est légale et recommandée au Maroc. Elle est en majorité gratuite ou à bas coût. Vous pouvez notamment vous renseigner auprès de l'association marocaine de planification familiale.
1: Et pas de Cannes 2028 pour le Botswana.
0: Le pays se retire de la candidature conjointe avec l'Afrique du Sud et le Zimbabwe. Une annonce surprise hier du pays sur laquelle revient Monsef Zamrat.
2: Une nouvelle qui tombe prématurément, mais qui laissera suffisamment de temps aux instances pour réagir. Selon le journal botswanais Mwegui, le gouvernement a refusé de fournir la garantie financière nécessaire au maintien du pays dans le processus. Le Botswana n'a donc pas transmis ses documents avant la date limite du 14 septembre, contrairement à l'Afrique du Sud et au Zimbabwe qui poursuivent désormais leur candidature à deux. Cette décision serait liée aux contraintes financières du pays, l'organisation de la CAN étant considérée comme une priorité moindre par les autorités. Dans le projet initial, les villes de Gaborone et Francistown étaient appelées à accueillir des rencontres. Le Botswana avait déjà candidaté pour la CAN 2027 avant que l'organisation ne soit finalement attribuée au Kenya, à la Tanzanie et à l'Ouganda. Le retrait constitue donc un nouveau revers pour Gaborone. La décision finale concernant l'organisation de la CAN 2028 revient désormais à la Confédération africaine de football, mais elle remet en cause l'organisation de la prochaine Coupe d'Afrique des Nations prévue en juin prochain, car le Kenya se retrouve aussi dans une situation financière délicate, ne permettant pas d'avoir toutes les garanties nécessaires.
1: Les précisions de Monsef Zamrat qui viennent conclure ce journal, un journal signé Hugo Villard. Merci beaucoup. On vous retrouve à 7h30 pour la prochaine édition. Matin Info, ça continue. Restez avec nous.

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1: Vous êtes bien sur Medi 1, merci d'être avec nous en ce dimanche matin. Nous sommes le 27 septembre et on est ensemble jusque 9h. Notre invité ce matin sera consacré aux manifestations en Espagne. De nombreux manifestants se sont à nouveau réunis hier à Madrid pour demander des élections anticipées après la crise de Septa. La gestion du gouvernement est mise en cause, la pression se fait de plus en plus forte pour le Premier ministre Pedro Sanchez, déjà fortement fragilisé par des affaires de corruption dans son propre camp. Alors le mandat de Pedro Sanchez est-il en danger? Va-t-il devoir revoir sa politique migratoire? Nous serons avec Bono Pellistrandi, historien spécialiste de l'Allemagne contemporaine, à partir de 8h15. Et nous serons également au Sénégal à la découverte d'un rite initiatique nommé le Kangouran. Il protège les jeunes circoncis en septembre avec des fêtes organisées chaque week-end du mois. De quoi préparer les jeunes hommes aux futures épreuves de la vie? Ce sera le sujet de notre magazine culturel à partir de 7h20. Et dans un instant, nous parlerons de ce sixième sous-marin qu'a reçu Israël, un composant stratégique d'une grande importance en pleine guerre de Détroit dans le Golfe. Nous en parlerons plus en détail dans notre chronique d'actualité. Vous avez le programme. Très bonne matinée et très bon réveil sur Medi 1.
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1: Une matinée que l'on démarre en France. La Grande Mosquée de Paris a organisé la semaine dernière la première édition de son concours international de calligraphie arabe à l'occasion de son centenaire. Des artistes venus de 32 pays ont participé à cette compétition. Le concours était accompagné d'ateliers et d'une exposition consacrée à l'histoire et aux techniques de la calligraphie. Pour la Grande Mosquée, il s'agissait aussi de célébrer un art ancien, mais aussi de montrer qu'il reste aujourd'hui un langage vivant. Les détails, c'est dans Lettres d'Orient avec Pierre Boussel.
2: Un événement important pour les amoureux de la calligraphie à Paris, à la Grande Mosquée. L'institution a choisi de mettre en avant cet art qui occupe une place tout à fait centrale dans l'histoire culturelle du monde arabe. La calligraphie n'est pas seulement une belle manière d'écrire. Pendant des siècles, elle a accompagné la transmission des textes religieux, du savoir et aussi de la littérature. Elle a aussi trouvé sa place sur les murs des mosquées, dans les palais, sur les objets et dans les grands manuscrits. Très tôt, l'écriture arabe devient un art visuel à part entière. Avec le temps, plusieurs styles se développent. Certains sont utilisés spécifiquement dans les livres, d'autres sont associés aux inscriptions monumentales, celles qui sont posées sur les monuments, d'autres encore prennent des formes plus administratives dans certaines régions. Cette diversité explique pourquoi la calligraphie arabe possède aujourd'hui une si grande richesse visuelle. Elle varie d'un pays à l'autre, elle change selon les écoles d'écriture, les écoles d'artistes, elle évolue aussi avec les époques, hein. Mais il y a toujours cet élément central qu'on a retrouvé d'ailleurs à la mosquée de Paris, c'est la maîtrise du geste, c'est le rythme et l'équilibre visuel de l'écriture. Et c'est précisément ce que voulait rappeler ce concours organisé à Paris. Les œuvres étaient présentées sans signature, sans décoration excessive. L'objectif était vraiment de juger la qualité du trait. Et pour cela, il a été vraiment tout à fait significatif que 32 pays y participent pour partager cet art multimillénaire de la culture arabe avec les Parisiens et les Français.
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1: Il est 6h44, merci d'être avec nous sur Midi 1. C'est l'heure de se plonger dans le monde de l'agriculture avec la deuxième partie de l'émission agricole.
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1: Vous êtes bien sur Média à la Une ce matin. L'Iran qui maintient ses conditions pour ouvrir le détroit d'Ormuz malgré le refus hier de Donald Trump. Aucun des deux camps ne veut céder. Et dans ce contexte, Israël renforce encore un peu plus son armement. C'est notre chronique d'actualité ce matin. Une chronique qui nous emmène donc à Tel Aviv, puisque ce jeudi, Israël a reçu un sixième sous-marin qui rejoint donc ses forces navales, un composant stratégique d'autant plus que la guerre au Moyen-Orient a rappelé l'importance du contrôle des détroits. Les précisions, c'est avec Pascal Sunshine.
5: Il s'appelle le Dragon. Sa fabrication dans les chantiers navals de ThyssenKrupp en Allemagne a pris plus de 12 ans et son arrivée à la base navale de Haïfa jeudi soir a été saluée comme un événement national. Ce nouveau sous-marin vient remplacer un bâtiment plus ancien, de sorte que la flotte israélienne n'augmente pas en nombre, mais plutôt en performance. Pour Israël, qui a deux façades maritimes, en Méditerranée et en mer Rouge, la marine est un élément capital de sa défense et en particulier les sous-marins qui lui servent à la défense de ses côtes et de ses eaux, mais aussi à des opérations parfois très loin de ses frontières. Même si Israël s'est toujours refusé à le reconnaître officiellement, ces sous-marins forment également ce que l'on appelle la deuxième frappe, c'est-à-dire qu'ils sont en mesure de lancer des missiles à tête nucléaire, les fameux Jericho, de n'importe quel point du monde en cas d'attaque non conventionnelle contre son territoire. La guerre de ces trois dernières années a changé beaucoup de choses, à commencer par les mesures d'embargo sur les ventes d'armes déjà prises par plusieurs pays contre Israël et qui devraient se multiplier. Or, on a vu à quel point le recours aux sous-marins avait été précieux sur les nouveaux fronts face à l'Iran et aux outils du Yémen, notamment pour la projection de missions commando. Et Israël regarde maintenant aussi du côté de la Turquie, avec qui les relations se dégradent de plus en plus. Or, la Turquie est une puissance militaire qui dispose de ses propres capacités de production et dont la marine compte déjà 14 sous-marins. L'armée israélienne estime qu'il lui faudra augmenter sa flotte sous-marine d'au moins deux bâtiments supplémentaires dans les années qui viennent. On le voit avec l'enjeu des détroits, les rapports de force au Moyen-Orient ne se jouent plus seulement dans les airs, mais aussi sur et sous les mers. En Israël, Pascal Zonchain pour Média 1.

0: ألمانيا وهولندا التقيا في الجولة الماضية، وبالتالي انتهت المباراة أنذاك بالتعادل. بالنسبة ليورغن كلوب مدرب منتخب ألمانيا الجديد في تجربته الجديدة، يسعى إلى أن تكون مباراة اليونان أول انتصار له على رأس المانشافت. نستمع ماذا قال يورغن كلوب قبل مباراة ألمانيا واليونان.
1: نعم، نريد أن نلعب بطريقة لا تجعل الموهبة الكبيرة واضحة بشكل مبالغ فيه، لكن ستكون هناك لحظات وستظهر مواقف يستطيع فيها هؤلاء اللاعبون أو أيا كان الانطلاق خلف الخط الدفاعي أو استغلال سرعتهم وكل هذه الأمور، وبخلاف ذلك كل شيء جيد، لكن الجانب الهجومي من المباراة واضح جدا، هذا أمر واضح للجميع، فإذا شاهدتهم يمكنك أن ترى أن أسلوب لعبهم يبدو سلسا ومستقرا وكأنهم يلعبون معا منذ فترة رغم وجود لاعبين صغار في السن وأشياء من هذا القبيل، وهذا بطبيعة الحال ما تقوم به اليونان حاليا.
0: نبقى في القارة الأوروبية، حيث جاءت الفحوصات الطبية التي خضع لها كيليان مبابي مهاجم ريال مدريد بعد إصابته مع منتخب فرنسا، جاءت مطمئنة إلى حد كبير في ظل عدم وجود مؤشرات على غياب طويل. وأعلن ريال مدريد في بيان رسمي أن مبابي خضع للفحوصات الطبية وتم تشخيص إصابته بتمدد مفرط في الركبة اليسرى. وبحسب صحيفة آس، فإن إصابة كيليان مبابي كانت بمثابة إنذار كاذب، إذ يتوقع أن يغيب لفترة تتراوح ما بين 12 يوما وعشرة أيام، يعزز فرضية عودته سريعا إلى الملاعب، وبالتالي مبابي قد يكون جاهزا للكلاسيكو أمام البارسا يوم 25 من أكتوبر المقبل. بهذا مستمعي الكرام نصل إلى نهاية عدد اليوم من صباح الرياضة، نشكركم على 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
4: Merci d'être avec nous sur Média 1, il est 7h21 et notre magazine culturel va nous faire danser ce dimanche matin puisqu'il nous emmène à la découverte d'un rituel assez particulier. Et pour cela, direction le Sénégal, à la découverte du kangouran, un rite initiatique pratiqué dans les provinces mandingues du Sénégal et de la Gambie, dans la région de la Casamance très précisément. Craint par les populations, le kangouran parcourt les rues pour protéger les jeunes circoncis en septembre avec des fêtes organisées chaque week-end du mois. Le magazine culturel est signé Fatou Ndiaye.
5: Le personnage central du kangouran est un initié qui porte un masque fait d'écorce et de fibres rouges d'un arbre appelé Farah. Il est vêtu de feuilles et son corps est peint de teintures végétales. Il est associé aux cérémonies de circoncision et aux rites initiatiques. Le kangouran est une activité purement culturelle. Après la circoncision, des enfants sont formés aux épreuves de la vie. Ils ont maintenant franchi une étape importante. Oumar Dramé revient sur l'importance de ces moments.
6: C'est quelque chose de très très important parce que ça permet pendant un mois d'initier les enfants sur donc les principes intrinsèques de la tradition, les valeurs, l'éthique. Et donc dans n'importe quelle circonstance, les enfants pourront faire face. C'est extrêmement important dans notre communauté. Il faut véritablement un passage forcé donc sur la circoncision. La population a été vraiment contente de voir des kangourans, n'est-ce pas, donc sortir, et véritablement ça protège même la population. Il faut que les gens sachent que donc chacun doit faire sa tradition. Nous, notre tradition, c'est la circoncision accompagnée donc, n'est-ce pas, du kangouran, et c'est extrêmement important.
5: Récemment au Sénégal, les images sont devenues virales sur la toile. Mamboy Diao, maire de Kolda, une des 14 régions du Sénégal. L'homme politique s'est agenouillé en rampant devant le kangouran. Il revient sur l'importance de cette tradition.
7: Ça, c'est notre culture et j'y crois foncièrement. Si je prends l'exemple des États-Unis, il y a le bal de fin d'année dans les écoles et c'est devenu une tradition là-bas. Je ne suis ni complexé ni acculturé, raison pour laquelle je l'ai fait. J'ai laissé à Dakar mes deux petits-fils qui viennent de subir une circoncision et cela les protège. Le Kangourang sait que les enfants sont en convalescence et ce geste n'est pas anodin. J'ai rampé pour lui montrer tout le respect que j'ai pour lui. Et c'est une manière de lui demander de protéger les petits-enfants.
8: Après, maman continue de travailler.
5: Depuis 2005, le Kangourang a été élevé au rang de patrimoine culturel immatériel de l'humanité par l'UNESCO. Aujourd'hui, elle accompagne le Jambadong, une danse propre à la culture mandingue. De la CDB, acteur culturel.
9: Au départ, le Kangourang, c'était seulement les initiés qui devaient l'approcher. On fait un carnaval pour aller les ramasser. Alors, on les accompagne avec les chants et les danses. Mais arrivé à un certain niveau, les femmes s'arrêtent. C'est là où le Kangourang prend en charge les initiés et les futurs initiés, ils les accompagnent en brousse. Quand on parle aujourd'hui de protection de la nature, de protection des arbres, des plantes, etc. Avec le milieu mandingue, c'était le Kangourang qui le mettait. Il y avait des moments quand les fruits ne sont pas encore mûrs, le Kangourang mettait sa fibre et l'environnement était protégé, la faune était protégée. Il y a même cette danse de fécondité où les femmes qui ont des problèmes de procréation allaient s'agenouiller côté du Kangourang. C'est le seul moment où les femmes peuvent approcher le Kangourang. Et la femme, à l'année suivante, avait des enfants.
5: Durant tout ce mois de septembre, il ne se passe pas un week-end sans que le Kangourang ne sorte, accompagné d'une foule immense au premier rang. Et les élèves.
10: Les vacances, ça se passe bien, alhamdoulilah, avec les événements des Kangourang, alhamdoulilah. On n'a pas aussi oublié qu'il y a la rentrée qui s'annonce bien, donc il ne faut pas aussi oublier d'apprendre, de réviser, de faire des cours. Les Kangourang, ça se passe tous les week-ends, donc ça ne peut pas gâcher le fait de réviser ou le fait de préparer la rentrée scolaire.
11: Ça se passe bien parce que c'est la terminaison des vacances, quoi. Cette Kangourang qui termine. D'abord avec l'inscription et aussi le matériel. Oui, j'ai déjà révisé un peu. Comme ça, l'année scolaire ne sera pas très compliquée pour moi.
5: Malheureusement, dans beaucoup de localités, la sortie du Kangourang est souvent accompagnée de violences, un motif qui pousse les autorités à interdire les sorties avec comme motif le trouble à l'ordre public. N'empêche, il conserve son caractère culturel dans beaucoup de communautés mandingues. Fatou Ndiaye, Dakar, pour Média.

0: Just Wanna Cry de Meghan Trainor, de quoi se réveiller en forme en ce dimanche matin. Et d'ailleurs, à la une, en ce dimanche, c'est le roi Mohamed VI qui a condamné hier soir les attaques des rebelles Houthis sur l'Arabie Saoudite. On en parle dans un instant dans le journal de 7h30, mais avant ça, c'est la météo. Météo qu'on démarre au Maroc où l'après-midi le ciel sera nuageux à partiellement nuageux sur l'ensemble du pays. Il pleuvra avec des orages sur le Moyen Atlas et le Haut Atlas central. Pour les températures, la minimale est à Chefchaouen avec 20 degrés sous les nuages. Il fera 24 à Safi, Agadir et Essaouira. Comptez 26 pour la capitale Rabat avec des nuages. Le ciel sera couvert également du côté de Tanger avec 28 degrés. Le thermomètre affichera 33 à Errachidia. Il fera 31 à Tingir, Taza, Fès et Marrakech avec quelques nuages. Comptez 30 à Benguerir et Darla. Et enfin la maximale c'est à Smara et à Zagora, toujours sous un ciel gris. Dans le reste de l'Afrique du Nord, le soleil sera au rendez-vous au Caire avec 32 degrés. Ciel bleu également à Tripoli où le thermomètre affichera 27 degrés. Il y aura des nuages en revanche au-dessus d'Alger avec 26 degrés. Comptez 29 à Tunis sous le soleil cette fois-ci. En Afrique de l'Ouest, il pleuvra à Lagos avec 29 degrés. Des averses sont aussi prévues à Bamako et à Conakry avec respectivement 34 et 28 degrés. Comptez 31 à Dakar sous les nuages et 33 à Ouagadougou. Et dans le reste du monde, le ciel sera couvert à Londres et à Paris où le thermomètre affichera 22 et 27 degrés. Des nuages également prévus à Madrid avec 31 degrés. Il fera 23 à Berlin et à Athènes. Il y aura des averses à Istanbul. Dans les Amériques, toujours de la pluie à New York avec 17 degrés et 18 du côté de Montréal. Enfin, dans le monde arabe, 28 degrés sont prévus à Beyrouth sous le soleil, 44 à Bagdad et enfin il fera 40 degrés à la Mecque avec quelques orages. À 7h30 sur Média, tout de suite les informations avec Hugo Villard. Bonjour Hugo.
1: Bonjour Martin, bonjour à toutes et à tous.
0: Le roi Mohamed VI réagit à l'intensification des frappes Houthis.
1: Hier, le souverain marocain a adressé un message de soutien à l'Arabie Saoudite. Une missive dans laquelle le roi Mohamed VI se dit inquiet et préoccupé. Le détroit d'Hormuz va rester bloqué. Le plan iranien pour sa réouverture d'ici 7 jours a été refusé hier par les États-Unis. La confiance est désormais rompue pour Téhéran. 20 000 manifestants réclament le renvoi des personnes restées illégalement à Ceuta. Des rassemblements dans la capitale espagnole hier en réponse à l'appel de la plateforme de la société civile de droite, Sociedad Civil Española.
0: Et en France, ont manifesté pour toute autre chose.
1: Plutôt que de diviser, les protestations d'hier ont choisi de rassembler autour d'une même cause, le climat, plus de 260 marches à travers le pays.
0: Le roi Mohamed VI apporte son soutien.
1: Deux messages ont été adressés par le souverain à son homologue saoudien, le roi Salman Ben Abdelaziz Al Saoud, ainsi qu'au prince héritier Mohamed Ben Salman. Des missives donc envoyées face à l'intensification des hostilités entre Riyad et les rebelles yéménites. À Naïs Laville, hier encore, les Houthis ont lancé de nouvelles attaques visant la capitale et une grande ville du sud-ouest saoudien.
2: Hier, le roi Mohamed VI a exprimé son soutien à l'Arabie Saoudite. Le souverain marocain témoigne ainsi de sa profonde inquiétude et sa préoccupation face aux attaques répétées des Houthis sur l'Arabie Saoudite. L'occasion également pour le roi Mohamed VI de souligner les liens de religion, d'histoire et de destin commun qui unissent le peuple marocain et le peuple saoudien, rappelant les valeurs religieuses et les considérations stratégiques de leurs deux pays qui poussent le royaume du Maroc à se tenir aux côtés de l'Arabie Saoudite face aux dangers qui la menacent. Notamment suite aux actions des milices séparatistes et des puissances régionales qui les soutiennent, lesquelles ciblent la sécurité de ses voisins. La sécurité et la stabilité du Royaume d'Arabie Saoudite, tout comme la sécurité du reste des pays du Conseil de coopération du Golfe, est indissociable de la sécurité du Royaume du Maroc. Et toute agression contre l'Arabie Saoudite est une agression contre le Maroc, a-t-il souligné. Pour conclure, le roi Mohamed VI a ajouté « Ces agressions constituent une violation du droit international et ne doivent pas rester impunies ».
1: Précision d'Anaïs Laviale face à la multiplication des frappes ces derniers jours. Les écoles de Riyad vont dorénavant être fermées pour une semaine. Pendant cette période, l'ensemble des cours vont se dérouler en distanciel dans la capitale. La raison précise de cette mesure annoncée n'a en revanche pas été précisée dans l'email qui a été envoyé aux parents d'élèves. Et puis c'est non pour Donald Trump. Le président des États-Unis a rejeté le plan proposé par les gardiens de la Révolution avant-hier. Un projet de 7 jours pour ouvrir le détroit d'Ormuz. Bonjour Stéphanie Parot.
3: Bonjour Hugo, bonjour à toutes et tous.
1: La réponse de l'Iran, elle, ne s'est pas fait attendre.
3: Le président iranien a affirmé ne plus faire confiance pour parler avec Washington. De son côté, le ministre des Affaires étrangères dit encore attendre la réponse officielle des médiateurs des États-Unis. Abbas Araghchi a aussi assuré que les conditions pour rouvrir le détroit d'Ormuz restaient les mêmes et qu'elles figuraient déjà dans le protocole d'accord signé en juin. L'incrainte de nouvelles frappes entre les deux camps se fait donc ressentir. Les gardiens de la révolution menacent d'attaquer les navires états-uniens dans l'océan Indien en cas de nouvelle guerre. Il y a quelques jours, l'Iran affirmait aussi pouvoir utiliser de nouvelles armes qui surprendraient l'Occident sans donner plus de détails. Du côté de Washington, le président des

0: les États-Unis auraient prévu de bombarder à nouveau l'Iran après les midterms, en novembre donc. Une information publiée dans le Wall Street Journal. Pour Donald Trump, l'Iran est en train de perdre, selon ses mots. Et c'est pour cela que Téhéran a proposé un accord. Avant d'annoncer son refus, le président des États-Unis avait publié une carte sur son réseau social, Hormuz, représentée avec le nom Détroit de Trump.
1: Merci beaucoup pour ces explications, Stéphanie Parot. Et dans la région toujours, Israël continue d'attaquer le sud du Liban. L'armée dit ce matin viser des sites utilisés par le Hezbollah pour lancer des drones. Le district de Tir a notamment été ciblé. Pendant ce temps, Tel Aviv accroît les restrictions dans et autour de Ramallah. Selon l'agence de presse Wafa, plusieurs routes et entrées pour la ville ont été fermées aujourd'hui.
2: 20 000 personnes s'en sont pris au gouvernement de Pedro Sanchez hier.
1: Ils étaient réunis à Madrid suite à l'appel de la plateforme de la société civile de droite Sociedad Civil Española. Les protestataires réclamaient le renvoi des migrants de Ceuta suite à la crise de juillet dernier sous Kain Aziz.
3: Munis de drapeaux espagnols, les manifestants réclament du changement, tous déçus du gouvernement en place et de la situation dans l'enclave occupée de Ceuta. Pour le secrétaire général du Parti populaire, Miguel Tejado, l'action de l'exécutif est insuffisante.
4: C'est vraiment regrettable que la société espagnole doive investir les rues pour demander au gouvernement de défendre son intégrité territoriale. Et c'est ce qui se passe aujourd'hui.
3: Si les slogans contre le chef du gouvernement sont violents, parfois insultants, les propos du leader de Vox ne le sont pas moins. Santiago Abascal, qui prépare les législatives de l'an prochain, ressort son discours anti-migrants.
5: Cette semaine, nous constatons que des Espagnols continuent de se retrouver sans abri et que les jeunes n'osent même plus rêver d'en avoir un. Pendant que les étrangers sont accueillis, logés, et l'invasion migratoire est encouragée depuis longtemps sous ce gouvernement.
3: Pour la droite et l'extrême droite, Ceuta a connu une invasion il y a près de 2 mois et seules des législatives anticipées peuvent mettre fin à, je cite, cette trahison de Pedro Sanchez. De son côté, le gouvernement doit valider mardi un décret accélérant le renvoi de migrants vers le Maroc.
2: Précision signée sous Kaina Aziz. Et en France, il y avait aussi des manifestations.
1: Plus nombreuses, celles-ci. 260 rassemblements en tout ont eu lieu dans 91 départements de l'Hexagone hier, à Marseille, Auxerre, Rouen ou Saint-Étienne. Bref, partout en France, des marches pour le climat ont eu lieu. Des milliers de personnes étaient au rendez-vous pour réclamer des mesures d'urgence contre le réchauffement climatique après un été particulièrement éprouvant. Fanny Baye.
6: I have a green dream, aux arbres citoyens, sur les affiches brandies dans les foules, les messages se veulent fédérateurs. L'intitulé de cet appel à la mobilisation nationale, marchons partout en France pour le climat, le vivant, la paix et la justice sociale. Un appel aussi à ne pas oublier l'été caniculaire 2026, comme l'a expliqué Gabriel Mazzolini, porte-parole de l'association Les Amis de la Terre, au micro de RFI.
7: Qu'on n'oublie pas les enfants qui s'évanouissent dans les salles de classe, qu'on n'oublie pas les familles qui ont été obligées parfois même de dormir dehors parce qu'elle ne pouvait pas dormir chez elle, qu'on n'oublie pas les récoltes perdues, les pompiers qui vont au feu sans équipement adéquat, déjà qu'on n'oublie pas.
6: Des catastrophes pas naturelles mais politiques, dénoncent les organisateurs. Margot Gémon, chargée de plaidoyer Amnesty International France sur France 24.
8: Les effets du changement climatique et les responsables de l'urgence actuelle ont un impact sur nos droits, sur nos vies quotidiennes, sur nos moyens de subsistance en France comme ailleurs dans le monde. Et là, on a vraiment pu le ressentir en France cet été.
6: Plan d'urgence d'adaptation, d'atténuation, impôt sur le patrimoine des plus riches, les revendications sont nombreuses alors que dans quelques jours, la ministre de la Transition écologique, Monique Barbu, doit rendre au Premier ministre un plan d'adaptation nationale au changement climatique. À Paris, Fanny Baye pour Média.
1: Et parmi ces personnes hier qui ont justement manifesté, près de 1000 étaient en Haute-Savoie contre le projet autoroutier de l'A412. Le chantier de cette liaison de 16 km dans l'Est français au sud du lac Léman, frontalier à la Suisse, a démarré et des dizaines de chaînes centenaires sont coupées chaque jour pour laisser place bientôt à du bitume. Un projet évidemment très contesté après l'été record que la France vient de vivre, tant sur le côté température que sur l'ampleur des feux. La ville voisine de Genève en Suisse prépare d'ailleurs un recours juridique et dénonce déjà un déni démocratique invraisemblable étant donné que les travaux ont démarré contre l'accord donc des locaux. Et pendant ce temps, toujours en France, le pape Léon XIV arrive lui aujourd'hui à Lourdes. Le souverain pontife doit y rencontrer des victimes de violences sexuelles au sein de l'église après avoir mené hier une messe gigantesque au sein de Paris où plusieurs centaines de milliers de fidèles étaient réunis. Il doit se

0: rendre demain pour conclure son séjour dans le nord-est français. Ce sera à Metz.
1: Merci beaucoup Hugo Villa. On vous retrouve à 8h30 pour la prochaine édition de votre journal. Quant à nous, c'est l'heure de passer en revue la presse sportive avec du football au programme cette semaine. Le Maroc qui réussit son entrée dans les éliminatoires de la CAN 2027. Patrick Vieira, lui, débute par un nul avec le Sénégal. Un retour gagnant également de Hervé Renard avec la Côte d'Ivoire. Et puis deux grandes premières, celles de Zinedine Zidane et Jürgen Klopp à la tête respectivement de la France et de l'Allemagne. La revue de presse des sports, c'est avec Alice Alaedine.
2: On commence au Maroc où les Lions de l'Atlas ont réussi leur entrée dans les éliminatoires de la Coupe d'Afrique des Nations 2027 en s'imposant 2-0 face au Gabon. Le quotidien Le Matin souligne cette victoire qui permet au Maroc de prendre immédiatement la tête du groupe A. Le journal revient également sur le nouveau visage de la sélection depuis le Mondial 2026 avec Mohamed Ouahbi qui continue d'intégrer de jeunes joueurs à son groupe. La maîtrise des Lions de l'Atlas a également été évoquée. Le Maroc a rapidement pris le contrôle de la rencontre et a finalement fait la différence grâce à Nostal Mazraoui puis Soufiane Rahimi en fin de match. Une victoire sans encaisser de but et surtout une première sortie réussie pour cette nouvelle campagne africaine. Direction le Sénégal maintenant où Patrick Vieira a disputé son premier match à la tête des Lions de la Teranga et ses débuts sont forcément contrastés. Le Sénégal a été tenu en échec un partout par le Mozambique à Maputo. L'agence de presse sénégalaise relève un élément important. Les Lions ont eu la possession mais ont manqué de tranchant offensivement. Nicolas Jackson avait pourtant ouvert le score à la 23e minute avant l'égalisation adverse dans les arrêts de jeu de la première période. Après la rencontre, Patrick Vieira a reconnu les insuffisances de son équipe. Le sélectionneur explique avoir identifié les manquements et assure vouloir corriger ces manquements rapidement. Il estime également que cette première rencontre permet de poser les fondations de son projet. Le média sénégalais L'Oral parle lui d'un premier match mitigé pour Vieira avec un Sénégal dominateur mais incapable de transformer sa maîtrise en victoire. Un premier rendez-vous donc sans victoire mais avec déjà des premières réponses attendues dès mardi face à l'Éthiopie. On reste en Afrique avec la Côte d'Ivoire et pour son retour sur le banc des éléphants 11 ans après avoir conduit la sélection au titre continental en 2015, Hervé Renard n'a pas manqué son rendez-vous. La Côte d'Ivoire s'est imposée 2-0 face au Ghana à Boaké. Le quotidien ivoirien Fraternité Matin parle d'une entrée en matière convaincante. Le journal met notamment en avant le jeune Malik Yalkouyé, titularisé pour la première sélection et auteur de l'ouverture du score juste avant la pause. Yalkouyé est ensuite monté en puissance en obtenant un pénalty transformé par le capitaine Franck Kessié. Et l'agence ivoirienne de presse retient de son côté une victoire qui permet aux éléphants de lancer idéalement leur campagne dans un groupe où figurent également la Gambie et la Somalie. Pour Hervé Renard, le retour est donc réussi avec en prime le choix payant de lancer un jeune joueur dès sa première à la tête de l'équipe. On traverse maintenant la Méditerranée. C'était évidemment l'un des événements les plus attendus de la semaine. Le premier match de Zinedine Zidane à la tête de l'équipe de France. Et les Bleus ont commencé leur nouvelle ère par une victoire 1-0 en Turquie. Un succès obtenu grâce à Kylian Mbappé qui a également été marqué par la sortie sur blessure du capitaine français et qui va quitter le rassemblement. Le Monde retient donc avant tout la victoire de Zidane pour sa première sur le banc, tout en soulignant que les Bleus ont dû s'employer face à une équipe turque accrocheuse. Du côté de la presse française, cette première est donc surtout jugée à travers le résultat. Zidane commence son mandat par un succès, même si le contenu et surtout la blessure de Mbappé viennent quelque peu nuancer la soirée. Autre immense première en Europe, celle de Jürgen Klopp avec l'Allemagne. Pour ses débuts comme sélectionneur de la Mannschaft, Klopp a longtemps cru tenir la victoire face aux Pays-Bas de Xavi Hernandez. L'Allemagne a ouvert le score par Félix Mecha, mais les Néerlandais ont égalisé dans les dernières minutes par Cody Gakpo, un partout. La Deutsche Welle estime que la première de Klopp est presque réussie, puisque l'Allemagne a été tout près de repartir d'Amsterdam avec les 3 points. Le sélectionneur allemand, lui, s'est montré optimiste et considère cette rencontre comme une bonne base de travail. En Allemagne, le média Bild s'est également intéressé à cette première en mettant beaucoup l'accent sur la personnalité et la présence de Klopp pour ses débuts. Pas de victoire donc, mais une présentation et une prestation qui laisse à Klopp du temps pour construire sa nouvelle Mannschaft. Une victoire serait la bienvenue lors de la prochaine opposition. Et on termine en Italie avec une soirée beaucoup plus difficile. La Squadra Azzurra s'est inclinée 2-0 à Rome face à la Belgique pour la première de Robert.

0: Roberto Mancini dans le cadre de ce nouveau cycle. La Gazzetta dello Sport revient sur une soirée compliquée, une première période difficile pour les Italiens avant de réagir après la pause. Mancini estime que son équipe aurait eu plusieurs occasions de revenir à la hauteur de son adversaire avant de concéder le deuxième but belge en contre-attaque. Le sélectionneur a également reconnu que les sifflets du public étaient compréhensibles après cette défaite. La Gazzetta dello Sport rappelle par ailleurs le contexte difficile de l'Italie qui cherche à retrouver du jeu, de la confiance et surtout une relation positive avec son public après plusieurs années compliquées.
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2: C'était la revue de presse des sports signée Ali Salahedine. Il est 7h44 sur Médien. Merci d'être avec nous. On va tout de suite s'offrir une petite pause musicale. Le rappeur Tiakola vient de sortir son nouveau projet, un deuxième album studio sorti le 25 septembre dernier, vendredi dernier. C'est notre chanson du week-end ce dimanche.
3: C'est la réussite en politique, c'est pas la réussite en tant qu'artiste.
4: C'est ça
3: n'attire pas les mêmes convoitises derrière.
5: Oui, c'est même
3: un Tiakola qui réussit à la Courneuve et pas Ali député, ça n'a rien à voir. Ça veut dire que même un footballeur, à un moment donné, en fait, même si tu as envie de rester, tu ne peux pas rester. Tu n'es pas en capacité de pouvoir rester et de dire que je vais m'épanouir et pars, mec. Pars et. Il va revenir, comme le disait Samy, et il va faire profiter, il va faire bénéficier.
2: Ce discours, c'est celui d'Ali Diouara, maire de la Courneuve, une commune de Seine-Saint-Denis à proximité de Paris. Il s'adresse alors aux habitants de la cité des 4000. Son propos est clair, la réussite entraînera toujours le départ du quartier. Et c'est avec ces mots que Tiakola démarre son deuxième album studio. Car le départ de la cité des 4000, c'est l'un des principaux sujets de ce nouveau projet. Dans ce milieu-là, la réussite d'un rappeur suscite toujours des convoitises et des jalousies. Le départ de son quartier natal a été un crève-cœur pour Tiakola, privé de son chez-lui, de sa famille, de ses amis et de sa source d'inspiration. Un déchirement qu'il raconte dans le morceau « Sans toi ».

0: bien, tu me vois comme un Zoulou, n'est-ce pas?
1: Ce morceau, c'est aussi pour lui l'occasion de rendre hommage à ses racines africaines qui font partie de ses inspirations. Gospel congolais, rumba, musique ivoirienne, le tout mélangé au rap français et au R&B américain. De quoi donner à cet album un style musical très éclectique. Ses origines africaines en sont d'ailleurs un thème central, que ce soit dans Caméléon, où l'artiste enchaîne les références à Papa Wemba, au Sapeur, au Chégué et même au Léopard, ou dans La vie d'un homme, où il invite le groupe de Kinshasa, Zaiko Langa Langa, à poser sa rumba. Tiakolo s'est d'ailleurs très bien entouré pour ce deuxième album.

Parmi les têtes d'affiche, on retrouve la boss lady Theodora, la superstar nigériane Rema, Bne, son acolyte dans son ancien groupe 4 Cuss, ou encore le rappeur Niro qui sera chargé de raconter la vie de Tiakola. L'artiste ira même chercher la star britannique internationale Georgia Smith dans le morceau Jetlag qu'on écoute actuellement. Ce second album studio se veut beaucoup plus personnel, beaucoup plus intime. Il y évoque son passé, son succès, l'inévitable manque de ses proches, ses origines aussi avec la France, le Congo, ses quartiers entre Bondy et la Courneuve. Le roi de la mélo regarde dans le rétro et prend du recul sur l'artiste et l'homme qu'il est devenu, d'où le titre de ce projet, W.M, les initiales de son nom, William Mundala.

0: أظهر شخصية كبيرة أمام الوداد وأمام جماهيره في ملعب محمد الخامس بالبيضاء ليحقق بذلك وداد تمارا 3 نقاط ثمينة في بداية مغامرته. وكان عثمان صبري أبرز عناوين هذه الليلة التاريخية بعدما تألق وسجل ثنائية 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أبرز نتائج الأمس: النادي المكنسي سحق مستضيفه والدفاع الجديدي بستة أهداف مقابل هدفين، واتحاد تورقة حسم ديربي الرباط ضد الفتح الرياضي بهدفين مقابل هدف واحد. بالنسبة لعبد السلام بن جلون مدرب وداد تمارا، الانتصار ثمين ومهم في بداية المشوار، وأكد بأنه قرأ الوداد بشكل جيد. عبد السلام بن جلون:
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5: Il est 8h16 sur Médien, merci d'être avec nous. La crise de Ceuta fait toujours l'actualité en Espagne, utilisée désormais comme moyen de pression contre Pedro Sanchez et son gouvernement. On en parle ce matin avec notre invité. La colère gronde contre Pedro Sanchez. De nombreux manifestants se sont réunis hier à Madrid pour demander des élections législatives anticipées après la crise de Ceuta. Les autorités en comptent 20 000. À l'origine de cette colère, la gestion du gouvernement face à la crise de Ceuta qui est mise en cause. La pression se fait de plus en plus forte pour le Premier ministre Pedro Sanchez, déjà fortement fragilisé par des affaires de corruption dans son propre camp, les socialistes du PSOE. Alors, le mandat de Pedro Sanchez est-il en danger? Va-t-il devoir revoir sa politique migratoire? Nous sommes ce matin avec Benoît Pellistrandi, historien spécialiste de l'Espagne contemporaine. Bonjour Benoît Pellistrandi.
6: Bonjour.
5: Alors Benoît Pellistrandi, cette crise de Ceuta, c'est avant tout du pain béni pour l'opposition de Pedro Sanchez et pour l'extrême droite.
6: Oui, sans aucun doute. Tout simplement parce qu'on touche là aux ressorts fondamentaux du nationalisme espagnol. L'idée de défendre la souveraineté espagnole à Ceuta et à Melilla est quelque chose qui trouve un écho très fort dans la population espagnole. Et puis, avouons-le, les relations entre l'Espagne et le Maroc sont complexes et qu'il y a souvent dans l'opinion publique espagnole une certaine, comment dire, hostilité parfois à l'égard du Maroc, et donc que les événements de Ceuta du mois de juillet ont ravivé cette hostilité, et c'est sur ce sentiment-là qu'essaye de surfer l'extrême droite.
5: Et l'opposition et les manifestants ont réclamé des élections législatives anticipées. Les prochaines doivent avoir lieu en août 2027. Là, ils réclament des élections dès le 15 novembre. Est-ce que c'est un appel auquel peut être sensible le Premier ministre ?
6: Non, pas du tout, parce que Pedro Sanchez a toujours dit qu'il voulait tenir jusqu'à la fin de la législature, c'est-à-dire 4 ans, alors qu'en réalité, il y aurait eu déjà, j'allais dire presque 1000 motifs à ce que les élections soient anticipées. Dans une démocratie parlementaire digne de ce nom, quand on ne peut pas faire passer un budget, on dissout le Parlement. C'est ce qu'avait fait l'un des lointains prédécesseurs de Pedro Sanchez, Felipe González, qui a, vous le savez, gouverné l'Espagne pendant 14 ans. En 1995, il n'arrive pas à faire passer le budget pour 96, il dissout le Parlement et c'est l'opposition de droite qui a gagné. Là, on a une forme d'anomalie, mais il est vrai aussi que la droite, depuis 2023, ne cesse de réclamer ses élections anticipées. Donc,

0: Donc, on a un jeu, je dirais, entre la majorité parlementaire, qui est quand même très fragile et très friable, et d'un autre côté, l'opposition. Mais Pedro Sanchez, actuellement, il a toutes les raisons pour ne pas dissoudre, parce que les sondages ne sont pas bons pour lui. Donc, il faut essayer de faire passer la tempête. Et de toute façon, c'est lui qui a la clé de la dissolution, c'est lui qui est le maître des horloges. Et le jour où il va dissoudre, c'est le moment où il espérera avoir le résultat le moins négatif possible.
1: Et justement, les dernières élections régionales ne sont pas favorables pour les socialistes. Ils sont en recul en Extrémadure, en Aragon et en Andalousie. Est-ce que c'est révélateur de la colère contre Pedro Sanchez, de la montée de la droite et de l'extrême droite?
0: Sans aucun doute. En effet, jamais la droite et l'extrême droite n'ont été aussi fortes en Espagne. Quand vous prenez les sondages, l'ensemble de la droite, Parti populaire plus Vox, arrive presque à 50% des intentions de vote, alors que le Parti socialiste est autour de 26% et que surtout ses alliés de gauche sont tombés de 10 à moins de 5%. Alors, ce qui est très important, c'est effectivement que partout, le pouvoir du Parti socialiste recule. Alors, la grande date qu'il faut regarder, c'est à la fin du mois de mai 2027. Parce qu'il y a des élections municipales dans l'ensemble du pays et des élections régionales dans un certain nombre de communautés autonomes. Beaucoup de maires socialistes sont très inquiets en se disant que si les élections générales n'ont pas lieu avant, alors ils vont être sanctionnés et que c'est eux qui vont payer l'impopularité de Pedro Sanchez. Or, tenir des mairies, tenir des régions, c'est absolument essentiel pour que le parti vive, parce que c'est avec ces mairies et ces régions que vous disposez d'un budget, que vous pouvez placer des militants sur des postes de responsabilité. Et donc là, il y a actuellement, on sent à l'intérieur du Parti socialiste des divisions, alors qui ne sont pas encore complètement publiques, mais qui sont réelles, entre ceux qui souhaiteraient que les élections générales aient lieu le plus tôt possible, quitte à les perdre, pour qu'au moment où les élections municipales et régionales qui doivent avoir lieu impérativement de ce côté-là, fin mai 2027, même si le Parti socialiste est dans l'opposition, à ce moment-là qu'il puisse bénéficier d'un retour au bercail des électeurs socialistes.
1: Dans ce cas-là, Pedro Sanchez est un peu pris au piège puisqu'il ne peut pas faire d'élection législative puisque les sondages ne sont pas en sa faveur et d'un autre côté, son propre camp lui demande de faire des élections mais plus tard parce que ça pourrait, les sondages pourraient être encore en sa défaveur plus intensément dans les mois à venir.
0: Voilà, alors comme il est de plus en plus fragilisé, en effet, on commence à sentir monter des voix dissidentes au sein du Parti socialiste en disant attention, attention, ne nous sacrifions pas pour le chef. Ce que l'on sait de Pedro Sanchez, c'est qu'il a deux idées fortes. La première, c'est qu'il pense qu'il peut gagner les élections générales. Il a une confiance en lui et il l'a montré, puisque finalement en 2023, certes, il ne les a pas gagnés, mais il a été capable d'articuler une coalition que personne n'attendait et qui lui a permis de rester 4 ans de plus au pouvoir. Donc, premier élément. Et deuxième élément, Pedro Sanchez se dit que s'il perd les élections, il entend rester chef du Parti socialiste dans l'opposition, ce qui serait une première. En général, quand les chefs de gouvernement perdent les élections, ils se retirent très vite de la vie politique. Donc Pedro Sanchez aurait l'intention d'essayer de résister. On sait que très vite, après être devenu Premier ministre, il avait publié ses mémoires qui s'appelaient Manuel de résistance. Donc il y a un facteur psychologique qui explique l'attitude de Pedro Sanchez.
1: Alors l'Espagne a mené une campagne de régularisation exceptionnelle durant le printemps. Pedro Sanchez a toujours été un fervent défenseur de l'immigration. Mais avec cette nouvelle crise et cette pression venue de l'opposition, est-ce que le Premier ministre espagnol pourrait revoir sa politique vis-à-vis de l'immigration et éventuellement la durcir?
0: Sans doute pas, tout simplement parce que ce sont deux éléments un peu différents, même si on essaye de les joindre. Mais beaucoup de gens ont dit c'est la régularisation massive qui a fait cet appel d'air. Les raisons sont sans doute un peu différentes. Et d'un autre côté, tout simplement, c'est que économiquement et socialement, l'Espagne avait besoin de cette régularisation. Quand vous avez des entrées massives de travailleurs qui ne disposent d'aucun papier, arrive un moment où, pour des raisons de sécurité juridique pour les travailleurs, mais aussi de besoin de recettes pour la sécurité sociale, la régularisation se présente comme un instrument nécessaire. Et je dirais, c'est on remet les compteurs à zéro. Si aujourd'hui les comptes de la sécurité sociale espagnole sont équilibrés, si la croissance est là, c'est parce qu'en effet, il y a une main-d'œuvre immigrée très importante et qui participe de la croissance de l'économie espagnole. Et je crois qu'il y a aussi un autre élément qu'il faut avoir en tête, parce que c'est très sensible en Europe. En Europe, on a des discours politiques tout à fait hostiles à l'immigration et j'allais presque dire, on criminalise le clandestin. Mais le clandestin,

0: destin ne vient pas tout seul, il vient parce qu'il est appelé par des situations économiques qui sont favorables. La restauration, le tourisme, la construction offrent des emplois à des gens qui sont sans papier. Donc arrive quand même un moment où il est quand même légitime de leur donner une situation juridique pour qu'ils ne soient pas des esclaves des temps modernes.
1: Et le gouvernement espagnol prévoit d'approuver un décret lors de la réunion du Conseil des ministres qui aura lieu mardi prochain. Un décret qui prévoit d'accélérer le renvoi des migrants de Ceuta vers le Maroc. C'est ce qu'a dévoilé hier le quotidien espagnol El País. Est-ce que c'est une mesure qui peut suffire pour calmer la colère des manifestants et de l'opposition ?
0: Non, sans doute pas, parce que la crise de Ceuta, ça fait donc 2 mois. Qu'est-ce qui se passe ? C'est que si effectivement le plus gros de cette avalanche humaine est reparti, il reste encore plusieurs milliers d'immigrés clandestins. D'ailleurs, ce qui est très étonnant, on n'a pas vraiment les chiffres. Et c'est la vie quotidienne à Ceuta qui a été difficile. Mais de toute façon, j'allais dire, au-delà même de l'aspect technique, même si le rapatriement forcé se fera, ce qu'a dévoilé cette crise, c'est l'extrême fragilité de ces deux esclaves de Ceuta et Melilla. Et donc, ce qui actuellement alimente la colère de l'opposition, c'est la position de Madrid vis-à-vis de Rabat. Et les questions qui se posent, c'est de savoir, est-ce que Madrid est assez ferme vis-à-vis de Rabat? Parce que en Espagne, le sentiment général, c'est qu'effectivement, le Maroc a quelque chose à voir avec les événements de fin juillet à Ceuta.
1: Et justement, ce décret, est-ce que, en le prenant, Pedro Sanchez cède un peu aux volontés du parti Vox avec cette mesure ?
0: Oui, sans aucun doute, il y a un peu d'habillage politique, mais je dirais que ça n'aura pas pour lui de retour électoral positif parce que c'est trop tard. La gestion de la crise a quand même été calamiteuse. C'était le 31 juillet, il a passé tout le mois d'août en vacances. On sent bien qu'il y a eu un flottement absolument considérable. Au mois de septembre aussi, on a bien vu que les explications du gouvernement n'étaient pas claires. Alors, prévenu, pas prévenu. Enfin, on a vu là un gouvernement qui ne maîtrisait pas les événements. Et actuellement, Pedro Sanchez va essayer de donner une image de fermeté. De même, la semaine dernière, il a à l'ONU et à New York dit que, en effet, le Maroc n'avait pas forcément rempli toutes ses obligations, ce qui est une petite inflexion dans son discours officiel. Mais on sent bien que là, l'affaire de Ceuta l'a pris au dépourvu. Et lui, qui est d'habitude un très bon équilibriste et un très bon politique, on sent qu'il n'a pas vu la signification de ces incidents.
1: Et une dernière question, Benoît Pellistrandi. Justement, on parle de Pedro Sanchez qui attaque, entre guillemets, le Maroc dans sa responsabilité. Pourtant, l'Union européenne a dit que le Maroc n'était pas responsable de cette crise. Est-ce que finalement, c'est une façon pour Pedro Sanchez de faire diversion par rapport à ses propres responsabilités ?
0: Oh, sans aucun doute. De toute façon, cette affaire, il y a nécessairement 80 000 personnes ne passent pas une frontière sans que d'un côté ou de l'autre, on l'ait vu. Si le Maroc dit « on n'a rien vu », il y a un problème au Maroc. Si le gouvernement de Pedro Sanchez dit « on n'a rien vu », il y a un problème en Espagne. Et c'est ça ce que l'opinion publique espagnole sent très mal, c'est qu'il y a derrière des enjeux. Alors, on ne peut pas forcément les révéler, mais ça a abîmé très profondément la relation entre l'Espagne et le Maroc, et ça, je crois, aussi abîmé l'image du Maroc en Espagne. Et n'oublions pas, il y avait pourtant des enjeux communs de coopération, et notamment ce grand projet d'organisation du Mondial de foot pour 2030. Or, on sent bien aujourd'hui, vous voyez, qu'en Espagne, la grande revendication, c'est de faire en sorte que la finale de ce Mondial de 2030 n'ait pas lieu à Casablanca. Et là, on sent que c'est effectivement du carburant pour la colère nationaliste. Et ça va nourrir le discours de l'extrême droite espagnole.
1: Un dossier donc que l'on va continuer à suivre sur Média. Merci beaucoup, Benoît Pellistrandi. On le rappelle, vous êtes historien spécialiste de l'Espagne contemporaine. Merci d'être revenu avec nous donc sur ces manifestations en rapport avec la crise de Ceuta à Madrid.
0: Merci à vous, bonne journée.
1: 8h28 sur Média, le journal de 8h30 dans un tout petit instant, juste après la météo. Au Maroc, l'après-midi, le ciel sera nuageux à partiellement nuageux sur l'ensemble du pays. Il pleuvra avec des orages sur le Moyen Atlas et le Haut Atlas central. Pour les températures, la minimale est à Chefchaouen avec 20 degrés sous les nuages. Il fera 24 à Safi, Agadir et Essaouira. Comptez 26 pour la capitale Rabat avec des nuages. Le ciel sera couvert également du côté de Tanger avec 28 degrés. Le thermomètre affichera 33 à Errachidia. Il fera 31 à Tinguir, Taza, Fès et Marrakech avec quelques nuages. Comptez 30 à Benguerir et d'Arla. Enfin, la maximale est à Smara et à Zagora, toujours sous un ciel gris. Dans le reste de l'Afrique du Nord, le soleil sera au rendez-vous au Caire avec 32 degrés. Ciel bleu également à Tripoli, où le thermomètre affichera 27 degrés. Il y aura des nuages en revanche au-dessus d'Alger, où il fera 26 degrés. Comptez 29 à Tunis, sous le soleil. En Afrique de l'Ouest, il pleuvra à Lagos avec 29 degrés. Des averses sont aussi prévues à Bamako et à Conakry, avec respectivement 34 et 28 degrés. Comptez 31 à Dakar, sous les nuages, et 33 à Ouagadougou. Et dans le reste du monde, le ciel sera couvert à Londres et à Paris, où le thermomètre affichera 22 et 27 degrés. Des nuages également prévus à Madrid avec 31 degrés. Il fera 23 à Berlin et à Athènes, et il y aura des averses à Istanbul. Dans les Amériques, toujours de la pluie à New York avec 17 degrés et 18 du côté de Montréal. Et enfin dans le monde arabe, 28 degrés sont prévus à Beyrouth sous le soleil, 44 à Bagdad, et enfin il fera 40 degrés à la Mecque avec quelques orages. h30, l'heure de l'information avec Hugo Villard. Bonjour Hugo.
2: Bonjour Martin, bonjour à toutes et à tous.
1: Deux messages adressés à l'Arabie Saoudite par le Maroc.
2: Le roi Mohamed VI a écrit au souverain et au prince héritier saoudien en raison de l'intensification des frappes houthies contre le pays.
1: Et un nouveau plan qui tombe à l'eau.
2: Donald Trump refuse la proposition iranienne pour une réouverture du détroit d'Ormuz sous 7 jours. Une décision surprenante du dirigeant états-unien qui œuvre pour cette réouverture depuis des semaines. Un an tout pile, aujourd'hui, le 27 septembre 2025, ils sont des milliers de jeunes dans les rues marocaines, des manifestations qui ont fait naître un mouvement pour un meilleur système de santé et d'éducation. Et puis enfin, ils réclament encore justice. 12 ans après, au Mexique, hier, des milliers de personnes ont manifesté en soutien aux familles des 43 étudiants disparus à Ayotzinapa.
1: Le Maroc soutient l'Arabie Saoudite.
2: Le roi Mohamed VI a adressé deux messages hier à son homologue saoudien, le roi Salman Ben Abdelaziz Al Saoud, ainsi qu'au prince héritier Mohamed Ben Salman. Une réaction face à l'intensification des hostilités entre Riyad et les rebelles yéménites. Et c'est donc les nouvelles attaques houthies qui ont visé la capitale Riyad ainsi qu'une grande ville saoudienne hier dans le sud-ouest du pays. Les détails avec Anaïs Laviel.
3: Hier, le roi Mohamed VI a exprimé son soutien à l'Arabie Saoudite. Le souverain marocain témoigne ainsi de sa profonde inquiétude et sa préoccupation face aux attaques répétées des Houthis sur l'Arabie Saoudite. L'occasion également pour le roi Mohamed VI de souligner les liens de religion, d'histoire et de destin commun qui unissent le peuple marocain et le peuple saoudien, rappelant les valeurs religieuses et les considérations stratégiques de leurs deux pays qui poussent le royaume du Maroc à se tenir aux côtés de l'Arabie Saoudite face aux dangers qui la menacent. Notamment suite aux actions des milices séparatistes et des puissances régionales qui les soutiennent, lesquelles ciblent la sécurité de ses voisins. La sécurité et la stabilité du Royaume d'Arabie Saoudite, tout comme la sécurité du reste des pays du Conseil de coopération du Golfe, est indissociable de la sécurité du Royaume du Maroc. Et toute agression contre l'Arabie Saoudite est une agression contre le Maroc, a-t-il souligné. Pour conclure, le roi Mohamed VI a ajouté « Ces agressions constituent une violation du droit international et ne doivent pas rester impunies. »
2: Anaïs Laviel pour les précisions. Et pendant que les frappes houthies se multiplient ces derniers jours, les écoles de Riyad vont fermer pour une semaine. Pendant cette période dans la capitale saoudienne, l'ensemble des cours se feront en distanciel, une mesure annoncée aux parents d'élèves via email, mais pour laquelle la raison précise n'a pas été donnée.
1: Et l'Iran propose et les États-Unis refusent.
2: Hier, Donald Trump a rejeté le plan que Téhéran avait soumis à Washington la veille pour le passage maritime d'ici 7 jours, le passage maritime, le détroit d'Ormuz, vous l'aurez compris. Avant cela, le président des États-Unis a même publié sur son réseau Truth Social une carte de cette voie stratégique avec la mention Détroit Trump. Alors le passage demeure donc fermé pour l'instant et continue d'entraver les exportations d'hydrocarbures et par conséquent l'économie mondiale et notamment le prix du baril qui continue de flamber. Alors comment expliquer cette position du locataire de la Maison Blanche? Écoutez Jean-Pierre Favennec, professeur à l'école du pétrole et des moteurs.
4: C'est une décision qui semble un peu surprenante. Bon, maintenant, il faudrait avoir le détail de l'accord qui a été proposé par les Iraniens. Les Iraniens sont très exigeants. Bon, je ne porte pas de jugement là-dessus. On est dans une compétition, on est dans une guerre. Les Iraniens ont été victimes donc de cette guerre et demandent des conditions très très très très importantes, une réparation des dégâts de guerre, une levée des sanctions qui avaient été mises en place par les Américains. Donc, les conditions sont très strictes et Donald Trump, pour le moment, ne veut pas en entendre parler. C'est un tout petit peu surprenant, c'est vrai, dans la mesure où il y a très bientôt les fameuses élections de mi-terme, début novembre aux États-Unis, et que les électeurs américains

0: sont très soucieux du prix de l'essence. Donc un prix de l'essence aux États-Unis très élevé ne va pas favoriser forcément un vote des Américains en faveur de l'administration républicaine. Mais bon, ça fait partie du jeu, et si je puis dire. Et pour le moment, la volonté américaine, c'est vraiment mettre à genoux l'Iran, d'obtenir des concessions, d'obtenir en particulier des concessions en matière nucléaire.
1: La réponse de Jean-Pierre Favennec, professeur à l'École du pétrole et des moteurs et à l'École centrale de Casablanca, spécialiste de la géopolitique des énergies, au micro de Marianne Garnier. Israël, pendant ce temps, continue d'attaquer le sud du Liban. L'armée a dit ce matin viser des sites utilisés par le Hezbollah pour lancer des drones. C'est notamment le district de Tyr qui a été ciblé. Pendant ce temps, Tel Aviv attaque encore dans la bande de Gaza. Des frappes de drones ont blessé deux Palestiniens, dont un gravement. En Cisjordanie occupée, Israël accroît également les restrictions dans et autour de Ramallah. Selon l'agence de presse Wafa ce matin, plusieurs routes et entrées de la ville ont été fermées. Sur notre continent à présent, c'est une nuit mortelle en Afrique du Sud. 10 personnes ont été tuées et 11 autres blessées ce matin dans la province du Cap Occidental, selon la police. 17 morts et 15 blessés dans une autre fusillade, cette fois dans l'ouest de Johannesburg, toujours d'après la police. Et puis enfin, une collision entre un minibus taxi et un poids lourd a tué 11 personnes et blessé 8 autres gravement près de Touba Touba, dans le nord du pays.
2: Et on revient un an en arrière dans ce journal.
1: 27 septembre 2025, l'année dernière, des milliers de jeunes Marocains et Marocaines sortent dans la rue à Rabat, Casablanca, Tanger, Agadir et même Marrakech. Leurs revendications, un meilleur système d'éducation et de santé, plus de justice sociale et plus de dignité. Alors aujourd'hui, c'est les un an tout pile de cette mobilisation qui a secoué le royaume et son gouvernement. Que reste-t-il à présent du mouvement de la Gen Z au Maroc alors que les Marocains viennent de renouveler leur chambre des représentants et attendre justement la formation du nouveau gouvernement? Mélanie Pinto fait le point pour nous.
3: Le mouvement de la Gen Z est né sur les réseaux sociaux. Un mot qui s'est passé et qui aura duré près de 15 jours. Les jeunes Marocains rassemblés dans plusieurs villes réclamaient une amélioration des services publics de santé et d'éducation, la création d'emplois pour les jeunes, lutter contre le chômage qui touche plus d'un tiers des jeunes entre 15 et 29 ans. Le mouvement prend fin à coups d'interpellation et d'incarcération. Près de 1500 jeunes ont été incarcérés. Un tournant qui pousse les jeunes Marocains à lancer un collectif. Son nom, Frikoulchi. Une autre revendication naît, la libération de tous les jeunes qui ont été emprisonnés. Il restera encore 662 jeunes derrière les barreaux, selon la délégation générale de l'administration pénitentiaire et à la réinsertion. Le collectif organise alors ce week-end des rencontres, conférences et débats dans plusieurs villes du royaume, Meknès, Casablanca et Rabat, mais aussi en Europe, à Madrid et Paris. Une action de la jeunesse marocaine post-élection législative où le grand gagnant de ce scrutin reste l'abstention. 38% des électeurs inscrits sur les listes électorales se sont rendus aux urnes. Les jeunes sont les grands absents. Seuls 19% des 18-34 ans ont leur carte pour aller voter.
1: Les précisions de Mélanie Pinto un an après ce mouvement. Et eux, de l'autre côté de l'Atlantique, continuent de manifester 12 ans après. Les familles des 43 étudiants disparus à Ayotzinapa réclament toujours justice au Mexique. Hier, plusieurs milliers de personnes ont marché dans la capitale, à Mexico, alors que les familles continuent d'exiger au gouvernement et à l'armée mexicaine les informations dont ils disposent sur cette nuit de septembre 2014. C'est un reportage de Lucie Achard.
4: En tête de cortège, les parents des 43 étudiants d'Ayotzinapa forment une ligne sur la Reforma, grande avenue de Mexico. Entre leurs mains, les portraits de leurs enfants disparus il y a 12 ans à Iguala, dans le sud du pays. Autour d'eux, des centaines de personnes réclament justice.
5: Ce sont 12 années d'inaction de l'État mexicain, 12 années d'impunité. L'État n'a pas réussi à obtenir de l'armée mexicaine qu'elle fournisse les informations qu'elle possède, des informations pourtant fondamentales pour localiser les corps des 43 étudiants, mais aussi pour savoir ce qui s'est passé cette nuit-là à Iguala.
4: Depuis son élection, Claudia Sheinbaum promet de faire d'Ayotzinapa une priorité d'État. Elle présentera demain des avancées dans l'enquête, avec de nouvelles arrestations et une piste sur des appels téléphoniques passés cette nuit-là. Des informations au compte-gouttes, loin de satisfaire les familles.
6: Ce n'est pas suffisant car aujourd'hui nous ne savons toujours pas où sont nos enfants. Nous n'avons toujours pas de réponse sur la localisation de leur corps. Elle a pris beaucoup d'engagement avec nous, donc nous ne pouvons la laisser continuer à nous mentir et doit nous dire la vérité.
4: S'il faut attendre 12 ans de plus, nous le ferons, assure la mère de José Eduardo Bartolo, l'un des disparus. Pour l'instant, les restes de seulement 3 des 43 étudiants ont été identifiés. Lucie Achard à Mexico pour Médias.

0: c'est depuis le Mexique que se conclut ce journal. Merci beaucoup Hugo Villard pour cette nouvelle édition du journal. Votre prochain rendez-vous d'actualité, c'est à 9h sur l'antenne Afrique et ce sera avec Stéphanie Parot. Quant à nous, on va faire le point désormais sur l'actualité sportive. Sport Matin, c'est avec Moncef Zamrat.
1: La sélection marocaine est bien arrivée hier en fin de soirée à Bloemfontein où elle prépare son deuxième match des qualifications pour la CAN 2027. Le Maroc affrontera mardi prochain le Lesotho avec l'objectif de poursuivre sa campagne dans le groupe A. Après leur arrivée en Afrique du Sud, les internationaux marocains devraient retrouver les terrains aujourd'hui pour une séance d'entraînement collectif. A noter également que la Fédération royale marocaine de football a annoncé hier soir l'ouverture de la billetterie pour le match amical Maroc-Ghana qui est prévu dimanche 4 octobre à 18h au Grand Stade de Tanger. La vente des billets débute aujourd'hui à 14h et se fera exclusivement via le site internet et l'application officielle de WeBook afin de garantir une procédure sécurisée et accessible aux supporters, écrit la Fédération royale marocaine de football sur son site. Surprise dès la première journée de Botola Pro Inouï, le Wydad Smera, nouveau promu, a frappé fort en s'imposant face au Wydad d'Athletic Club 3-1. C'était hier au complexe Mohamed V pour sa toute première saison parmi l'élite. Le Wydad Smera signe donc une victoire de prestige et prend provisoirement la tête du classement avec 3 points à égalité avec l'Ittihad Tanger, l'Union Touarga et le CODM. Le Wydad Casablanca démarre lui par une défaite. Dans l'autre derby de la capitale, l'Union Touarga s'est imposée face au FUS de Rabat 2-1 au stade El Medina. Une victoire précieuse pour le club de la capitale passé en fin de saison dernière par la case barragiste. On écoute le nouvel entraîneur italo-suisse de l'Union Touarga, Guglielmo Arena, à l'issue de la rencontre.
2: Comme c'est le premier match de championnat, on n'avait pas beaucoup d'informations sur notre adversaire. À part qu'on sait qu'ils ont recruté quelques très très bons joueurs et puis un coach avec une très grande expérience. Donc on s'était préparé à faire un match très difficile contre une très bonne équipe du FUS. Je dois féliciter mes joueurs, ils ont été héroïques parce que malgré la difficulté, ils se sont battus vraiment, j'ai envie de dire presque comme des soldats, ils se sont vraiment battus pour le club, ils ont gardé ces 3 points. Et puis on va garder la combativité qu'on a eue, notre première mi-temps, puis on va repartir. Demain on va faire un décrassage, puis on va déjà se préparer pour le prochain match vendredi.
1: Et puis autre score spectaculaire, le CODM a largement dominé le Difaa Al Jadidi 6-2 au stade Al Abdi. Les Meknessi ont fait la différence grâce à Hamza Al-Westi, auteur d'un triplé, Zakaria Bahrou, Hamza Jelati, Willy Onana et Taoufik Rasqou. La première journée de Botola Pro Inouï se poursuit ce dimanche avec 3 rencontres. Le Mourob de Titouane reçoit la Renaissance Berkane, le Mourob de Fès accueille la Renaissance Memra, tandis que le Kaoukab de Marrakech affronte le Hassania d'Agadir. Sur notre continent, toujours le Botswana se retire de la course à l'organisation de la Coupe d'Afrique des Nations 2028. Faute de budget, le pays renonce à sa candidature conjointe avec l'Afrique du Sud et le Zimbabwe. Ces deux nations poursuivent seules leur projet auprès de la Confédération africaine de football. Dans le projet initial, Gaborone et Francistown devaient accueillir des rencontres. Le Botswana avait déjà manifesté son intérêt pour l'organisation de la CAN 2027, finalement attribuée au Kenya, à la Tanzanie et à l'Ouganda. La décision finale concernant l'attribution de cette CAN 2028 appartient désormais à la Confédération africaine de football. Parlons du football européen, l'Espagne qui confirme son statut de championne du monde. La Roja s'est imposée hier à Wembley face à l'Angleterre 3-2 au terme d'un match spectaculaire de Ligue des Nations. L'Espagne a pourtant été menée dans cette rencontre après avoir ouvert le score par Lamine Yamal dès la 2e minute. Anthony Gordon, puis un but contre son camp de Marco Correa ont permis aux Anglais de renverser la situation avant que Harry Kane ne manque un pénalty à la 54e minute. Un tournant puisque les remplaçants espagnols ont fait la différence. Alex Baena a égalisé, puis Michael Oyarzabal a offert la victoire à la Roja. Une nouvelle démonstration des champions du monde déjà sacrés en Ligue des Nations et à l'Euro ces dernières années. Pour l'Angleterre de Thomas Tuchel, cette défaite vient en revanche rappeler les fragilités d'une sélection qui aura néanmoins montré du caractère après une entame de match très compliquée. La Roja poursuit ainsi son impressionnante série d'invincibilité en match officiel hors séance de tir au but. La Formule 1 ce matin, George Russell s'impose à Bakou. Le pilote Mercedes a remporté hier le Grand Prix d'Azerbaïdjan. 15e manche de la saison de Formule 1 devant les Red Bull de Max Verstappen et d'Isaac Hadjar. Parti en pole position, le Britannique décroche sa 3e victoire de la saison. La première depuis le Grand Prix d'Autriche fin juin. Cette victoire permet à Russell de réduire son retard sur son coéquipier au classement du championnat. Antonelli conserve toutefois 66 points d'avance alors qu'il reste 8 Grands Prix à disputer. On écoute Isaac Hadjar, 3e à Bakou à l'issue de la course.
3: J'étais confiant en la voiture. Je savais qu'hier, il y avait de quoi faire mieux que 4e, mais je prends la 4e place, je suis content et je sais que je dois juste faire un bon premier tour. On l'a fait et après, j'étais confiant du rythme. Donc voilà, on a avancé et j'ai pas pris beaucoup de risques, je suis resté clean et on a bien bossé avec Max, donc moi je suis très content de la course. Ah, c'était un peu fatigant en fin de course, parce que le rythme était très élevé et pas de dégradation, donc ça a attaqué fort. Donc voilà, je suis un peu fatigué mais c'est une bonne reprise.
1: A noter également la 6e place de Lewis Hamilton avec Ferrari, le 7e champion du monde devant son compatriote Arvid Lindblad, les Haas d'Esteban Ocon et Oliver Berman, ainsi que l'Espagnol Carlos Sainz. Dans le reste de l'actualité, l'Allemagne a choisi Munich pour porter sa candidature à l'organisation des Jeux Olympiques d'été de 2036, 2040 ou 2044. La capitale bavaroise a remporté hier la course interne face à Cologne avec le soutien d'une majorité absolue des membres du comité olympique allemand. Munich avait déjà obtenu un large soutien populaire en octobre 2025. Près de 2/3 des votants s'étaient prononcés en faveur du projet lors d'un référendum avec une participation de 42%. L'Allemagne, qui a déjà accueilli les Jeux à 3 reprises, reste sur 7 candidatures infructueuses depuis 1972. Le pays avait notamment vu ses projets de Munich et en Hambourg rejetés par référendum. Le dossier munichois s'appuie notamment sur le parc olympique, héritage des Jeux de 1972, ainsi que sur le centre-ville et plusieurs sites de l'agglomération. Munich et le comité olympique allemand vont désormais poursuivre les discussions avec le CIO. Une première sélection est prévue en mars 2027 avant une décision finale attendue à l'horizon de 2029. À noter que Berlin et Hambourg ont récemment abandonné la course, laissant Munich comme seul projet allemand encore en lice. Puis ce nouvel exploit pour les échecs marocains sur la scène internationale. La présidente de la Fédération royale marocaine des échecs, Bouchra Kadiri, a été élue vice-présidente de la Fédération internationale des échecs à l'issue de l'Assemblée générale élective de la FIDE, tenue hier en Ouzbékistan. Une élection historique pour le Maroc qui accède pour la première fois à ce poste au sein de l'instance mondiale. Bouchra Kadiri faisait partie de la liste de Timur Turlov, élu nouveau président de la FIDE à l'issue du second tour avec 110 voix contre 85 pour l'Allemand Vadim Rosenstein. La responsable marocaine entend notamment œuvrer au développement des échecs tout en renforçant la représentation de l'Afrique et du sport féminin au sein des instances internationales. Dans une déclaration à la presse, elle a remercié les fédérations qui lui ont accordé leur confiance, assurant vouloir défendre les intérêts des échecs marocains, arabes et africains. Cette élection intervient en marge de la 46e Olympiade d'échecs à laquelle participent les équipes marocaines masculines et féminines. Une nouvelle responsabilité internationale pour Bouchra Kadiri et une première historique pour les échecs marocains. Et c'est au Maroc que se conclut cette 2e édition de Sport Matin. La plage municipale de Tanger a accueilli hier la 2e édition du Détroit Open Water Swim, une compétition de nage en eau libre qui réunit près de 350 participants, amateurs, nageurs confirmés et athlètes d'élite venus du Maroc et de plusieurs pays, organisée par l'association Tanger Triumph Team. Sous l'égide de la Fédération royale marocaine de natation, l'épreuve proposait 2 distances, 1500 mètres pour les amateurs et 3000 mètres pour les nageurs confirmés et l'élite. Sur 1500 mètres, le Marocain Adem Kermadi s'est imposé chez les hommes, tandis que l'Espagnol Aitana Gomez Castañeda a remporté la course féminine. Sur la distance reine, le Turco-Syrien Mohamed Naïm Misroglou a dominé l'épreuve masculine. Chez les dames, la victoire est revenue à la Marocaine Malak Mekhdar. Une édition marquée, vous l'aurez compris, par une forte participation internationale, mais aussi par un important dispositif de sécurité en mer avec bateaux, kayaks et nageurs sauveteurs. À travers cet événement, les organisateurs souhaitent contribuer au développement de la nage en eau libre et à la promotion de Tanger comme destination pour les sports nautiques. Merci infiniment pour votre écoute. Matin Info, ça continue sur Média.
0: Sport Matin, signé Monsef Zamrati. Il est 8h48 sur Média et comme chaque week-end, c'est l'heure de la Story Afrique avec Oumar Baldé. Et ce dimanche, Oumar Baldé poursuit sa série sur les banques panafricaines avec un zoom sur ces banques de notre continent qui prennent le relais des établissements étrangers et conséquence, de plus en plus de personnes ouvrent un compte bancaire.
4: Je vous le disais hier dans votre story Echo Afrique, le paysage bancaire africain est en train de changer de main depuis plusieurs années. De grandes banques européennes et britanniques réduisent leur présence sur le continent. Et derrière ces départs, un phénomène se dessine. Ce sont les banques africaines qui prennent progressivement leur place. Société Générale, BNP Paribas, Barclays et d'autres groupes internationaux ont cédé ou continuent d'annoncer la cession de plusieurs activités africaines. Mais ces retraits ne signifient pas que la finance africaine recule, bien au contraire, ils ouvrent un espace aux acteurs africains. Un exemple emblématique, Barclays a vendu sa filiale égyptienne à Attijari Wafa Bank depuis environ une décennie. D'autres multinationales ont cédé plusieurs activités africaines à des banques du continent comme la Nigerian Access Bank, notamment en Angola, au Cameroun, en Gambie et en Sierra Leone. Et la dynamique dépasse largement ces exemples. Attijari Wafa Bank est aujourd'hui présente dans 26 pays avec près de 5900 agences et plus de 12 millions de clients. La banque nigériane UBA, autre poids lourd du continent, est présente dans 20 pays africains et revendique plus de 45 millions de clients. Ecobank, Coris Bank ou encore Vista Bank, BMC, Bank of Africa ou Banque Populaire participent également à cette montée en puissance des groupes bancaires à dimension continentale. Ce qui se joue aujourd'hui est donc plus important qu'un simple changement d'actionnaire. C'est une recomposition du système financier africain. Les banques africaines deviennent plus grandes, plus régionales et plus technologiques. Elles rachètent des filiales de groupes internationaux, elles développent leur réseau et elles cherchent à accompagner les entreprises africaines sur plusieurs marchés. L'Afrique ne se contente donc plus d'accueillir les banques étrangères, elle voit émerger ses propres champions financiers. Et la grande question pour les prochaines années est désormais simple. Jusqu'où ces banques africaines pourront-elles aller dans la construction d'un véritable marché financier à l'échelle du continent ?

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4: Bonjour à toutes et tous, avec vous Stéphanie Parot. Le roi Mohamed VI a exprimé son soutien à l'Arabie Saoudite hier. Deux messages adressés au roi Salman Ben Abdelaziz Al Saoud ainsi qu'au prince héritier saoudien Mohamed Ben Salman. Le souverain marocain témoigne ainsi de sa profonde inquiétude et de sa préoccupation face aux attaques répétées des Houthis sur l'Arabie Saoudite. L'occasion également pour le roi Mohamed VI de souligner les liens de religion, d'histoire et de destin commun qui unissent le peuple marocain et le peuple saoudien. Une réaction du souverain marocain face à l'intensification des hostilités entre Riyad et les rebelles yéménites. Dans le reste de l'actualité, Israël bombarde le Liban. Ce matin, l'armée israélienne a revendiqué une attaque. Selon Tel Aviv, les frappes visaient des cibles du Hezbollah. Une attaque alors qu'un cessez-le-feu est en vigueur entre Israël et le Liban. La guerre n'est pas terminée avec les États-Unis. Les mots d'un haut gradé de l'armée iranienne, le haut responsable militaire annonce même que le conflit est entré dans sa phase critique et décisive. Ce matin, Donald Trump a rejeté un plan de 7 jours pour ouvrir le détroit d'Ormuz, un plan élaboré par Téhéran. C'est un soulagement pour la Libye. La compagnie nationale de pétrole du pays a annoncé hier soir la réouverture du oléoduc bloqué depuis plusieurs jours. Le blocage de ce oléoduc a coûté 95 millions de dollars d'après la compagnie. Pour l'instant, pas plus de détails n'ont été dévoilés. Les blocages des sites pétro-gaziers ont été fréquents ces dernières années en Libye, liés soit à des revendications sociales, soit à des menaces sécuritaires ou à différents politiques. Cette nuit, Madrid a manifesté. Des centaines de personnes ont passé la nuit sur une place du centre de la capitale espagnole. Plusieurs tentes ont été installées sur cette même place. Les protestataires réclamaient de meilleures protections pour les locataires. Hier, une manifestation pour la même raison, en pleine journée, avait été organisée. Un rassemblement alors que cette semaine, une octogénaire a été expulsée de son logement. Et nouvelle libération au Venezuela. Environ 40 détenus politiques ont quitté la prison vendredi et samedi. Une annonce des ONG de défense de droits humains. Une libération qui intervient après la fin du deuxième cycle de dialogue entre le pouvoir et l'opposition. D'après un bilan de l'ONG Foro Penal, un peu plus de 300 prisonniers politiques sont encore derrière les barreaux. C'est la fin de ce flash. Belle journée à l'écoute de Midi 1.
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1: Bonjour à toutes et tous, avec vous Stéphanie Parot. Le roi Mohamed VI a exprimé son soutien à l'Arabie Saoudite hier. Deux messages adressés au roi Salman Ben Abdelaziz Al Saoud ainsi qu'au prince héritier saoudien Mohamed Ben Salman. Le souverain marocain témoigne ainsi de sa profonde inquiétude et sa préoccupation face aux attaques répétées des Houthis sur l'Arabie Saoudite. L'occasion également pour le roi Mohamed VI de souligner les liens de religion, d'histoire et de destin commun qui unissent le peuple marocain et le peuple saoudien. Une réaction du souverain marocain face à l'intensification des hostilités entre Riyad et les rebelles yéménites. Dans le reste de l'actualité, 74 018 morts dans la bande de Gaza. C'est le bilan du ministère palestinien de la Santé depuis le 7 octobre. Un chiffre qui va augmenter car Tel Aviv continue ses bombardements malgré le cessez-le-feu en vigueur entre le Hamas et Israël. Ce matin, l'armée israélienne a mené des opérations contre un camp de déplacés dans le nord de Gaza. Au moins 5 Gazaouis ont été blessés. Israël bombarde le Liban aussi. Ce matin, l'armée israélienne a revendiqué une attaque. Selon Tel Aviv, les frappes visaient des cibles du Hezbollah, une attaque alors qu'un cessez-le-feu est en vigueur là aussi entre Israël et le Liban. Plus de 11 000 soldats russes ont été tués en septembre par des forces de drones ukrainiennes. C'est le bilan de Kiev. Du côté de Moscou, aucun chiffre n'est sorti sur le nombre de pertes dans cette guerre contre l'Ukraine. Dans le même temps, ce matin, la Russie a revendiqué des frappes contre un centre de données de la capitale ukrainienne et sur le port de Kilia. Le Sénat français renouvelle la moitié de ses membres. Ces élections au scrutin indirect vont élire 178 sénateurs pour 6 ans. Des sièges qui représentent les Français établis à l'étranger. Ce sont 94 000 grands électeurs qui vont donc se présenter devant les urnes aujourd'hui. Un collège électoral composé de maires, conseillers municipaux, parlementaires, mais aussi élus départementaux et régionaux. 11 morts et 11 blessés, c'est le bilan d'une fusillade près du Cap en Afrique du Sud, une fusillade qui a eu lieu dans la nuit de samedi à dimanche, selon la police locale. D'après cette source, des hommes se sont introduits dans un établissement et ont ouvert le feu. Pour l'instant, aucune personne n'a été arrêtée et l'enquête est toujours en cours. Et les Philippines restent le pays qui représente le niveau de risque de catastrophe le plus élevé. La raison, son emplacement géographique. Le pays est exposé au séisme et à l'activité volcanique, mais aussi aux cyclones tropicaux. L'Inde arrive deuxième, puis l'Indonésie, un classement dans l'édition 2026 de l'indice mondial des risques, un indice qui intègre les 193 États membres des Nations Unies. C'est la fin de ce flash. Belle journée à l'écoute de Medi 1.
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3: أسعد الله صباحكم مستمعين، معكم نهى يوسف، وهذه أبرز عناوين منتصف يومه الأحد 27 شتنبر. برقيتان من الملك محمد السادس إلى العاهل السعودي وولي العهد السعودي على إثر الاعتداءات المتكررة لميليشيات الحوثي الإرهابية على العربية السعودية. العاهل المغربي أكد وقوف المملكة إلى جانب السعودية وشدد على أن أمنها وأمن منطقة الخليج جزء لا يتجزأ من أمن المغرب واستقراره. اليمين واليمين المتطرف الإسباني يواصل استغلال قضية الهجرة إلى سبتة المحتلة ويشحن الشارع لإسقاط حكومة سانشيز. الآلاف تظاهروا أمس في مدريد احتجاجا على تدبير الحكومة للملف والمطالبة بانتخابات مبكرة. أكثر من 1000 مستوطن يقتحمون الأقصى المبارك، وتصعيد يتسع في الضفة الغربية المحتلة. تعزيزات وإغلاق شامل ودعوات من وزير المالية سموتريتش لشن حرب واسعة على الضفة وتفكيك السلطة الفلسطينية. إيران ترد على رفض ترامب مقترحها بالتمسك بشروطها لفتح مضيق هرمز، ووزير الخزانة الأمريكي يشيد بالعزل الاقتصادي الأمريكي لطهران ويسعى لتوسيع الدائرة على الصعيد الدولي. البطولة الاحترافية المغربية لكرة القدم إنوي في رياضة المنتصف. وداد تمارا يفاجئ الوداد الرياضي في الجولة الأولى ويسجل ثلاثية في شباك أصحاب الأرض ليوقع الوافد الجديد انطلاقة تاريخية في قسم الكبار. ترقبوا مستمعينا تفاصيل هذه العناوين في عرض المنتصف الإخباري المفصل. بعد حين تلتقون مهدي جزيري في برنامجكم الأسبوعي ليسانسييل. إلى اللقاء.
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5: Bonjour à tous et bienvenue dans Essentiel sur Midi 1. Alors aujourd'hui, je suis avec Zoubeir Ben Bouchta. Bonjour.
6: Bonjour.
5: Alors Zoubeir, vous êtes né en 1964 à Tanger. Vous êtes dramaturge, metteur en scène et bâtisseur d'un théâtre là où personne n'en voyait un. Autodidacte revendiqué, vous n'avez jamais mis les pieds à l'université. Vous dites avoir, vous dites même avoir fait du théâtre votre fac.
6: C'est-à-dire que pour moi, le théâtre est une école, est une école publique, c'est une école pour le peuple, pour la société. C'est pourquoi je me suis investi, c'est-à-dire à fond, pour fonder ce genre de théâtre de proximité que j'ai rêvé toujours de l'installer depuis que je mets mes pieds dans un théâtre, c'est-à-dire à la maison des jeunes quand j'avais 18 ans, 17 ans, etc. Et après, quand j'ai eu l'occasion de faire des stages, par exemple à Paris ou à Rabat et ailleurs, et de faire des pièces, des spectacles avec des jeunes amateurs, des jeunes compagnies de théâtre amateur, etc.
5: Alors, en 1992, vous avez votre premier prix, celui de l'Union des écrivains du Maroc, pour une pièce qui s'appelle La Pieuvre. Le titre est presque un programme. Puis New York, Helen Stewart, la légendaire fondatrice de la MAMA, met en scène votre adaptation d'un conte du peintre Ahmed Yacoubi, Retour à Tanger, une compagnie fondée donc en 2005, puis Le Coup de Folie, transformé une ancienne écurie du Dar Marzen dans la Médina en un théâtre. C'est assez fou. Comment cette idée vous est venue?
6: Ben d'ailleurs, c'est pendant la marche qu'on découvre la route, comme il disait Machado. Donc, pendant cette plusieurs années d'expérience, etc., de contemplation aussi, ce destin de théâtre marocain qui est toujours privé de son public, et le public marocain qui est toujours privé de son théâtre. Donc je me suis dit, il faut trouver... L'alternative était toujours les théâtres, les petits théâtres des quartiers, etc., comme il a fait Malraux en France au début juste après la Deuxième Guerre mondiale, etc. Et c'était ça le point de départ pour moi, c'est-à-dire comment faire du théâtre un besoin quotidien de la culture aussi, un besoin quotidien des habitants des quartiers isolés, des quartiers populaires, etc. Et je crois que c'est à travers ça qu'on va arriver à intéresser, à fidéliser un public pour la culture, un public qui n'a pas accès à la culture et au théâtre, et démocratiser le théâtre, la culture et tout ce qui et la lecture aussi, tout qui rentre dedans.
5: Alors donc, aujourd'hui, ça s'appelle Riad Sultan, le premier théâtre donc de proximité du Maroc. Vous en êtes le fondateur, le directeur et visiblement l'âme. Alors, pour ceux qui ne vous connaissent pas, ils ont le droit de ne pas vous connaître, les gens. Mmh. Eh bien, on va essayer de... Mais moi, je ne vous connais pas très bien. Ben, on va faire connaissance. Et quelle meilleure interview pour faire connaissance avec vous, Zoubir, que l'interview zoubérienne? Quelle critique sur vous vous fait le plus mal parce qu'au fond, vous saviez qu'elle était vraie?
6: Moi, je suis quelqu'un de très rigoureux, c'est-à-dire je ne suis pas vaniteux là, quand je dis ça. Ça, c'est ma nature. Je suis toujours rigoureux, j'aime la précision, etc.
5: Vous n'aimez pas le retard?
6: J'aime pas le retard.
5: Pourquoi je dis ça?
6: Parce que tu es venu en retard.
5: 30 minutes.
6: 30 minutes, oui, mais c'est tolérant parce que tu as une moto. Donc, c'est un peu tolérant. c'est pourquoi je mène un projet, n'importe quel projet, soit une pièce de théâtre, un spectacle ou l'organisation de quelque chose, de mener ce genre de... C'est-à-dire de mener ce genre de gérer un théâtre que tu as fondé, que tu as investi tant d'années pour le qui sort à la réalité, etc. Donc tu es toujours si sévère.
5: Mais les autres et eux, ils sont du coup derrière, ils ont des ressentiments, j'imagine, quand même.
6: Ils sont toujours, tu vois, c'est un peu frustrant. C'est parce que c'est-à-dire pour défendre un projet, il faut beaucoup de discipline, il faut beaucoup de rigueur, il faut beaucoup de... Et pour sauver, c'est-à-dire garder ce projet dans un niveau, un niveau qui un niveau mérité par la ville, par les habitants de la ville, qu'on mérite tous. C'est-à-dire, il faut être un peu... Et là, j'ai toujours un peu de malaise et un peu un complexe de culpabilité, etc. Mais bon, il faut faire avec parce qu'on est là. Je suis gouverné par ma rigueur, par ma sincérité, et pour défendre ce genre de projet, pour défendre des valeurs, il faut sacrifier. Mmh.
5: Alors, quelle personne avez-vous perdu dans votre vie et que vous auriez aimé qu'elle soit encore là? Peut-être pour voir aussi le chemin parcouru.
6: Je dirais mon père, parce qu'il a, il a beaucoup, il a beaucoup, c'est-à-dire, il a toujours cru à mon choix, qui était un choix très très bizarre à l'époque. Ma mère aussi. Donc, j'espérais qu'ils seront là. Et la mort de mon père en 84, pour moi, c'était juste avant que j'ai eu 20 ans, deux mois avant mes 20 ans. Donc, c'était... et j'étais en plein spectacle avec Mohamed Timoud, un spectacle qui participait à l'époque au Festival National de Théâtre Amateur à Rabat. Et j'étais acteur avec Mohamed Timoud, une troupe tangéroise fondée, Sétar Dehavi, etc. Et pendant les répétitions, mon père est décédé. Donc, j'ai assisté à l'enterrement de mon père le matin, c'est-à-dire le dhor, c'est-à-dire le midi, et le fin d'après-midi, j'étais à la aux répétitions. Donc, pour moi, la perte de mon père à ce moment-là, c'était vraiment un catalyseur pour aller plus loin.
5: De quoi avez-vous le plus peur que les autres découvrent sur vous ?
6: On a tous
5: nos démons.
6: Ouais, c'est ça. Donc moi, j'ai pas mal des djounouns dans ma tête qui me parlent, que je leur parle, je fais des monologues.

0: je fais des dialogues avec eux, etc. Et je suis toujours en autocritique. Je suis toujours en mode autocritique. Et ça, c'est très. D'abord, je suis quelqu'un de très solitaire et je me questionne beaucoup sur beaucoup de choses.
1: Vous dialoguez avec vous-même.
0: Je dialogue avec moi-même, je fais aussi des monologues.
1: Ah oui.
0: Je fais aussi des monologues. Donc, c'est-à-dire, je ne suis pas vraiment frustré pour que les gens découvrent mes faiblesses, etc. C'est parce que c'est à partir de nos faiblesses qu'on arrive à construire nos personnalités, notre vie, la création aussi. Il est basé sur la vulnérabilité. Donc, on est vulnérable. On est vulnérable. On est des êtres humains. On est. Voilà. Donc, j'ai jamais cette peur de quelqu'un découvre, ou bien des gens découvrent, par exemple, mes faiblesses. J'ai deux chevilles. Et les deux chevilles sont les chevilles d'Achille.
1: Quelle décision de votre vie aimeriez-vous pouvoir prendre une deuxième fois?
0: Ouf, non, non, non, je suis bien. Je ne pense pas à une deuxième décision. Si j'aurais la possibilité de refaire ma vie, je ferais le même chemin. Parce que c'est agréable. J'étais autodidacte, je me suis construit moi-même, j'ai fait beaucoup de choses moi-même. Donc je suis content de ce que j'ai fait. C'est vrai que j'ai beaucoup j'aimerais bien que ce projet perdure dans la vie. Et qu'il y aura beaucoup de soutien. Je ne dis pas pendant pleurant, je ne suis pas un mendiant, mais je le dis avec émotion, c'est-à-dire j'aimerais bien que ce genre de projet soit mon projet, ou les projets des autres. Il faut sauver ce genre de projet, parce que sauver ce genre de projet, sauver la mémoire et le futur d'une société qui mérite une vie meilleure.
1: On ressent votre émotion. Et c'est étrange, dès que vous commencez à pleurer, vous regardez directement l'enceinte du théâtre.
0: Bah écoute,
1: Comme une mère qui cherche à protéger son enfant.
0: je cherche ma mère, c'est la nature d'abord, et je cherche dans la nature ma mère qui est partie en 2013, après tant d'années de lutte, de combat, après la disparition de mon papa en 84. C'est une grande dame que je lui rends hommage. Maintenant, je suis désolé.
1: Vous excusez pas du tout, au contraire.
0: Tout ce que je fais dans ma vie, c'est pour rendre hommage à mes parents, surtout à ma mère qui a fait beaucoup de choses pour nous. Il a beaucoup battu pour nous, il a beaucoup souffert, mais bon, c'est comme toutes les mères du monde. Je les rends hommage maintenant.
1: On dit que pour faire perdurer la vie de ceux qu'on a perdus, c'est à travers nos actes. Et je pense qu'avec les actes que vous faites au quotidien, le combat que vous menez au quotidien pour mener ce projet à bien, en fait, vous, d'une certaine manière, vous portez encore la vie de vos parents avec vous. Ils doivent être fiers de vous, vraiment. En plus, à Tanger, leur ville, quelle
0: Ben c'est
1: fierté!
0: ça, d'abord j'ai toujours, pas seul, mais toute une génération, des générations tangérois juste après l'indépendance, c'est-à-dire je ne dis pas pendant l'indépendance, pas après l'indépendance. Donc juste, c'est-à-dire depuis l'indépendance, tout le monde il avait ce rêve que Tanger garde son âme, qu'il garde, c'est-à-dire cette grandeur culturelle, artistique, qui devient vraiment un vrai présent au lieu qu'on parle de ça autant que passé. Donc, tout le monde a. Je parle de ma génération. Tout le monde, moi je suis c'est-à-dire j'ai fréquenté une génération, je suis d'une génération qui a beaucoup œuvré pour que Tanger garde ou bien regagne la place qui méritait.
1: Alors on sort du coup, c'est parfait, on collabore parfaitement parce que vous faites les lancements avec moi des prochaines séquences. On sort de l'interview zubérienne qui était somptueuse. Parlons un peu de Tanger. Tanger a cette réputation de ville internationale cosmopolite, mythifiée par les écrivains étrangers. Vous, l'enfant du cru, vous vous reconnaissez dans cette légende ou pas?
0: D'abord, c'est une légende

0: de relations, des amis, etc., Choukri, etc. Il n'y a pas que Choukri, il y a des personnes qui ne sont pas connues, femmes, hommes, etc., qui ont vécu cette époque, qui m'ont raconté, qui parlaient de cette époque. Moi, j'ai vécu cette époque autant que conte. C'est-à-dire, tout le monde en parle, tout le monde, etc., mais tu es dedans, mais tu trouves dedans. Donc voilà, mais c'est un mythe que j'ai pas vécu, mais que j'ai vécu à travers l'imaginaire. C'est pourquoi l'imaginaire s'est Tanger. Tu vois, moi, je considère que l'imaginaire, c'est l'âme de Tanger et c'est le grand titre de Tanger. Et cet imaginaire, on doit la garder. Par exemple, on parle de Ben Battuta, on dit, ah, Ben Battuta, il a inventé, etc. C'est ça, ce qui est beau, c'est d'inventer. C'est vrai que Ben Battuta, il a fait ce voyage, mais on dit, ah, c'est pas lui qui a écrit le livre, c'est pas lui qui l'a raconté, c'est pas lui qui a fait ce voyage, mais c'est pas ça. C'est le fait qu'on crée cet imaginaire, pour moi, autant qu'écrivain, autant que dramaturge, etc.
1: C'est une belle source
0: J'adore
1: d'inspiration.
0: cette. C'est-à-dire, quand on parle de Choukri, ah, c'est pas lui qui a écrit Le Pain Nu, ah, il y a d'autres, en arabe, en français, Paul Bose, etc. C'est Mohamed Bouabed qui a raconté, je ne sais pas quoi. Donc, il y a plusieurs versions. Mais le plus beau, c'est qu'on a, c'est-à-dire,
1: Des histoires à raconter.
0: des histoires à raconter, on a un imaginaire qui est là, qui est présent. Paul Boz est arrivé à porter un autre genre de conte au Maroc, c'est-à-dire de moderniser un peu le conte et de le mettre dans, c'est-à-dire de le l'élever un peu vers la littérature. Et ça, c'est très très beau. Je crois aussi que ce genre de conteur écrivain. C'était un truc inventé, mais à Tanger et par une âme tangéroise. Donc, je crois que c'est quelque chose de très important pour l'imaginaire de Tanger. Et ça reste aussi un outil pour perdurer l'imaginaire oral aussi.
1: Est-ce que chaque ville marocaine doit avoir son Riad Sultan?
0: Ben, j'espère, c'est notre rêve et notre ambition et notre grand projet, c'est d'avoir les théâtres de proximité. D'ailleurs, dans chaque quartier tangérois,
1: D'accord.
0: dans chaque quartier, dans la région de Tanger, et dans chaque quartier, dans les villes marocaines et les villages aussi, et les patelins. Il y a des petits villages, c'est-à-dire quand j'entends qu'il y a un théâtre, par exemple à Azmour, ou à, je sais pas, à Sidi Slimane ou ailleurs, j'adore, c'est bien. Mais il
1: C'est
0: faut
1: vrai que
0: pas
1: l'accès à la
0: créer que
1: culture,
0: les théâtres.
1: l'accès à la culture dans les petits patelins, comme vous dites, c'est très difficile.
0: C'est très difficile, mais les gens-là, ils sont très. Ils ont une imaginaire incroyable. Et c'est des gens qui veulent vraiment. Ils ont beaucoup, un grand envie de la culture, de la création. Donc pourquoi les priver de cet effort? Il faut lutter pour la démocratisation de tout ça. Et la justice. La justice culturelle.
1: Je propose une autre interview, l'interview d'Ico. En fait, je commence des phrases, vous les finissez tout simplement.
0: Oh, c'est un exercice très difficile pour moi.
1: Ah bon?
0: Ah oui. Moi, je suis nul dans les mots fléchés et tout ça.
1: Vous relevez le défi quand même? Vous êtes un peu joueur, non?
0: Je suis joueur, mais dans des limites de.
1: Évidemment, cette émission est dans le respect de la dignité humaine, ne vous en faites pas. Le théâtre, pour moi, c'est.
0: Ma vie.
1: Si je n'avais pas transformé ces écuries, aujourd'hui, je serais.
0: Un malheureux.
1: Tanger, sans sa Mesdina, ce serait.
0: Une ville normale.
1: La pièce que je regrette d'avoir écrite trop tôt, c'est.
0: L'Haqiba, la valise.
1: Quoi?
0: La valise, ma première pièce de théâtre. C'est une pièce qui parle d'un voyage. Et deux voyageurs, trois voyageurs, deux hommes et une femme, et qui vont avoir un conflit de choisir la piste.

0: apprendre. Et là, quelqu'un qui va leur imposer une route. Mais pendant le voyage, ils ne vont pas trouver là où ils s'abriter. Ils vont s'abriter dans leur valise.
1: Et alors pourquoi vous regrettez d'avoir écrit cette pièce trop tôt?
0: Parce que peut-être je manquais de maturité, je ne sais pas, je suis mûr maintenant, mais bon, je crois que... Mais je ne sais pas.
1: Riyad Sultan dans 10 ans, j'espère que ce sera...
0: J'espère que ça sera un théâtre de 100 ans ou de 1000 ans.
1: Les élections, vraiment...
0: Un exercice. Un exercice citoyen, mais il faut que les gens soient conscients de cet exercice qui est vraiment très noble, mais malheureusement, il y a des gens qui salissent cette noblesse.
1: S'il fallait résumer Tanger en un seul bruit, ce serait...
0: Le cher Guy.
1: Le vent. Il faut le mimer.
0: Mais tu sais, le cher...
1: Pardon.
0: Le cher Guy, c'est... C'est un... quoi? C'est un cadeau du Dieu pour Tanger. J'adore les jours du cher Guy, moi. Moi, quand il y a le cher Guy, je descends à la plage et je marche au bord de la mer. Les pieds dans l'eau et la tête dans le vent. C'est vrai, je te jure. Je me sens léger, léger, léger et libre.
1: Le compliment qui m'agace le plus, c'est qu'on me dise que je suis...
0: Gentil. Non, je rigole.
1: Trop bon, trop con, c'est ça? Trop beau, trop con?
0: Oh non, non, non, je sais pas. Les compliments qui m'agacent, je sais pas. Par exemple, quelqu'un qui te fait des compliments, il t'a jamais lu, par exemple. Il connaît même pas tout ce que tu fais. Ça, ça m'agace.
1: Ah oui. Les gens qui font exprès de complimenter pour...
0: Ouais. Je te vois, par exemple, une fois sur la télé, où elle t'écoute, etc. Et tu dis, ah, tu vois que là, il est, quand tu es bien, ah, c'est tata, tata. Mais lui, il sait même pas ton nom.
1: Le traité franco-marocain, au fond... Le traité franco-marocain, au fond...
0: Franco-marocain. Ah ben, je suis pas vraiment ni analyste, ni politicien pour, par exemple, analyser ce mot. Mais d'après mon expérience, moi, je suis un vrai arabe. Tu vois, moi, j'ai fait beaucoup d'efforts pour te parler en français, de faire cette interview en français, parce que moi, je suis un arabophone. Je suis un arabophone et jusqu'aux mes quatrième années, j'étais nul en français. Donc, je ne parlais pas vraiment le français. Mais avec qui je me suis... c'est-à-dire appris et me performer en français, etc. C'est pendant les tournages. Et j'ai eu l'occasion de collaborer, j'apprenais avec Moumen Smihi. Mais Moumen Smihi, à l'époque, il fait des coproductions avec les Français, bien sûr. Et de là, j'ai commencé, je me suis lancé, parce que je suis autodidacte, je me suis lancé, dans, etc. Mais quand j'ai eu cette occasion de faire mon stage, mon premier stage à l'âge de 23 ans à la Maison de Culture du Monde, là, c'était vraiment une fenêtre qui s'ouvre. Et c'est un choc culturel, c'était un choc culturel. Et c'est grâce à cette résidence que j'ai, que ma vie a vraiment changé.
1: Donc, le traité franco-marocain?
0: Ben, le traité franco-marocain, il est là pour servir le Maroc et pour servir la France. C'est parce que c'est, on est, tu sais, Tayyip Siddiqui, que je lui rends hommage. Toujours, c'est mon grand idole. Et il m'a beaucoup encouragé, il aimait beaucoup mes textes, mon expérience. Il a une pièce de théâtre qui est extraordinaire, s'intitule « Nous sommes nés pour s'entendre ». C'est beau. Et c'est une histoire d'un ambassadeur qui s'appelle Ben Aïcha, qui est allé ambassadeur en France, il a eu beaucoup d'histoires, etc. Et la pièce de Tayyip Siddiqui, il parle de ça. Donc le traité franco-marocain, elle est très très ancienne et ancrée dans notre culture, soit en France, soit qu'en France et au Maroc. Et moi, grâce à la culture française que j'ai eue, c'est

0: cette fenêtre, ouverte sur le monde. C'est grâce au français que j'arrive à lire la littérature mondiale. Donc, si tu vois, j'ai toujours de la littérature. Moi, en espagnol, moi, je suis tangérois.
1: Je vois Leïla Slimani là-bas.
0: Leïla Slimani, mais même des traductions. Parce que je fais beaucoup de confiance aux traducteurs, c'est-à-dire professionnels. Et bien sûr, je lis la littérature espagnole, grecque, etc. Je lis tout, le théâtre et tout en français.
1: Dernière question. Me lever ce matin pour aller faire cette interview sur Medi 1, c'était...
0: Ah non, je suis toujours ravi de faire des interviews pour m'exprimer, pour parler et pour me découvrir aussi, à partir des questions des autres. Et me découvrir aussi après, auprès de l'audience, des gens qui écoutent, peut-être ils ont des remarques, etc. Donc je me mets dans un exercice, dans un examen.
1: C'est presque un rendez-vous chez le psy.
0: Chez le psy? Non, pas vraiment. Non, le psy, il ne te juge pas.
1: Depuis quand je vous juge? Merci beaucoup Zouber Benbouchta et merci à vous très chers auditeurs de suivre cette émission chaque semaine. Rendez-vous évidemment la semaine prochaine et sur toutes les plateformes de Medi 1.
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1: Vous êtes avec Sophie Volatier. Merci d'être avec nous sur Médien à la une de ce journal. On revient dès le début de cette édition sur le communiqué publié hier soir par le cabinet royal. Le roi Mohamed VI a adressé deux messages au roi et au prince héritier d'Arabie Saoudite dans un contexte d'intensification des frappes des Houthis, ces rebelles yéménites pro-iraniens. Les messages du roi Mohamed VI témoignent de la solidité des relations entre Rabat et Riyad, analyse dans cette édition. Et puis cet officiel, Donald Trump, rejette le

0: le plan iranien pour la réouverture du détroit d'Ormuz, un passage bloqué par les gardiens de la révolution iranienne depuis bientôt 7 mois. Un pays en fait particulièrement les frais, c'est l'Irak, vous l'entendrez. C'était il y a un an, jour pour jour, au Maroc. Des jeunes envahissaient les rues des grandes villes du royaume, comme des plus petites, avec des revendications limpides, un système de santé et une école de meilleure qualité. Retour en arrière dans ce journal. On sera aussi en France, où le pape Léon XIV appelle les évêques à lutter encore et encore contre les violences sexuelles dans l'Église. Au Mexique, les familles de plus de 43 étudiants disparus il y a plus de 10 ans étaient dans la rue hier pour réclamer justice au gouvernement et à l'armée. Et puis on terminera avec du football. Le marocain Moncef Zamrat revient pour nous sur la reprise de la Botola Pro Inouï. 15 buts inscrits en 3 rencontres. Ce sera, je vous le disais, à la fin de cette édition. Voilà, vous avez le programme. Merci beaucoup d'être avec nous sur Média. On se retrouve avec grand plaisir dans moins d'une heure pour développer tous ces titres. D'ici là, bonne fin de matinée à l'écoute de nos antennes.
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2: مستمعي الأفاضل، رحلة المنتصف الإخبارية بلغت نهايتها، أرجو أنها كانت مفيدة وممتعة لكم. أشكركم على طيب المتابعة، وباسمكم أشكر مخرجنا عبد النور مصور. رحلة إخبارية جديدة تنطلق الآن وإلى غاية 1:30 زوالا، توقعها معكم سوفي فولاتيه. سوفي بونجور.
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3: Le journal dans quelques instants, mais tout de suite on jette un œil sur le ciel avec la météo.
5: Au Maroc, l'après-midi, le ciel sera nuageux à partiellement nuageux sur l'ensemble du pays. Il pleuvra avec des orages sur le Moyen Atlas et le Haut Atlas central. Pour les températures, la minimale est à Chefchaouen avec 20 degrés sous les nuages. Il fera 24 à Safi, Agadir et Essaouira. Comptez 26 pour la capitale Rabat avec des nuages. Le ciel sera couvert également du côté de Tanger avec 28 degrés. Le thermomètre affichera 33 à Errachidia. Il fera 31 à Tinguir, Taza, Fès et Marrakech avec quelques nuages. Comptez 30 à Ben Guérir et Darla. Enfin, la maximale à Smara et à Zagora, toujours sous un ciel gris. Dans le reste de l'Afrique du Nord, le soleil sera au rendez-vous au Caire avec 32 degrés. Ciel bleu également à Tripoli où le thermomètre affichera 27 degrés. Il y aura des nuages en revanche au-dessus d'Alger où il fera 26 degrés. Comptez 29 à Tunis sous le soleil. En Afrique de l'Ouest, il pleuvra à Lagos avec 29 degrés. Des averses sont aussi prévues à Bamako et à Conakry avec respectivement 34 et 28 degrés. Comptez 31 à Dakar sous les nuages et 33 à Ouagadougou. Dans le reste du monde, le ciel sera couvert à Londres et à Paris où le thermomètre affichera 22 et 27 degrés. Des nuages également prévus à Madrid avec 31 degrés. Il fera 23 à Berlin et à Athènes. Il y aura des averses à Istanbul. Dans les Amériques, toujours de la pluie à New York avec 17 degrés et 18 du côté de Montréal. Enfin, dans le monde arabe, 28 degrés sont prévus à Beyrouth sous le soleil, 44 à Bagdad et enfin il fera 40 degrés à la Mecque avec quelques orages.
3: Nous sommes le dimanche 27 septembre 2026, il est 12h30. Merci d'être avec nous sur Média, on est ensemble jusqu'à 13h30. Tout de suite, c'est le journal. Et dès le début de cette édition, on revient sur le communiqué publié hier soir par le cabinet royal. Le roi Mohamed VI a adressé deux messages au roi et au prince héritier d'Arabie Saoudite dans un contexte d'intensification des frappes des Houthis, ces rebelles yéménites pro-iraniens. Les messages du souverain marocain illustrent la solidité des relations entre Rabat et Riyad. Analyse de cette relation dans cette édition. C'est officiel, Donald Trump rejette le plan iranien pour la réouverture du détroit d'Hormuz, un passage bloqué par les gardiens iraniens de la révolution depuis bientôt 7 mois. Un pays en fait particulièrement les frais, c'est l'Irak, vous l'entendrez. C'était il y a un an, jour pour jour, au Maroc. Des jeunes envahissaient les rues des grandes villes du royaume comme des plus petites, avec des revendications limpides. Un système de santé et une école de meilleure qualité. Retour en arrière dans ce journal. On sera aussi en France, où le pape Léon XIV appelle les évêques à lutter encore et encore contre les violences sexuelles dans l'Église. Le souverain pontife doit aujourd'hui rencontrer

0: cette victime. Et puis on terminera avec du football marocain. Moncef Zamarat revient pour nous sur la reprise de la Botola Pro Inouï. 15 buts en 3 matchs, excusez du peu, ce sera donc en fin de journal. À la une au Maroc, le cabinet royal a publié un communiqué hier. Le roi Mohamed VI a adressé 2 messages au roi d'Arabie Saoudite Salman Ben Abdelaziz Al Saoud ainsi qu'au prince héritier Mohamed Ben Salman. Et ce alors que les attaques des rebelles yéménites Houthis pro-Iran contre l'Arabie Saoudite se multiplient ces dernières semaines. Hier, des frappes ont notamment visé la capitale saoudienne Riyad. Les détails, c'est avec Hugo Villard.
1: Hier, le roi Mohamed VI a exprimé son soutien à l'Arabie Saoudite. Le souverain marocain témoigne ainsi de sa profonde inquiétude et sa préoccupation face aux attaques répétées des Houthis sur l'Arabie Saoudite. L'occasion également pour le roi Mohamed VI de souligner les liens de religion, d'histoire et de destin commun qui unissent le peuple marocain et le peuple saoudien, rappelant les valeurs religieuses et les considérations stratégiques de leurs deux pays qui poussent le royaume du Maroc à se tenir aux côtés de l'Arabie Saoudite face aux dangers qui la menacent, notamment suite aux actions des milices séparatistes et des puissances régionales qui les soutiennent, lesquelles ciblent la sécurité de ses voisins. La sécurité et la stabilité du royaume d'Arabie Saoudite, tout comme la sécurité du reste des pays du Conseil de coopération du Golfe, est indissociable de la sécurité du royaume du Maroc. Et toute agression contre l'Arabie Saoudite est une agression contre le Maroc, a souligné le roi Mohamed VI. Pour conclure, le souverain a ajouté « Ces agressions constituent une violation du droit international et ne doivent pas rester impunies ».
0: Des précisions signées Hugo Villard. Les messages du roi Mohamed VI adressés, on l'a dit, au roi Salman Ben Abdelaziz Al Saoud et au prince héritier Mohamed Ben Salman témoignent des liens très forts qui unissent le Maroc et l'Arabie Saoudite. Écoutez à ce sujet Zakaria Aboudahab, professeur de relations internationales et de sciences politiques à l'université Mohamed V de Rabat.
2: C'est une relation qui est solide, fondée sur des liens de fraternité, de solidarité, mais également disposons d'un référentiel commun sur le plan de l'histoire, sur le plan de la religion, sur le plan de la langue. Et par conséquent, ces liens ont été aussi renforcés, tissés progressivement grâce à la démarche de feu le roi Hassan II et qui ont continué avec Sa Majesté le roi Mohamed VI. À titre d'exemple, nous pouvons rappeler qu'en 2016, Sa Majesté avait fait le déplacement à Riyad. Il y avait à l'époque le premier sommet entre les pays du CCG, c'est-à-dire le Conseil de coopération du Golfe et le Maroc. C'était le 20 avril 2016. Et on retrouve les mêmes éléments, si vous voulez, d'évaluation, de pondération de la relation non seulement du Maroc avec l'Arabie Saoudite, mais également le reste des pays du Golfe arabe. Et on retrouve toujours cette récurrence par rapport à cette trame de principes qui nous réunissent, les valeurs de religion, de tolérance.
0: Zakaria Aboudahab, professeur de relations internationales et de sciences politiques à l'université Mohamed V de Rabat. Il répondait aux questions de Soukaina Aziz. De leur côté, les rebelles yéménites pro-Iran font état aujourd'hui de 7 morts et de 40 blessés dans une frappe saoudienne sur le sud-ouest du Yémen. Toujours à propos de cette guerre, l'Iran maintient ses conditions pour ouvrir le détroit d'Ormuz. C'est ce que déclare le ministre iranien des Affaires étrangères, Abbas Araghchi, après le refus par les États-Unis d'un plan de Téhéran. L'économie mondiale suffoque. Presque un quart des exportations mondiales de pétrole passaient par le passage stratégique avant le début de la guerre. Un pays pâtit particulièrement de la situation, c'est l'Irak, qui dépend grandement de l'exportation de ses hydrocarbures via le détroit d'Ormuz. Écoutez à ce propos Jean-Pierre Favennec, professeur à l'école du pétrole et des moteurs en France et à l'école centrale de Casablanca.
3: L'Irak avait mis en service il y a un certain nombre d'années un oléoduc qui partait vers la Méditerranée. C'était le oléoduc entre Kirkouk, qui est un centre de production important, et Cheyenne, qui est un port important sur la Turquie. Donc c'était un oléoduc qui permettait d'éviter complètement la contrainte du détroit d'Ormuz. Mais cet oléoduc fonctionne à très faible niveau et donc ne permet pas de pallier du tout à la fermeture du détroit d'Ormuz pour les Irakiens. Ça, c'est la première chose. La deuxième chose qui rend une chose compliquée, c'est que l'Irak, comme vous le savez, est un assemblage d'au moins 3 populations. La population kurde, qui joue un rôle important, la population qui est minoritaire, d'ailleurs sunnite, qui était au pouvoir sous Saddam Hussein. Et puis, il y a une grosse minorité chiite, très importante. Et d'ailleurs, récemment, il y a eu des attaques attaques qui ont été menées par des groupes chiites proches de l'Iran contre d'autres pays du Golfe. Donc l'Irak est effectivement dans une situation complexe et l'Irak a besoin effectivement au plus vite que les approvisionnements puissent se remettre en place. Et les approvisionnements sont évidemment complexes à réaliser.
0: Jean-Pierre Favennec, professeur à l'école du pétrole et des moteurs en France et à l'école centrale de Casablanca. Propos recueillis par Marianne Garnier, toujours dans la région. Israël poursuit ses frappes sur le sud du Liban. L'agence nationale de presse libanaise rapporte des tirs d'artillerie de Tel Aviv aux alentours de Bin Jbeil. C'était il y a un an, jour pour jour au Maroc, le 27 septembre 2025, des milliers de jeunes descendaient dans les rues de Rabat, de Casablanca, de Tanger, de Marrakech ou encore d'Agadir. Agadir, où a eu lieu le point de départ de cette mobilisation d'ampleur, la mort à l'hôpital public de 8 femmes enceintes lors de césariennes. Ces jeunes veulent un meilleur accès à une santé et à une éducation de qualité et plus généralement de la dignité et de la justice sociale. Alors un emploi plus tard, que reste-t-il de ce mouvement qui a secoué le gouvernement marocain ? Réponse avec Mélanie Pinto.
4: Le mouvement de la Gen Z est né sur les réseaux sociaux. Un mot qui s'est passé et qui aura duré près de 15 jours. Les jeunes marocains rassemblés dans plusieurs villes réclamaient une amélioration des services publics de santé et d'éducation, la création d'emplois pour les jeunes, lutter contre le chômage qui touche plus d'un tiers des jeunes entre 15 et 29 ans. Le mouvement prend fin à coups d'interpellations et d'incarcération. Près de 1500 jeunes ont été incarcérés. Un tournant qui pousse les jeunes marocains à lancer un collectif. Son nom, Frikoulchi. Une autre revendication naît, la libération de tous les jeunes qui ont été emprisonnés. Il restera encore 662 jeunes derrière les barreaux, selon la délégation générale de l'administration pénitentiaire et à la réinsertion. Le collectif organise alors ce week-end des rencontres, conférences et débats dans plusieurs villes du Royaume, Meknès, Casablanca et Rabat, mais aussi en Europe, à Madrid et Paris. Une action de la jeunesse marocaine post-élection législative où le grand gagnant de ce scrutin reste l'abstention. 38% des électeurs inscrits sur les listes électorales se sont rendus aux urnes. Les jeunes sont les grands absents. Seuls 19% des 18-34 ans ont leur carte pour aller voter.
0: Les détails de Mélanie Pinto. En Espagne, le gouvernement de Pedro Sanchez de plus en plus dans la tourmente. Des milliers de manifestants se sont rassemblés à Madrid pour protester contre la gestion de l'afflux massif de personnes migrantes dans la ville occupée de Ceuta cet été et pour réclamer l'organisation d'élections législatives anticipées, c'était hier. Une mobilisation d'ampleur aussi à la Puerta del Sol, lieu très touristique de la capitale espagnole, pour protester cette fois-ci contre le coût des loyers après l'expulsion cette semaine d'une octogénaire. Marie Carmen Abascal, c'est son nom, devenu depuis le visage de la crise du logement qui frappe le pays. On part pour la France à présent. Toujours en visite dans le pays, le pape Léon XIV prend aujourd'hui à bras-le-corps la question cruciale des violences sexuelles dans l'Église. Le souverain pontife doit rencontrer aujourd'hui 7 victimes, mais l'événement ne fait pas l'unanimité, Fanny Baye.
5: C'est un événement attendu et particulièrement scruté, la rencontre entre le souverain pontife et 7 victimes de violences sexuelles. Un groupe représentatif constitué par la Conférence des évêques de France, femmes et hommes, mineurs ou majeurs au moment des faits, et issus d'une diversité des territoires et des lieux. Une réunion à huis clos qui provoque des crispations. Arnaud Gallet, président de l'association Mouv'Enfants, regrette sur France Info que la dimension systémique du phénomène soit occultée.
6: On est quand même face à des crimes de masse, voire moi, ce que je nomme un crime contre l'humanité. On a 330 000 victimes de pédocriminalité dans l'Église en 70 ans, 13 enfants par jour. Est-ce que le fait de rencontrer 7 personnes ou même de prier suffit? Moi, je ne suis pas convaincu. Je pense que le pape doit reconnaître ce crime contre l'humanité.
5: Un peu plus tôt ce dimanche, le pape Léon XIV a salué la détermination des évêques de France face, je cite, au douloureux fléau des abus sur des personnes mineures et les a appelés à poursuivre dans la voie engagée. De leur côté, les victimes ont rappelé dans un communiqué commun que dialoguer ne signifie pas cautionner et qu'être reçu ne signifie pas renoncer à leurs exigences. À Paris, Fanny Baye pour Médien.
0: En juin en Espagne, Léon XIV avait déjà rencontré des victimes de violences sexuelles dans l'église et avait reconnu que la question restait, je cite, « une plaie toujours ouverte ». On traverse l'Atlantique, direction le Mexique, la capitale mexicaine, plus précisément Mexico, où les familles de 43 étudiants disparus il y a 12 ans se sont rassemblées hier avec une demande, toujours la même depuis 2014, que le gouvernement et l'armée

0: fournissent les informations dont ils disposent sur la nuit de la disparition. Un reportage signé Lucie Achard.
1: En tête de cortège, les parents des 43 étudiants d'Ayotzinapa forment une ligne sur la Reforma, grande avenue de Mexico. Entre leurs mains, les portraits de leurs enfants disparus il y a 12 ans à Iguala, dans le sud du pays. Autour d'eux, des centaines de personnes réclament justice.
2: Ce sont 12 années d'inaction de l'État mexicain, 12 années d'impunité. L'État n'a pas réussi à obtenir de l'armée mexicaine qu'elle fournisse les informations qu'elle possède, des informations pourtant fondamentales pour localiser les corps des 43 étudiants, mais aussi pour savoir ce qui s'est passé cette nuit-là à Iguala.
1: Depuis son élection, Claudia Sheinbaum promet de faire d'Ayotzinapa une priorité d'État. Elle présentera demain des avancées dans l'enquête, avec de nouvelles arrestations et une piste sur des appels téléphoniques passés cette nuit-là. Des informations au compte-gouttes, loin de satisfaire les familles.
3: Ce n'est pas suffisant car aujourd'hui nous ne savons toujours pas où sont nos enfants. Nous n'avons toujours pas de réponse sur la localisation de leur corps. Elle a pris beaucoup d'engagement avec nous, donc nous ne pouvons la laisser continuer à nous mentir. Elle doit nous dire la vérité.
1: S'il faut attendre 12 ans de plus, nous le ferons, assure la mère de José Eduardo Bartolo, l'un des disparus. Pour l'instant, les restes de seulement 3 des 43 étudiants ont été identifiés. Lucie Achard à Mexico pour Médias.
0: On termine ce journal avec un mot de sport, de football aujourd'hui, avec Moncef Zamarat qui revient pour nous sur le début de la Botola Pro Inouï au Maroc. Une journée d'hier marquée par 15 buts en 3 matchs. Écoutez Moncef Zamarat.
4: Et cette première journée de la Botola Pro Inouï se poursuit aujourd'hui avec 3 affiches au programme. À 16h, le Mourob de Tétouan reçoit la Renaissance de Berkane. À 18h, la Renaissance de Zmemra sera de déplacement sur la pelouse du tenant du titre, le Mourob de Fès. Enfin, à 20h, le Kaoukab de Marrakech accueille le Hassania d'Agadir, une rencontre qui viendra clôturer cette première journée du championnat. Vous l'avez dit hier, plusieurs résultats ont déjà marqué les esprits. Le Wydad de Tmerah a créé la surprise en s'imposant 3-1 sur la pelouse du Wydad Athletic Club. De son côté, le club omnisport de Meknès a frappé fort avec une large victoire, 6-2 face au Difa Al Jadidi. Enfin, dans le derby Rabati, l'Union Touarga Sport a pris le dessus sur le Fatih Union Sport 2-1. Une première journée qui donne déjà le ton des buts, du spectacle et quelques surprises.
0: Vous venez d'entendre Moncef Zamarat. En bref, des précipitations ont fait au moins 68 morts en Inde et au Népal un mois après la crue dévastatrice provoquée par la fonte d'un glacier qui elle a fait plus de 1400 morts et 5700 disparus en Chine et au Népal. Ainsi s'achève ce journal. Merci beaucoup de l'avoir suivi. Vous restez avec nous sur Médias. On revient dans une poignée de secondes.
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0: Bienvenue si vous nous rejoignez sur Médias. On est ensemble jusqu'à 13h30 à suivre dans les 45 prochaines minutes. C'était il y a 4 ans, en 2022, la fin d'une guerre civile en Éthiopie. 600 000 morts selon l'Union africaine en 2 ans. Des crimes de guerre et des crimes contre l'humanité documentés par des ONG. 4 ans plus tard, les combats reprennent. Ils sont 7. 7 groupes armés à s'allier contre le gouvernement fédéral. Quelles sont les forces en présence ? Quelles répercussions sur les civils ? On en parle avec le chercheur indépendant René Lefort, notre invité de la mi-journée. Rendez-vous à 13h05 sur Médias. Une bonne nouvelle dans votre carrefour, et c'est assez rare pour être souligné, ça se passe dans la stratosphère, je vous en dis pas plus, on embarque dans une quinzaine de minutes, direction l'espace avec Rachid Barki, je vais y arriver sur Médias. À 13h20, comme à notre habitude le dimanche, on prend des nouvelles de la culture dans le monde. Focus aujourd'hui sur une tradition au Sénégal et en Guinée qui protège les jeunes circoncis tout au long du mois de septembre. Le Kankourang, c'est son nom. Fatou Ndiaye nous en dit plus dans le magazine. Voilà, vous avez le programme. Merci d'être avec nous sur Médias. Tout de suite, comme chaque samedi, on retrouve la revue de presse sportive

0: déportés aux petits oignons par Ali Salahidine.
1: On commence au Maroc, où les Lions de l'Atlas ont réussi leur entrée dans les éliminatoires de la Coupe d'Afrique des Nations 2027 en s'imposant 2-0 face au Gabon. Le quotidien Le Matin souligne cette victoire qui permet au Maroc de prendre immédiatement la tête du groupe A. Le journal revient également sur le nouveau visage de la sélection depuis le Mondial 2026 avec Mohamed Ouahbi qui continue d'intégrer de jeunes joueurs à son groupe. La maîtrise des Lions de l'Atlas a également été évoquée. Le Maroc a rapidement pris le contrôle de la rencontre et a finalement fait la différence grâce à Nostal Mazraoui puis Soufiane Rahimi en fin de match. Une victoire sans encaisser de but et surtout une première sortie réussie pour cette nouvelle campagne africaine. Direction le Sénégal maintenant où Patrick Vieira a disputé son premier match à la tête des Lions de la Teranga et ses débuts sont forcément contrastés. Le Sénégal a été tenu en échec un partout par le Mozambique à Maputo. L'agence de presse sénégalaise relève un élément important. Les Lions ont eu la possession, mais ont manqué de tranchant offensivement. Nicolas Jackson avait pourtant ouvert le score à la 23e minute avant l'égalisation adverse dans les arrêts de jeu de la première période. Après la rencontre, Patrick Vieira a reconnu les insuffisances de son équipe. Le sélectionneur explique avoir identifié les manquements et assure vouloir corriger ces manquements rapidement. Il estime également que cette première rencontre permet de poser les fondations de son projet. Le média sénégalais L'Oral parle lui d'un premier match mitigé pour Vieira avec un Sénégal dominateur mais incapable de transformer sa maîtrise en victoire. Un premier rendez-vous donc sans victoire mais avec déjà des premières réponses attendues dès mardi face à l'Éthiopie. On reste en Afrique avec la Côte d'Ivoire et pour son retour sur le banc des éléphants 11 ans après avoir conduit la sélection au titre continental en 2015, Hervé Renard n'a pas manqué son rendez-vous. La Côte d'Ivoire s'est imposée 2-0 face au Ghana à Boaké. Le quotidien ivoirien Fraternité Matin parle d'une entrée en matière convaincante. Le journal met notamment en avant le jeune Malik Yalkouyé, titularisé pour la première sélection et auteur de l'ouverture du score juste avant la pause. Yalkouyé est ensuite monté en puissance en obtenant un pénalty transformé par le capitaine Franck Kessié. Et l'agence ivoirienne de presse retient de son côté une victoire qui permet aux éléphants de lancer idéalement leur campagne dans un groupe où figurent également la Gambie et la Somalie. Pour Hervé Renard, le retour est donc réussi avec en prime le choix payant de lancer un jeune joueur dès sa première à la tête de l'équipe. On traverse maintenant la Méditerranée. C'était évidemment l'un des événements les plus attendus de la semaine. Le premier match de Zinedine Zidane à la tête de l'équipe de France. Et les Bleus ont commencé leur nouvelle ère par une victoire 1-0 en Turquie. Un succès obtenu grâce à Kylian Mbappé qui a également été marqué par la sortie sur blessure du capitaine français et qui va quitter le rassemblement. Le Monde retient donc avant tout la victoire de Zidane pour sa première sur le banc, tout en soulignant que les Bleus ont dû s'employer face à une équipe turque accrocheuse. Du côté de la presse française, cette première est donc surtout jugée à travers le résultat. Zidane commence son mandat par un succès, même si le contenu et surtout la blessure de Mbappé viennent quelque peu nuancer la soirée. Autre immense première en Europe, celle de Jürgen Klopp avec l'Allemagne. Pour ses débuts comme sélectionneur de la Mannschaft, Klopp a longtemps cru tenir la victoire face aux Pays-Bas de Xavi Hernandez. L'Allemagne a ouvert le score par Félix Mecha, mais les Néerlandais ont égalisé dans les dernières minutes par Cody Gakpo, un partout. La Deutsche Welle estime que la première de Klopp est presque réussie, puisque l'Allemagne a été tout près de repartir d'Amsterdam avec les 3 points. Le sélectionneur allemand, lui, s'est montré optimiste et considère cette rencontre comme une bonne base de travail. En Allemagne, le média Bild s'est également intéressé à cette première en mettant beaucoup l'accent sur la personnalité et la présence de Klopp pour ses débuts. Pas de victoire donc, mais une présentation et une prestation qui laisse à Klopp du temps pour construire sa nouvelle Mannschaft. Une victoire serait la bienvenue lors de la prochaine opposition. Et on termine en Italie avec une soirée beaucoup plus difficile. La Squadra Azzurra s'est inclinée 2-0 à Rome face à la Belgique pour la première de Roberto Mancini dans le cadre de ce nouveau cycle. La Gazzetta dello Sport revient sur une soirée compliquée, une première période difficile pour les Italiens avant de réagir après la pause. Mancini estime que son équipe aurait eu plusieurs occasions de revenir à la hauteur de son adversaire avant de concéder le deuxième but belge en contre-attaque. Le sélectionneur a également reconnu que les sifflets du public étaient compréhensibles après cette défaite. La Gazzetta dello Sport rappelle par ailleurs le contexte difficile de l'Italie qui cherche à

0: retrouver du jeu, de la confiance et surtout une relation positive avec son public après plusieurs années compliquées.
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2: Bienvenue, si vous nous rejoignez sur Médias 13h05, le chercheur indépendant René Lefort sera notre invité pour parler de la reprise des combats en Éthiopie. Pour l'heure, c'est l'un de vos rendez-vous phares du week-end, la Story Eco-Afrique. Et aujourd'hui, Omar Baldé poursuit sa série sur les banques panafricaines avec un zoom sur ces banques de notre continent qui prennent le relais des établissements étrangers. Conséquence, eh bien, de plus en plus de personnes ouvrent un compte bancaire.
3: Je vous le disais hier dans votre Story Eco Afrique, le paysage bancaire africain est en train de changer de main depuis plusieurs années. De grandes banques européennes et britanniques réduisent leur présence sur le continent. Et derrière ces départs, un phénomène se dessine. Ce sont les banques africaines qui prennent progressivement leur place. Société Générale, BNP Paribas, Barclays et d'autres groupes internationaux ont cédé ou continuent d'annoncer la cession de plusieurs activités africaines. Mais ces retraits ne signifient pas que la finance africaine recule. Bien au contraire, ils ouvrent un espace aux acteurs africains. Un exemple emblématique, Barclays a vendu sa filiale égyptienne à Attijari Wafa Bank depuis environ une décennie. D'autres multinationales ont cédé plusieurs activités africaines à des banques du continent comme la Nigerian Access Bank, notamment en Angola, au Cameroun, en Gambie et en Sierra Leone. Et la dynamique dépasse largement ces exemples. Attijari Wafa Bank est aujourd'hui présente dans 26 pays avec près de 5900 agences et plus de 12 millions de clients. La banque nigériane UBA, autre poids lourd du continent, est présente dans 20 pays africains et revendique plus de 45 millions de clients. Ecobank, Coris Bank ou encore Vista Bank, BMC, Bank of Africa ou Banque Populaire, eh bien, participent également à cette montée en puissance des groupes bancaires à dimension continentale. Ce qui se joue aujourd'hui est donc plus important qu'un simple changement d'actionnaire. C'est une recomposition du système financier africain. Les banques africaines deviennent plus grandes, plus régionales et plus technologiques. Elles rachètent des filiales de groupes internationaux, elles développent leur réseau et elles cherchent à accompagner les entreprises africaines sur plusieurs marchés. L'Afrique ne se contente donc plus d'accueillir les banques étrangères. Elle voit émerger ses propres champions financiers. Et la grande question pour les prochaines années est désormais simple. Jusqu'où ces banques africaines pourront-elles aller dans la construction d'un véritable marché financier à l'échelle du continent?
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2: Merci d'être avec nous sur Médias. Dans une dizaine de minutes, on reçoit le chercheur indépendant René Lefort pour parler de l'Éthiopie, des conséquences de la reprise des hostilités entre le gouvernement fédéral et les groupes armés. Mais pour l'heure, c'est la chronique hors champ consacrée comme chaque dimanche à l'actualité passée sous les radars. Et cette semaine, on part à la découverte de la stratosphère avec, une fois n'est pas coutume, une bonne nouvelle, Rachid Barki.
6: Il y a des bonnes nouvelles qu'on n'ose presque plus croire tant on nous a habitués au pire. Celle-ci en fait partie.

0: le trou de la couche d'ozone, ce fameux trou au-dessus de l'Antarctique dont on parle depuis les années 1980, est en train de se refermer. Et pas qu'un peu. Remontons d'abord un peu le temps. Dans les années 1970-1980, des chercheurs découvrent qu'au-dessus du pôle sud, la couche d'ozone s'amenuise dangereusement. La couche d'ozone, c'est cette fine particule de gaz située entre 15 et 35 km d'altitude qui nous protège des rayons ultraviolets du soleil. Le coupable est tout désigné, les chlorofluorocarbures, les CFC, utilisés dans les bombes aérosols, les réfrigérateurs ou encore les climatiseurs. En 1987, coup de tonnerre diplomatique, le protocole de Montréal interdit l'utilisation de ces substances et presque tous les pays du monde le signent. Un cas presque unique de coopération internationale en matière d'environnement. Aujourd'hui, 40 ans plus tard, eh bien les résultats sont là. Selon le dernier bulletin de l'Organisation météorologique mondiale, le trou observé en 2025 s'est classé parmi les plus petit depuis les grands épisodes d'appauvrissement du début des années 1990. Pour la deuxième année consécutive, sa profondeur comme son étendue sont nettement inférieures à la moyenne des décennies précédentes. Il ne faut pas pour autant encore crier victoire, car ce n'est pas encore fait et c'est là qu'il convient de garder la tête froide. Le trou continue de fluctuer chaque année au gré des vents stratosphériques et des températures polaires. Certaines années, il se rouvre plus large que prévu, mais la tendance de fond est tout de même bien réelle. Année après année, la plaie se referme. Les scientifiques tablent sur un retour à la normale vers le milieu du siècle dans l'hémisphère nord et plutôt vers 2066 au-dessus de l'Antarctique. C'est bien la preuve concrète que lorsque l'humanité identifie un problème, décide d'agir et s'y tient dans la durée, eh bien ça marche. Pas de miracle technologique, pas de solution magique, juste une interdiction appliquée et respectée pendant 4 décennies et un ciel qui se répare. C'est peut-être le meilleur argument contre le fatalisme, la preuve qu'un ciel abîmé peut redevenir un ciel qui nous protège. Et ça, ça fait du bien à entendre.
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3: Bienvenue si vous nous rejoignez sur Medi1. Dans 5 minutes environ, on parle de la reprise de la guerre en Éthiopie avec l'alliance de tous les groupes armés contre le gouvernement fédéral. C'est avec le chercheur indépendant René Lefort. Pour l'heure, il est 13h et qui dit 13h dit retour de l'information sur Medi1 avec la synthèse qui vous est présentée cet après-midi par Abdelali Etahar. Bonjour Abdelali.
4: Marhaban Sophie. نستهل الموجز ببلاغ الديوان الملكي الذي أفاد بأن الملك محمد السادس بعث برقيتين إلى خادم الحرمين الشريفين الملك سلمان بن عبد العزيز عاهل المملكة العربية السعودية وإلى ولي عهده الأمير محمد بن سلمان بن عبد العزيز رئيس مجلس الوزراء على إثر ما تتعرض له السعودية من اعتداءات متكررة تشنها الميليشيات الحوثية الإرهابية. في سياق ذاته توجه العاهل المغربي في البرقيتين بدعوة إلى الوقوف في صف واحد دفاع عن الحق والسيادة والأمن ومقدسة الأمة، مشددا على أن هذا الموقف يأتي وفاء لأواصر الدين والتاريخ والمصير المشترك ولروابط الأخوة المتينة التي تجمع قيادتي وشعبي البلدين. في اليمن، وفي ضربة استهدفت جماعة الحوثي، نفذت المملكة العربية السعودية ضربات أسفرت عن مقتل 7 أشخاص وإصابة 40 آخرين بحسب ما أفادت به وسائل إعلام تابعة للحوثيين. استهدفت محلات تجارية في سوق تعز المركزي جنوب غرب البلاد، وكان الحوثيون قد شنوا هجومين أمس على السعودية مستهدفين الرياض ومدينة خميس مشيط الواقعة جنوب غرب المملكة. في تطورات التوتر بين إيران والولايات المتحدة، أعلن الحرس الثوري الإيراني اليوم أنه استولى على غواصة أمريكية غير مأهولة في مضيق هرمز الذي يشكل حاليا محور النزاع بين واشنطن وطهران. نبقى في المنطقة حيث اقتحم

0: أكثر من 1000 مستوطن إسرائيلي باحات المسجد الأقصى المبارك في القدس المحتلة تحت حراسة مشددة من شرطة الاحتلال الإسرائيلي. وبالتزامن مع هذا الصعيد وفرضت سلطات الاحتلال إغلاقا شاملا على الضفة الغربية في وقت دعا فيه وزير المالية الإسرائيلي بتسليئيل سيموتوريتش إلى شن حرب واسعة بالضفة وتفكيك السلطة الفلسطينية وضم مناطق من جنوب لبنان. الحرب الروسية الأوكرانية تواصل مسلسل تصعيدها الميداني، حيث أسفرت غارات روسية على أوكرانيا عن مقتل 5 أشخاص بحسب ما أفادت السلطات اليوم، محذرة من أن القوات الروسية تهاجم العاصمة بشكل متواصل. في إسبانيا أزمة السنكة تتحول إلى حركة احتجاجية في مدريد، حيث نصب محتجون عشرات الخيام بساحة بويرتا ديل سول بالعاصمة الإسبانية مدريد بعد أن أثار طرد امرأة تبلغ 87 عاما من شقة أمضت فيها معظم حياتها موجة غضب. ونصب المتظاهرون نحو 100 خيمة أمام مقر حكومة منطقة مدريد احتجاجا على أزمة السكن والمطالبة بحماية أفضل للمستأجرين. في الولايات المتحدة يواجه شمال شرق البلاد اليوم عاصفة نادرة في مثل هذا الوقت من السنة مصحوبة بأمطار غزيرة ورياح عاتية تسببت بمقتل شخص على الأقل وبانقطاع الكهرباء على 10,000 المستخدمين. في الرياضة توج المنتخب المغربي بلقب بطولة إفريقيا والعالم للبلياردو عقب فوزه على منتخب إيرلندا الشمالية بنتيجة 11-9 في المباراة النهائية التي أقيمت مساء أمس بمراكش. المنتخب المغربي بذلك يحقق هذا اللقب العالمي للمرة الثانية في تاريخه عقب تتويجه السابق عام 2014. بهذا نصل إلى نهاية الموجز في أمان الله.
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3: 12h30-13h30 Le Grand Journal Sophie Volatier. L'Éthiopie est au bord de la guerre totale. Les principaux groupes armés du pays rejoignent le Front de libération du Tigré et s'allient contre le Premier ministre Abiy Ahmed. C'est le chef des Fano, une milice autrefois alliée d'Addis Abeba, qui l'a annoncé en début de semaine sur une chaîne de télévision proche du mouvement tigréen. L'armée de libération Oromo fait aussi partie de cette alliance des forces éthiopiennes pour la survie contre le gouvernement fédéral, une coalition composée au total de 7 groupes de combattants issus de plusieurs régions du pays. Une guerre qui menace déjà les civils. Entre 2020 et 2022, la précédente guerre civile en Éthiopie avait fait plus de 600 000 morts selon l'Union africaine. Alors que se passe-t-il en Éthiopie? Quelles sont les forces en présence précisément? Et puis surtout, quelles conséquences pour les civils? Avec nous pour en parler ce midi, René Lefort. Bonjour.
4: Bonjour.
3: Merci d'être avec nous ce midi sur Médien. Vous êtes chercheur indépendant, spécialiste de la Corne de l'Afrique. Une première question pour vous, pour qu'on comprenne bien. Pourquoi est-ce que les combats ont repris en Éthiopie? Est-ce qu'il y a eu un événement déclencheur, si je peux parler ainsi?
4: Attendez, je crois qu'il faut repartir du départ de l'histoire. Ça nous remonte très loin, mais si on ne le fait pas, on ne comprendra pas ce qui se passe. Il faut remonter dans la deuxième moitié du 19e siècle. À ce moment-là, l'Éthiopie n'existait pas. Il existait l'Abyssinie, c'est-à-dire le nord du plateau, avec deux populations, les Amara et les Tigréens, qui étaient des populations extrêmement proches par la langue, la culture, même religion, même modèle économique, etc., etc. Lorsque, à la fin du 19e siècle, les puissances occidentales ont décidé de se partager l'Afrique, les empereurs abyssins ont décidé à leur tour d'étendre leur territoire à la périphérie de ce plateau abyssin. Et ils ont littéralement conquis tous ces territoires jusqu'à former l'Éthiopie actuelle. Or, dans ces territoires a eu lieu ce qu'on pourrait appeler, entre guillemets, une colonisation. C'est-à-dire que les pays

0: ont été dépossédés de leurs terres, sont devenus métayers, et des colons abyssins ont été envoyés pour administrer ces régions. Là, ce problème-là, c'est-à-dire celui que j'appelle moi la décolonisation interne de l'Éthiopie, n'est toujours pas résolu plus d'un siècle et demi plus tard. On a essayé la formule archi-centralisatrice de l'empereur Haïlé Sélassié, puis ensuite du comité militaire de Mengistu Haïlé Mariam, ça n'a pas marché. On a ensuite essayé une formule basée sur le fédéralisme ethnique, c'est-à-dire le fédéralisme entre différentes régions ethniques. Et ça n'a pas marché parce que les Tigréens, 6% de la population, en fait, se sont appropriés l'essentiel du pouvoir. Donc, au jour d'aujourd'hui, le conflit de fond qui n'est absolument pas résolu pour l'ensemble de l'Éthiopie, c'est quelle modalité trouver entre les 80 nationalités et peuples du pays pour réussir à faire un vivre ensemble.
1: Alors on entend, hein, on entend ces problématiques qui remontent au très très très long cours, en fait, à plusieurs dizaines d'années. J'aimerais reprendre avec ma première question, en fait, pourquoi est-ce que là, aujourd'hui, enfin cette semaine, les combats ont repris? Est-ce qu'il y a quelque chose qui s'est passé? Ou est-ce que c'est effectivement tout ce que vous nous dites, ces problèmes au long cours?
0: Non, si vous voulez, ces problèmes au long cours n'ayant pas été résolus, ils ont ressurgi et une série d'événements les ont accélérés. Il y a eu une guerre entre 2020 et 2022 entre Abiy Ahmed, autocrate centralisateur, et les Tigréens qui veulent l'autonomie régionale que leur confère la Constitution. Cette guerre a été terminée par un accord à Pretoria en novembre 2020. Cet accord n'a jamais été respecté, en particulier par Addis Abeba. Et en conséquence, si vous voulez, on a assisté depuis ce moment-là à une escalade entre les deux protagonistes avec une responsabilité écrasante de Addis Abeba. La capitale fédérale a instauré un véritable blocus de Tigray, un blocus humanitaire, blocus alimentaire, blocus essence, blocus salaire, blocus transfert bancaire, etc., etc., etc. En même temps, dans les 10 derniers jours, les attaques de drones se sont multipliées avec de nombreuses victimes civiles. Donc, la guerre, à ce moment-là, ne pouvait pas ne pas éclater, me semble-t-il, pour une raison principale, c'est que je crois que le TPLF a déclenché cette guerre parce qu'il ne pouvait plus continuer à être étranglé peu à peu. Il a essayé, il cherche désespérément une porte de sortie, quelque chose pour sortir de l'étau qui l'étouffe de plus en plus.
1: Alors, vous parliez du Premier ministre Abiy Ahmed. Le Premier ministre, il y a 8 ans, quand il est arrivé au pouvoir, il prônait le rassemblement. On entend ce qu'il inflige, ce que vous venez de nous dire, en fait, René Lefort, ce qu'il inflige aux Tigréens. Est-ce que ce rassemblement prôné par Abiy Ahmed, c'était un effet d'annonce ou est-ce qu'il y a vraiment des tentatives qui ont été faites?
0: Non, Abiy Ahmed est arrivé à l'issue d'une crise justement qui de nouveau était liée à cette question de ce qu'on appelle la question des nationalités. Et il a été élu en 2018 avec une popularité immense et un espoir immense. Et il a absolument tout gâché ce capital. La preuve, c'est qu'au jour d'aujourd'hui, 8 ans après son accession au pouvoir, une grande partie de la Mara est en guerre, une grande partie de l'Oromia est en guerre. Le Tigray est en guerre, une partie du Bénichangoul est en guerre. Bon, bref, au jour d'aujourd'hui, ce qui faisait la force et l'originalité de l'Éthiopie, à savoir un puissant État fonctionnant parfaitement, est en train de s'effondrer. On assiste à ce que j'appelle une congolisation de l'Éthiopie. C'est-à-dire qu'il y a deux pays maintenant, l'un à côté de l'autre. Le pays contrôlé par Addis Abeba et le pays contrôlé par toutes ces forces rebelles. Il faut quand même savoir qu'au jour d'aujourd'hui, il est difficile, il est délicat, il faut faire attention de sortir de plus de 20 km d'Addis Abeba dans certaines directions.
1: Alors, à quel point vous nous parliez donc de cette, de ces groupes armés, de ces forces qui affrontent le gouvernement fédéral, à quel point est-ce que cette alliance des forces éthiopiennes pour la survie, elle peut tenir dans la durée? Parce qu'il y a des conflits internes entre

0: ces différents groupes?
1: Alors, il y a des conflits internes qui sont énormes. Il y a d'abord un passif historique qui est énorme. Bon. Par exemple, les FANO, c'est-à-dire l'armée rebelle Amara, elle a participé aux côtés d'Addis Abeba à la guerre de 2020-2022 au Tigray, et elle a été responsable d'un nombre vraiment très important de massacres et d'agressions sexuelles. Bon, là, il y a vraiment un passif très lourd. Maintenant, entre la rébellion Oromo et la rébellion Amara, il y a eu, pendant tous ces derniers mois et même années, une espèce de guerre territoriale, hein, chacun voulant prendre le contrôle d'un territoire qui est considéré comme appartenant à lui-même et pas à l'autre. Mais si vous voulez, au jour d'aujourd'hui, il n'y a pas une région ethnique éthiopie qui n'a pas un conflit territorial avec tous ses voisins frontaliers.
0: Alors, comme dans toutes les guerres, et ça, vous l'avez esquissé à plusieurs reprises dans cet entretien, René Lefort, ce sont les civils qui paient. Plusieurs ONG, Human Rights Watch, Amnesty International, entre autres, ont documenté des crimes de guerre et des crimes contre l'humanité, notamment dans la région du Tigré, entre 2020 et 2022. Est-ce que vous pouvez revenir là-dessus, s'il vous plaît, et notamment sur l'utilisation du viol comme arme de guerre? Ça, on le lit beaucoup.
1: Les vieux africanistes, hein, bon, mais malheureusement j'en fais encore partie, hein, disent à juste titre qu'ils n'ont jamais vu une telle violence dans une guerre civile en Afrique. Jamais. Alors, il y a eu des massacres systématiques de population, hein, mais il y a aussi eu à une échelle jamais atteinte, des agressions sexuelles contre les femmes tigréennes. Je n'ai malheureusement plus le chiffre en tête, mais je crois que c'est une femme sur sept tigréenne qui a été victime d'agression sexuelle.
0: C'est colossal, effectivement.
1: C'est colossal et jamais vu.
0: Oui. Est-ce qu'il y a cette même crainte aujourd'hui?
1: Écoutez, que la population du Tigray est effroyablement peur, je me mets à sa place, elle est exsangue. Elle est absolument exsangue après la guerre de 2020-2022. Et voilà que ses dirigeants la remettent sur le chemin de la guerre. Donc, c'est l'inquiétude totale. D'après ce qu'on sait à Addis Abeba, de ce qui se passe à Mekele, la capitale du Tigray, les banques ne délivrent plus d'argent. Les gens se sont précipités pour essayer de faire des provisions. Et la peur est évidemment immense. Et c'est tout à fait logique. En plus, et ça c'est fondamental, au jour d'aujourd'hui, après une très grave sécheresse dans le Tigray, il y a 3,9 millions de personnes qui ont besoin d'une aide alimentaire d'urgence. 3,9 millions, ça veut dire plus de la moitié de la population tigréenne. En plus de ça, arrive le phénomène El Niño, qui ne devrait certainement pas arranger les choses. Et bien entendu, cette guerre va encore plus bloquer tout ce qui pourrait de près ou de loin ressembler à de l'aide humanitaire. Donc, que l'inquiétude soit immense, ça me paraît parfaitement logique.
0: Une situation critique, on l'entend, René Lefort, une situation critique qui passe souvent sous les radars. Et ma dernière question, c'est celle-ci. Quel regard portez-vous sur l'invisibilisation de cette guerre? On parle assez peu de cette guerre, finalement, dans les médias.
1: Écoutez, là, c'est aussi une vieille histoire. Est-ce qu'on a parlé de la guerre, vraiment sérieusement, de la guerre dans l'Est du Congo qui a fait 4 millions de morts? Ou est-ce qu'on a parlé sérieusement de la guerre de 2020-2022 qui a fait 600 000 morts? C'est le conflit le plus meurtrier du 21e siècle. Bon, on est polarisé aujourd'hui dans nos pays occidentaux. On est polarisé sur la crise énergétique, on est polarisé sur Hormuz, on est polarisé sur Poutine et l'Ukraine. Bon, et ben, au fond, on pense que l'Afrique, c'est très loin. Et puis, il y a, une espèce d'inconscient assez raciste, quoi, qui est sur le thème, bon, ben, de toute façon, les Africains, ils se battent toujours entre eux, c'est comme ça, rien de nouveau sous le soleil. Et j'avoue que c'est très, très, très déprimant pour ceux qui veulent essayer de faire connaître ce qui se passe réellement là-bas.
0: Merci beaucoup, René Lefort, d'avoir été avec nous ce midi sur Médias.
1: Merci, moi, de m'avoir invité.
0: Je rappelle que vous êtes chercheur indépendant spécialiste de la Corne de l'Afrique. Bonne journée à vous. Merci à vous qui nous écoutez sur Médias, une tradition en Afrique de l'Ouest.

Honneur dans votre magazine Culture du dimanche à présent. Direction le Sénégal, à la découverte du Kankourang, un rite initiatique

0: en septembre avec des fêtes organisées chaque week-end du mois. Le magazine Culture sous forme d'immersion est signé de notre correspondante à Dakar, Fatou Ndiaye.
1: Le personnage central du Kankouran est un initié qui porte un masque fait d'écorce et de fibres rouges d'un arbre appelé Fara. Il est vêtu de feuilles et son corps est peint de teintures végétales. Il est associé aux cérémonies de circoncision et aux rites initiatiques. Le Kankouran est une activité purement culturelle. Après la circoncision, des enfants sont formés aux épreuves de la vie. Ils ont maintenant franchi une étape importante. Oumar Dramé revient sur l'importance de ces moments.
2: C'est quelque chose de très très important parce que ça permet pendant un mois d'initier les enfants sur donc les principes intrinsèques de la tradition, les valeurs, l'éthique. Et donc dans n'importe quelle circonstance, les enfants pourront faire face. C'est extrêmement important dans notre communauté. Il faut véritablement un passage forcé donc sur la circoncision. La population a été vraiment contente de voir des Kankourans, n'est-ce pas, donc sortir, et véritablement ça protège même la population. Il faut que les gens sachent que donc chacun doit faire sa tradition. Nous, notre tradition, c'est la circoncision accompagnée donc, n'est-ce pas, du Kankouran, et c'est extrêmement important.
1: Récemment au Sénégal, les images sont devenues virales sur la toile. Mamboy Diao, maire de Kolda, une des 14 régions du Sénégal, l'homme politique s'est agenouillé en rampant devant le Kankouran. Il revient sur l'importance de cette tradition.
3: Ça, c'est notre culture et j'y crois foncièrement. Si je prends l'exemple des États-Unis, il y a le bal de fin d'année dans les écoles et c'est devenu une tradition là-bas. Je ne suis ni complexé ni acculturé, raison pour laquelle je l'ai fait. J'ai laissé à Dakar mes deux petits-fils qui viennent de subir une circoncision et cela les protège. Le Kankouran sait que les enfants sont en convalescence et ce geste n'est pas anodin. J'ai rampé pour lui montrer tout le respect que j'ai pour lui. Et c'est une manière de lui demander de protéger les petits-enfants.
1: Depuis 2005, le Kankouran a été élevé au rang de patrimoine culturel immatériel de l'humanité par l'UNESCO. Aujourd'hui, elle accompagne le Djambadong, une danse propre à la culture mandingue. Abdoulaye Sidibé, acteur culturel.
4: Au départ, le Kankouran, c'était seulement les initiés qui devaient l'approcher. On fait un carnaval pour aller les ramasser. Alors, on les accompagne avec les chants et les danses. Mais arrivé à un certain niveau, les femmes s'arrêtent. C'est là où le Kankouran prend en charge les initiés et les futurs initiés, ils les accompagnent en brousse. Quand on parle aujourd'hui de protection de la nature, de protection des arbres, des plantes, etc. Avec le milieu mandingue, c'était le Kankouran qui le mettait. Il y avait des moments quand les fruits ne sont pas encore mûrs, le Kankouran mettait sa fibre et l'environnement était protégé, la faune était protégée. Il y a même cette danse de fécondité où les femmes qui ont des problèmes de procréation allaient s'agenouiller côté du Kankouran. C'est le seul moment où les femmes peuvent approcher le Kankouran. Et la femme, l'année suivante, avait des enfants.
1: Durant tout ce mois de septembre, il ne se passe pas un week-end sans que le Kankouran ne sorte, accompagné d'une foule immense au premier rang. Et les élèves.
5: Les vacances, ça se passe bien, alhamdoulilah, avec les événements des Kankouran, alhamdoulilah. On n'a pas aussi oublié qu'il y a la rentrée qui s'annonce bien, donc il ne faut pas aussi oublier d'apprendre, de réviser, de faire des cours. Les Kankouran, ça se passe tous les week-ends, donc ça ne peut pas gâcher le fait de réviser ou le fait de préparer la rentrée scolaire.
6: Ça se passe bien parce que c'est la terminaison des vacances, quoi. Cette Kankouran qui termine. D'abord avec l'inscription et aussi le matériel. Oui, j'ai déjà révisé un peu. Comme ça, l'année scolaire ne sera pas très compliquée pour moi.
1: Malheureusement, dans beaucoup de localités, la sortie du Kankouran est souvent accompagnée de violences. Un motif qui pousse les autorités à interdire les sorties avec comme motif le trouble à l'ordre public. N'empêche, il conserve son caractère culturel dans beaucoup de communautés mandingues. Fatou Ndiaye, Dakar, pour Média.
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1: Merci d'être avec nous sur Médecin, le grand journal, c'est bientôt fini. On continue notre petite balade culturelle ce midi sur Médecin en musique avec la chanson du week-end. Le rappeur Tiakola a sorti son deuxième projet studio le 25 septembre dernier. L'artiste prend du recul sur l'homme qu'il est devenu, loin de sa famille et de son quartier. Et donc Martin Gibert, Tiakola, interroge aussi ses origines africaines.
2: C'est la réussite en politique, c'est pas la réussite en tant qu'artiste.
3: C'est ça,
2: ça n'attire pas les mêmes convoitises derrière.
4: Oui, c'est même
2: un Tiakola qui réussit à la Courneuve, et pas Ali député, ça n'a rien à voir. Ça veut dire que même un footballeur, à un moment donné, en fait, même si tu as envie de rester, tu ne peux pas rester. Tu n'es pas en capacité de pouvoir rester et de dire que je vais m'épanouir et pars, mec. Pars et. Il va revenir, comme le disait Samy, et il va faire profiter, il va faire bénéficier.
5: Ce discours, c'est celui d'Ali Diouara, maire de la Courneuve, une commune de Seine-Saint-Denis à proximité de Paris. Il s'adresse alors aux habitants de la cité des 4000. Son propos est clair, la réussite entraînera toujours le départ du quartier. Et c'est avec ces mots que Tiakola démarre son deuxième album studio. Car le départ de la cité des 4000, c'est l'un des principaux sujets de ce nouveau projet. Dans ce milieu-là, la réussite d'un rappeur suscite toujours des convoitises et des jalousies. Le départ de son quartier natal a été un crève-cœur pour Tiakola, privé de son chez-lui, de sa famille, de ses amis et de sa source d'inspiration. Un déchirement qu'il raconte dans le morceau « Sans toi ».

0: bien tu me vois comme un Zoulou, n'est-ce pas?
1: Ce morceau, c'est aussi pour lui l'occasion de rendre hommage à ses racines africaines qui font partie de ses inspirations. Gospel congolais, rumba, musique ivoirienne, le tout mélangé au rap français et au R&B américain. De quoi donner à cet album un style musical très éclectique. Ses origines africaines en sont d'ailleurs un thème central, que ce soit dans Caméléon, où l'artiste enchaîne les références à Papa Wemba, au sapeur, au chégué et même au léopard, ou dans La vie d'un homme, où il invite le groupe de Kinshasa, Zaiko Langa Langa, à poser sa rumba. Tiakolo s'est d'ailleurs très bien entouré pour ce deuxième album.

Parmi les têtes d'affiche, on retrouve la boss lady Théodora, la superstar nigériane Rema, Bné, son acolyte dans son ancien groupe 4 Cuss, ou encore le rappeur Niro qui sera chargé de raconter la vie de Tiakola. L'artiste ira même chercher la star britannique internationale Georgia Smith dans le morceau Jetlag qu'on écoute actuellement. Ce second album studio se veut beaucoup plus personnel, beaucoup plus intime. Il y évoque son passé, son succès, l'inévitable manque de ses proches, ses origines aussi avec la France, le Congo, ses quartiers entre Bondy et la Courneuve. Le roi de la mélo regarde dans le rétro et prend du recul sur l'artiste et l'homme qu'il est devenu, d'où le titre de ce projet, W.M, les initiales de son nom, William Mundala.

0: Une chanson du week-end signée Martin Gibert. Retour de l'information dans 2 minutes à peine sur Medi 1. Ce sera juste après la météo.
1: Au Maroc, l'après-midi, le ciel sera nuageux à partiellement nuageux sur l'ensemble du pays. Il pleuvra avec des orages sur le Moyen Atlas et le Haut Atlas central. Pour les températures, la minimale est à Chefchaouen avec 20 degrés sous les nuages. Il fera 24 à Safi, Agadir et Essaouira. Comptez 26 pour la capitale Rabat avec des nuages. Le ciel sera couvert également du côté de Tanger avec 28 degrés. Le thermomètre affichera 33 à Errachidia. Il fera 31 à Tinguir, Taza, Fès et Marrakech avec quelques nuages. Comptez 30 à Ben Guerir et Darla. Enfin, la maximale à Smara et à Zagora, toujours sous un ciel gris. Dans le reste de l'Afrique du Nord, le soleil sera au rendez-vous au Caire avec 32 degrés. Ciel bleu également à Tripoli où le thermomètre affichera 27 degrés. Il y aura des nuages en revanche au-dessus d'Alger où il fera 26 degrés. Comptez 29 à Tunis sous le soleil. En Afrique de l'Ouest, il pleuvra à Lagos avec 29 degrés. Des averses sont aussi prévues à Bamako et à Conakry avec respectivement 34 et 28 degrés. Comptez 31 à Dakar sous les nuages et 33 à Ouagadougou. Dans le reste du monde, le ciel sera couvert à Londres et à Paris où le thermomètre affichera 22 et 27 degrés. Des nuages également prévus à Madrid avec 31 degrés. Il fera 23 à Berlin et à Athènes, il y aura des averses à Istanbul. Dans les Amériques, toujours de la pluie à New York avec 17 degrés et 18 du côté de Montréal. Enfin, dans le monde arabe, 28 degrés sont prévus à Beyrouth sous le soleil, 44 à Bagdad et enfin il fera 40 degrés à la Mecque avec quelques orages.
0: Merci à vous d'avoir écouté ce grand journal sur Medi 1. J'ai eu le plaisir d'être accompagnée par Abdel Nour à la réalisation, par Mustapha à la production. Il est précisément 13h30 sur Medi 1. C'est l'heure de retrouver la synthèse. Vous êtes entre de bonnes mains, chers auditeurs. Elle vous est présentée par Marianne Garnier. Bonjour Marianne.
2: Bonjour Sophie, bonjour à toutes et à tous. C'est à la une de l'actualité dans le royaume. Le roi Mohamed VI a adressé hier dans la soirée 2 messages, l'un à l'attention du roi Salman ben Abdelaziz Al Saoud, l'autre au prince Mohamed ben Salman, prince héritier saoudien. Le souverain marocain leur a fait part de sa profonde inquiétude et de sa préoccupation face aux attaques répétées des Houthis menées sur l'Arabie saoudite. Le roi Mohamed VI a également tenu à souligner les liens profonds qui unissent le royaume du Maroc à l'Arabie saoudite, tant sur le plan religieux historique et encore le destin commun qui unit les deux peuples, la sécurité et la stabilité du royaume d'Arabie saoudite, tout comme la sécurité du reste des pays du Conseil de coopération du Golfe est indissociable de la sécurité du royaume du Maroc, a affirmé le roi Mohamed VI. Toute agression contre l'Arabie saoudite est une agression contre le royaume du Maroc. Ces agressions constituent une violation du droit international et ne doivent pas rester impunies. Fin de citation. Un Proche-Orient sous haute tension donc, vous l'avez compris, le plus haut gradé de l'armée iranienne affirme par ailleurs aujourd'hui que la guerre n'est pas terminée contre les États-Unis et que Téhéran doit consolider sa victoire en maintenant la fermeture du détroit d'Ormuz jusqu'à la levée des sanctions économiques. Une déclaration qui intervient alors que Washington a fermement rejeté la proposition de plan en 7 jours proposée par Téhéran pour mettre fin à la guerre et ouvrir le détroit d'Ormuz. Un appel explicite à l'escalade, à l'annexion et au déplacement des Palestiniens. C'est ce que dénonce l'autorité palestinienne après les derniers propos du ministre israélien des Finances, Bezalel Smotrich. Ce dernier a en effet déclaré aujourd'hui qu'il souhaite, je cite, que l'armée de Tel Aviv annexe au moins jusqu'à la ligne jaune à Gaza et jusqu'au fleuve Litani au Liban. Si une guerre finit sur les mêmes lignes que là où elle a commencé, qu'est-ce qui dissuadera l'ennemi, ajoute ce ministre d'extrême

0: l'extrême droite. Pour rappel, Israël mène une politique de colonisation en Cisjordanie occupée et dans les territoires environnants et est responsable de crimes de génocide à Gaza. On prend la direction de notre continent désormais. L'Afrique du Sud s'est réveillée ensanglantée ce matin après la double fusillade qui s'est produite cette nuit dans deux villes du pays. La première s'est déroulée vers 21h30 heure locale au sud-ouest de Johannesburg. 8 hommes armés de fusils d'assaut et de pistolets ont surgi dans un bar à Weldela et ont abattu 17 personnes. L'autre s'est déroulée également dans la nuit dans un township du Cap. 10 personnes ont été tuées. Un drame de plus dans un pays saturé d'armes à feu et qui est également confronté à des rivalités importantes entre gangs. On termine cette synthèse de l'actualité avec un mot de la Thaïlande. Le pays est en proie à de fortes inondations à Bangkok notamment. Des milliers d'habitants ont été contraints de se réfugier dans des centres d'accueil après plusieurs jours de fortes pluies qui ont submergé les routes, les marchés ou encore les habitations. Les stocks de produits de première nécessité viennent parfois à manquer dans les magasins. Face à cela, les services du Premier ministre demandent à la population de ne pas céder à la panique. 25 autres provinces sont concernées par ces inondations d'après le département de prévention et d'atténuation des catastrophes. C'est la fin de cette synthèse. Merci à vous de l'avoir suivi. Je vous souhaite une très belle après-midi à l'écoute de Midi 1.
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1: Bonjour à toutes et à tous, avec vous Marianne Garnier, très heureuse de vous retrouver. C'est à la une de l'actualité dans le royaume. Le roi Mohamed VI a adressé hier dans la soirée deux messages, l'un à l'attention du roi Salman Ben Abdelaziz Al Saoud, l'autre au prince Mohamed Ben Salman, prince héritier saoudien. Le souverain marocain leur a fait part de sa profonde inquiétude et de sa préoccupation face aux attaques répétées des Houthis sur l'Arabie saoudite. Le roi Mohamed VI a également tenu à souligner les liens profonds qui unissent le royaume du Maroc à l'Arabie saoudite, tant sur le plan religieux qu'historique, ainsi que le destin commun qui unit les deux peuples. Ces agressions constituent, je cite, « une violation du droit international et ne doivent pas rester impunies ». Fin de citation. Les civils restent néanmoins les premières victimes de cette guerre en cours au Yémen. 7 personnes ont été tuées ce dimanche suite à une frappe menée par Riyad sur un marché au sud-ouest du pays. 40 personnes, dont 7 enfants, ont également été blessées, d'après le ministère de la Santé des Houthis. Des frappes qui ne resteront pas sans conséquences, avertit Yahya Sari, le porte-parole des combattants rebelles. Toujours dans la région, Israël continue ses provocations à l'encontre des Palestiniens. Plus de 1000 colons israéliens se sont en effet introduits dans le complexe de la mosquée Al-Aqsa à Jérusalem-Est occupée ce dimanche. Les colons ont ensuite accompli des prières et des rituels religieux pendant plusieurs heures. Des vies bouleversées par les conflits au Soudan également. 2 explosions ont touché Niala, la capitale du Darfour du Sud, principal bastion des paramilitaires des forces de soutien rapide, les FSR, à l'ouest du pays. Des habitants ont aussi signalé une frappe de drone sur un important dépôt de carburant près de la ville de Wad Madani. C'est la première attaque sur la capitale de l'État d'Al-Jazira depuis que les militaires l'ont reprise aux FSR l'année dernière. En Somalie, une trentaine de pirates présumés arrêtés vendredi soir par les autorités de Puntland se sont évadés lors d'un transfert. 41 hommes avaient été capturés lors de la libération par les gardes-côtes d'un pétrolier, victime de la résurgence de la piraterie dans le golfe d'Aden et le long des côtes somaliennes. Ailleurs dans l'actualité, après Paris hier, le pape Léon XIV est à Lourdes ce dimanche. Au cœur de cette visite, les violences sexuelles perpétrées au sein de l'Église. Le pape doit en effet rencontrer 7 de ses victimes. Le souverain pontife s'est aussi exprimé sur la question du droit à l'aide à mourir. Ce qui est légal n'est pas nécessairement moral, a-t-il affirmé. Un message en réaction à la loi sur l'aide à mourir adoptée en France le 15 juillet par le Parlement français.

0: passé. Et puis on se quitte avec un point sur les couleurs du ciel au Maroc. Le temps sera gris ce dimanche dans les provinces de Boulman, Azilal, Medelt et Ifran, avec des averses orageuses et un risque de grêle et des rafales de vent. Vigilance orange avertit la Direction générale de la météorologie. C'est la fin de cette synthèse. Merci beaucoup de l'avoir suivi. Tout de suite, vous retrouvez Lina Bor sur notre antenne Maghreb et l'essentiel sur notre antenne Afrique. Très bonne suite des programmes à vous, à l'écoute de Midi 1.
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1: Bonjour à toutes et à tous, avec vous Marianne Garnier, très heureuse de vous retrouver. C'est à la une de l'actualité. C'était il y a 2 ans, le chef du Hezbollah, Hassan Nasrallah, était assassiné par une frappe de Tel Aviv à Beyrouth. En guise d'hommage, des milliers de partisans du mouvement pro-iranien se sont réunis aujourd'hui vers le mausolée de leur ancien chef dans la banlieue sud de la capitale du Liban. Le secrétaire général du groupe, Naïm Kassem, doit prononcer un discours télévisé à cette occasion. Pour rappel, le groupe refuse toujours de livrer ses armes. Toujours dans la région, le plus haut gradé de l'armée iranienne affirme par ailleurs que la guerre n'est pas terminée contre les États-Unis et que Téhéran doit consolider sa victoire en maintenant la fermeture du détroit jusqu'à la levée des sanctions économiques. Une déclaration qui intervient alors que Washington a fermement rejeté la proposition de plan en 7 jours proposée par Téhéran afin de rouvrir le détroit d'Hormuz. On prend maintenant la direction du vieux continent. La guerre se poursuit encore et toujours entre Kiev et Moscou. 2 personnes ont été tuées ce dimanche et au moins 5 autres blessées à la suite d'un bombardement russe survenu dans le centre de Soumy, au nord-est de l'Ukraine. 1 personne a aussi été blessée à Rovensky, 1 autre à Alchevesk. 2 bâtiments ont également été durement touchés par des frappes à Kiev, dont un immeuble d'habitation. Le ministère de la Défense russe affirme de son côté avoir mené dans la nuit des frappes de drones contre des centres logistiques, des infrastructures portuaires, de transport et de communication, ainsi que des navires utilisés selon lui par l'armée ukrainienne. Toujours en Europe, les manifestations s'enchaînent en Espagne. Après celles organisées contre la gestion de la crise de Ceuta hier, eh bien c'est du logement dont il est question ce dimanche. Des centaines de personnes sont en effet réunies sur la place Puerta del Sol à Madrid afin de réclamer des mesures après l'expulsion d'une octogénaire mercredi. Cette dernière a en effet été contrainte de quitter l'appartement où elle vivait depuis 70 ans après qu'une société immobilière a racheté le bien et augmenté le loyer, tenez-vous bien, de 275%, le portant à 2650 euros. Nous sommes tous Mari Carmen, scandent les manifestants. Le logement doit cesser d'être un bien de marché afin de devenir un bien de première nécessité. Fin de citation. Ailleurs dans l'actualité, les 2 pandas promis par Xi Jinping à Donald Trump sont arrivés sur le territoire états-unien. C'est ce qu'annonce l'agence d'État Chine Nouvelle. Des animaux utilisés comme atout diplomatique par Pékin afin de soigner ses liens avec d'autres pays en les prêtant. Ce transfert fait suite à la rencontre de haut niveau qui s'est déroulée cette semaine aux États-Unis entre les 2 dirigeants. Les 2 pandas passeront les 10 prochaines années de leur vie dans un zoo à Atlanta. Et puis on se quitte avec un mot de culture. Le Maroc rayonne au premier carnaval international de l'aquarelle en Chine. L'artiste Abdelatif Karman présente en effet 3 de ses œuvres au musée d'art Li Zijian à Changsha à partir d'aujourd'hui et jusqu'au 27 novembre. Cette participation vient couronner le parcours de l'artiste dans le domaine de l'aquarelle. Un parcours marqué par son sacre en 2019. À cette occasion, il avait remporté le premier prix lors d'un concours international organisé en France par l'Organisation mondiale des arts académiques pour son œuvre Le Carab. C'est la fin de cette synthèse. Merci à vous de l'avoir suivi. Je vous souhaite une très belle après-midi à l'écoute de Média.
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2: Merci beaucoup, Chakran Bezef.
1: Tanger, vous connaissez cette ville ou c'est la première fois ?
2: Alors, c'est la première vraie fois. Je suis venue juste quelques jours pour le festival de photographie qui avait eu lieu en juin dernier, que j'avais vraiment adoré. Il y avait une programmation incroyable. Mais là, c'est la première fois que je découvre la ville. Je découvre aussi, je parle avec ses habitants. Donc, je suis ravie. J'ai l'impression que j'ai vraiment découvert Tanger cette fois.
1: Alors, vous êtes aujourd'hui à Tanger. Qu'est-ce que cette ville vous inspire en tant qu'artiste et sociologue ?
2: Alors, c'est une ville très complexe et évidemment, c'est un terrain génial pour une sociologue. Déjà, architecturalement, quand on arrive, on est un petit peu déboussolé. On voit des influences immédiatement d'une Europe ibérique. On voit également quelques... J'ai vu en arrivant le soir de l'aéroport, j'ai vu des lampadaires français. Donc, on remarque les restes du protectorat. On voit aussi tout un aspect très finalement marocain. Je vois dans l'architecture, mais aussi dans la manière de se déplacer dans la ville. Vraiment, le déplacement dans l'espace était différent, je trouvais, à Tanger qu'ailleurs. Mais qu'est-ce qui m'a le plus touchée, c'est que jusqu'à présent, là, en cumulé, ça va faire peut-être en tout dans ma vie, peut-être une semaine que je connais Tanger, mais c'est vraiment, je n'arrive pas à me faire une image. La ville est tellement hétérogène, elle est tellement, il y a tellement de milieux différents, tellement de sons, de sonorités. Moi, même en linguistique de la ville, enfin, j'entends des langues. J'ai entendu de l'amazigh, j'ai entendu du tangérois, j'ai entendu de l'arabe de d'autres endroits, du Maghreb. J'ai entendu de l'espagnol, beaucoup d'espagnol, parfois un dialecte en espagnol. J'ai entendu des touristes. J'ai entendu. Donc, en fait, même la sonorité de la ville, elle m'interpelle.
1: Ça, c'est l'inspiration artistique. Et en tant que sociologue ?
2: Alors, en tant que sociologue, alors, la langue de la ville, c'est en sociologie urbaine, c'est très intéressant aussi savoir comment on se repère, etc., si on est dans un centre urbain, si on est en périphérie, etc. Alors, si on va au-delà de la sociologie urbaine, en sociologie, c'est une ville qui est assez remarquable parce qu'elle est déjà, elle est tournée vers la mer. Il y a d'autres villes au Maroc qui ne sont pas nécessairement tournées vers la mer. Donc, on voit aussi que les habitants ont cet élan qui va... où en fait la mer c'est leur élément. En fait, on voit des stands de nourriture d'ailleurs de fruits de mer, ce qu'on voit pas nécessairement partout ailleurs là où il y a un front de mer. Et pourtant, Dieu sait que le Maroc a un énorme front de mer. Et donc, ça m'interpelle. Du reste de la sociologie, moi j'ai vu énormément de diversité sociale, diversité culturelle, diversité artistique. J'ai vu énormément de traces différentes d'art, mais d'artisanat. Dans les différents espaces de la ville que j'ai exploré, et ça évidemment, ça c'est un terrain fertile pour la sociologie.
1: Alors, pourquoi est-il important pour vous de participer à ce festival ici à Tanger, et qu'avez-vous envie de partager avec le public marocain?
2: Alors, c'était, j'ai été invitée par l'un des organisateurs du festival, Monsieur Mehdi Sefrioui, qui avait entendu parler de ma pratique calligraphique arabo-persane. Et ce qui m'a d'abord touchée, c'était la présentation du festival. Le festival, il était véritablement centré sur le moment présent, sur des lieux. Donc, lieu réhabilité, lieu réinvesti, lieu à inaugurer à nouveau, etc. Ça m'interpellait beaucoup. Je trouvais que c'était une dynamique fantastique, en fait, pour la ville, de se réinvestir des espaces, réinvestir des monuments qui sont des marqueurs territoriaux dans la ville. Donc ça m'a plu. Ça m'a interpellée aussi. J'étais un peu curieuse de savoir qu'est-ce qui se... Pourquoi ce rapport au patrimoine qui est assez différent à Tanger d'ailleurs. Et donc j'ai dit d'accord, j'ai relevé le défi. J'ai dit ok, donc l'idée c'était de venir inaugurer le Hammam Franco et, qui a réouvert. Pareil, qui pour moi a une histoire très très intéressante. Et donc j'ai pris le pari de venir proposer une performance de calligraphie dans le Hammam.
1: D'accord. Alors, le Maroc, comme vous le savez, il possède une tradition extrêmement riche de calligraphie, art, de motifs et de signes. Qu'est-ce que vous observez dans la création marocaine, ce qui vous interpelle particulièrement, Saïna?
2: Oui, alors j'ai eu la chance, vraiment, je ne pourrais pas dire, je pourrais même pas la qualifier cette chance parce qu'elle est vraiment précieuse, de rencontrer une multitude d'artistes calligraphes, de maîtres calligraphes, également de maîtresses calligraphes, puisqu'il y avait des femmes calligraphes également que j'ai rencontrées durant les trois dernières années où je suis venue beaucoup à Fès, Marrakech et Saouira surtout ces villes-là. J'ai rencontré une personne qui m'a énormément marquée dans ma pratique calligraphique, c'est le maître Mohamed Tifaaldine à Essaouira, qui a eu des prix dans de nombreux festivals de calligraphie, mais surtout qui a développé une technique qui part de la technique traditionnelle marocaine et qui va la détourner jusqu'à en faire des objets complètement métaphoriques, avec des textes incroyables, extrêmement poétiques, extrêmement chargés culturellement. Donc c'est vraiment très, très... Ça m'a énormément touchée, son rapport au pigment, son rapport à la couleur, son rapport au papier, son rapport aux textures de l'encre. Donc ça vraiment, j'ai vraiment commencé mon exploration de la calligraphie avec cette rencontre avec Mohamed. Après, j'ai en fait la rencontre avec Mohamed m'a ouvert des portes vers d'autres artistes calligraphes des Saouira, mais aussi du Maroc, de Marrakech. J'ai rencontré notamment des calligraphes qui développaient des pigments presque autochtones, j'ai envie de dire, vraiment un rapport au pigment, à la couleur, à la nuance, et ils avaient une des dernières industries en fait de couleur au Maghreb. Donc j'ai eu la chance de rencontrer ça et d'autres artistes un peu en dehors du milieu de la calligraphie, mais qui s'y rapprochent aussi, des artistes plasticiens qui vont travailler le papier et qui ont certaines des dernières industries de papier au Maghreb, parce qu'en fait l'industrie a été remplacée notamment par du papier machine, du papier qui n'est pas artisanal et du papier moins bonne qualité qui absorbe moins bien l'encre, et ce papier-là vient d'Asie notamment et de la grande industrie de papier européenne asiatique, et là j'ai rencontré des personnes, des artistes qui créent encore leur papier et d'ailleurs on m'a proposé beaucoup de collaborations avec eux, donc c'est plus qu'un Eldorado calligraphique, le Maroc.
1: Super. Alors, Saïna Delacroix Sédécrienne, vous êtes à la fois sociologue, écrivaine, calligraphe. Je voulais savoir à quel moment vous avez compris que trois univers pourraient dialoguer, devenir une seule démarche artistique.
2: Alors, moi, je viens d'une formation de sociologie, d'histoire, d'économie, de sciences politiques, j'étais spécialisée sur ma thèse portait sur les restitutions patrimoniales dans les pays sources. Et donc, j'étais très très proche d'une réflexion sur historique, mais juridique aussi, mais sur l'histoire de l'art finalement. Et donc, déjà dès mon travail de thèse, de doctorat, j'ai approché l'histoire de l'art par un autre biais, par un autre prisme, d'autres disciplines. La thèse était déjà transdisciplinaire en tant que telle. Et c'était rare à l'époque où je faisais ma thèse. Et là, je me suis dit, mais en fait, si c'est possible, si on peut faire des thèses transdisciplinaires, si on peut réfléchir en dehors de nos chapelles disciplinaires, pourquoi pas connecter d'autres milieux, par exemple l'art, par exemple l'artisanat. En fait, je me rendais compte que les artistes, les artisans avaient beaucoup de choses à dire, déjà par exemple sur la question de la restitution patrimoniale, sur le matériau des objets, sur le rapport beaucoup plus émotionnel à un objet que en sociologie, on ne va pas nécessairement beaucoup explorer cette dimension-là. Donc je trouvais qu'en fait, tout simplement, l'art, l'artisanat, mais aussi la culture, une culture plus populaire, venait en fait compléter la vision que la science, notamment les sciences sociales, pouvait apporter sur un sujet. Donc c'était assez naturel pour moi d'ouvrir cette réflexion, d'autant plus que j'avais une grande formation de calligraphie traditionnelle. Donc c'était, voilà, je suis lancement arrivé là-dessus.
1: Voilà, vous parlez de la calligraphie qui est traditionnelle, liée à l'écriture. Vous allez plus loin en utilisant le corps comme instrument d'écriture. Pourquoi cette nécessité de faire sortir la calligraphie de la page?
2: Alors pour moi, ça reste dans la page. Alors si je commence, je peux...
1: Alors expliquez-moi.
2: Oui, par là. Pour moi, la calligraphie, pour l'instant, je n'en ai fait qu'en deux dimensions. Donc ça reste une toile ou du papier. Donc, j'ai aussi travaillé avec l'artisan, le maître percussionniste Mustapha Hiba à la Médina de Marrakech, qui lui m'a créé des partitions de cuir. Je ne sais même pas comment dire ça, petanées. Et donc il y a eu, j'ai travaillé sur du cuir, en gros du papier d'origine animale et végétale. À quel moment en fait j'ai eu le déclic d'utiliser mon corps? La calligraphie, il faut savoir, c'est un art millénaire qui est né dans la ville de Koufa en Irak, et notamment pour la calligraphie arabo-persane, et donc ça a créé l'école calligraphique koufique, et ensuite il y a eu énormément d'autres écoles calligraphiques en fonction des territoires, mais aussi en fonction de la, parfois la personnalité, de l'esthétique des maîtres calligraphiques. Moi j'ai été formée en astéalir, en calligraphie persane traditionnelle. Ensuite j'ai élargi mon apprentissage à d'autres styles calligraphiques, d'autres styles. Et j'ai également appris la calligraphie marocaine, la calligraphie pakistanaise. Je suis juste même allée à Taïwan pendant plusieurs temps auprès de la maître calligraphe Kyuning Chen pour apprendre ses techniques de respiration dans la calligraphie. Et en fait, plus je mixais les techniques de différents territoires en calligraphie, plus je me rendais compte que ce qui manquait un tout petit peu à la calligraphie arabo-persane, c'était le rapport au souffle, au corps, que par exemple avaient développé davantage les extrêmes orientaux. Et donc à Taïwan, je suis allée au Japon où j'ai fait de la calligraphie, je suis allée même en Thaïlande où j'ai regardé, je me suis inspirée. Mais vraiment, mon plus grand apprentissage était auprès de Kyuning Chen, où elle m'a fait que des séances de respiration. Je disais, mais quand même, j'ai fait toutes ces années de calligraphie, j'ai pas envie de respirer. Elle m'a dit, tu n'es pas dans ton corps. Et donc elle m'a dit, c'est très étonnant, il y a plusieurs fois j'ai rencontré des calligraphes orientaux qui ne sont pas dans leur corps, qui sont tout dans le calame, tout dans le doigt, et vraiment ils oublient leur respiration, ils oublient leur épaule, ils oublient leur cœur qui bat, et ne le prennent pas en compte sur le papier, alors que pourtant on le jette sur le papier. Ça, cette phrase, elle m'a énormément marquée, et donc j'ai dit, d'accord, je vais apprendre à respirer pour la calligraphie. Et donc là, c'est à ce moment-là, en fait, finalement, c'est cette route de la soie qui m'a amené tous ces apprentissages, et lentement j'arrive à me dire qu'en fait on peut, pour couper la distance entre le papier et le calligraphe, il faut enlever l'outil, et l'outil devient notre corps.
1: Alors, on parle du corps. Dans vos performances, le corps devient un langage. Qu'est-ce que votre corps peut dire que les mots ne peuvent pas exprimer?
2: Alors, mon corps, il arrive avec sa charge, à sa charge émotionnelle, sa charge genrée, parfois sa fatigue. Je suis également mère de famille, donc j'arrive avec mon corps de femme aussi sur cette grande toile ou sur des toiles plus petites. Et c'est vrai qu'en calligraphie, on nous apprend à faire, et moi aussi je l'apprends en tant que maître calligraphe, quand je l'enseigne à mes élèves, on apprend à faire un geste parfait malgré tout. Malgré les aléas de la vie, malgré ce qui se passe dans le monde, malgré notre joie, nos émotions, notre fatigue, notre colère, notre tristesse. Et moi, j'ai voulu, en enlevant l'outil du ralam, j'ai voulu en fait, ne plus tricher sur le papier. J'ai voulu montrer en fait au public que c'est en fait l'utilisation par exemple de cheveux ou de ma main ou parfois de pieds ou parfois des cheveux d'une autre, une tierce personne pouvait en fait montrer d'autres émotions, aller au plus proche des émotions qui me traversaient au moment même où j'étais en train de les écrire. Parce qu'en fait, on est traversé par des émotions quand on écrit de la poésie, quand on écrit des textes philosophiques, religieux. On est traversé par des sentiments très forts et l'outil, en tout cas, me coupait de la véracité ces sentiments. Et en plus, le corps humain permet de faire des petites imperfections, des petits accidents que je recherche également dans ma pratique contemporaine de calligraphie.
1: 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Alors on va reculer un petit peu en arrière, on va aller vers l'année 2023. Vous êtes titulaire de la chaire de la calligraphie persano arabe à l'Institut des cultures d'islam à Paris. Cette reconnaissance, qu'est-ce qu'elle représente pour vous ?
2: Déjà, c'est une reconnaissance institutionnelle déjà. Ouais. Je peux avoir mes élèves, proposer un enseignement, proposer surtout une vision pédagogique différente de la calligraphie. Je pense que chaque enseignant, chaque maître en calligraphie a une vraie vision, a une didactique de la calligraphie. Et moi, dans ma didactique, j'amène tout ce dont on parlait avant, c'est-à-dire tous mes enseignements, je sors d'une simple école de calligraphie. Alors, je continue à enseigner d'abord la naste à lire, mais en fait, je vais également apporter à mes élèves et tout de suite les outils que j'ai mis des deux décennies à apprendre auprès d'autres maîtres calligraphie du Maroc jusqu'à Taïwan. Et donc, ce qui m'intéresse, c'était vraiment cet espace qu'on m'offrait pour enseigner de cette manière-là la calligraphie en travaillant les pigments, en travaillant la couleur, le papier et en déconstruisant un tout petit peu les enseignements très rigides et presque trop classiques de la calligraphie.
1: Alors, on va à votre premier roman graphique, Une nuit, qui a reçu une distinction de l'Organisation internationale de la francophonie. Alors pourquoi avoir choisi le roman graphique pour raconter cette histoire ?
2: Alors, Une nuit, donc déjà c'est l'histoire de trois protagonistes qui se rencontrent un soir où il se passe quelque chose de grave à Paris et elles se retrouvent dans cette pièce. Elles sont trois inconnues, elles ne se connaissent pas, elles doivent passer la nuit ensemble parce qu'il y a un couvre-feu. Et en réalité, on a commencé avec mes deux autres co-autrices, il y a Kenza Aloui qui est franco-marocaine et Inès Veil-Rochon qui est française. Avec mes co-autrices, on s'est dit ce qui est intéressant quand on est enfermé, on était trois et il y avait trois protagonistes, c'est qu'en fait nos mots disent moins que ce que nos corps renvoient. Et donc souvent quand on rencontre quelqu'un, on va écouter ce qu'il nous dit, mais on va également le scruter, on va regarder comment il se meut dans l'espace, qu'est-ce qu'il nous renvoie, peut-être que ça nous renvoie une idée, une image, une couleur. Et la calligraphie, elle venait, en fait, l'usage de la calligraphie dans le roman graphique, elle venait déjà, on s'est dit qu'il fallait illustrer ce huis clos parce que c'est important, mais l'usage de la calligraphie venait montrer la charge culturelle, émotionnelle, la charge du passé un peu tue, mémoriel, qui habitait dans chacun des personnages. Et par exemple, quand un personnage s'exprimait, on mettait de la calligraphie dans ses cheveux, parce qu'en fait, les cheveux, par exemple, de la personnage qui s'appelle Leïla, qui est d'origine marocaine, en fait, amenait parlait plus qu'elle en fait. Et donc l'image nous a permis de dire plus que les seuls mots pouvaient le faire.
1: Alors vos œuvres calligraphiques ont été acquises par le site international de la bande dessinée et de l'image à Angoulême. Est-ce que cette reconnaissance internationale change votre manière de créer maintenant ?
2: Bah, c'est sûr que ça fait toujours plaisir d'avoir ces planches de calligraphie, notamment de calligraphie métissée avec plusieurs langues à la Cité internationale de la bande dessinée de l'image d'Angoulême. On a été en plus sélectionné, on a été invité à présenter notre bande dessinée au grand festival international de la bande dessinée d'Angoulême cette année-là, l'année de sa sortie. On a une promo totalement incroyable. D'ailleurs, on est passé dans beaucoup de lieux au Maroc. Le Maroc a très bien accueilli notre bande dessinée également. Qu'est-ce que ça fait? Ça, en fait, ça encourage tout simplement. En fait, les prix, je pense qu'ils sont là. C'est un petit peu la cerise sur le gâteau. On fait.

0: on n'écrit jamais pour un prix. On écrit pour d'abord pour. Enfin, moi, j'écris pour me réparer et ensuite j'écris pour les autres, pour essayer peut-être de leur apporter des idées, un moment de joie ou un moment de réflexion. En tout cas, quand j'écris de la fiction. Le prix est là aussi pour aussi donner une certaine visibilité au travail. Quand l'OIF décide de nous primer, c'est aussi pour que des publics qui ne connaissent pas le livre le rencontrent. Donc moi, je pense que ça nous a conforté dans cette voie.
1: Alors, vous travaillez aujourd'hui sur les pigments et leur utilisation comme encre calligraphique. Qu'est-ce qui vous fascine dans la matière et dans la couleur?
0: Alors pour moi, en fait, la calligraphie a été, elle est très avare en couleurs. Je trouve la calligraphie traditionnelle. On a beaucoup de noir, on a beaucoup de marron, on a des teintes de noir distinctes, on a très peu finalement de couleurs de blanc, et d'autres. On sort très peu de ce côté très sombre finalement, très sérieux de la calligraphie. Et pour moi, il y a plein de couleurs qui peuvent apporter beaucoup plus que ce côté très sobre finalement, presque, j'ai envie de dire, stoïcien dans la calligraphie. Et j'ai décidé en tout cas, de m'inspirer aussi de calligraphie plus contemporaine, parfois même latine, où il y a un peu plus d'usage de la couleur, me réapproprier les couleurs en allant les explorer. Et alors, qu'est-ce que j'explorais? J'explorais le pigment, j'explorais les liants différents qui permettent de révéler la couleur. Je suis revenue de plus en plus aussi aux pigments végétaux, parce que c'est ceux qu'on utilisait sur nos territoires. Je suis revenue à la gomme arabique également. Je suis revenue à des matériaux qui me faisaient vraiment ne pas dépendre d'une autre chaîne pour la production calligraphique, de produire moi mes couleurs, mon papier et mes encres, et ensuite faire la calligraphie moi-même. Je voulais pas dépendre d'autrui.
1: 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Shukran.
0: Merci beaucoup pour votre invitation. Shukran bezaf.
1: وصلنا لنهاية الحلقة، إلى اللقاء.

Bien, chers amis, commencer, c'est très important parce que commencer, ben, il faut bien commencer. À partir du moment où on commence bien, automatiquement, ce qui arrive après sera comme ce qui a commencé le moment. Parce qu'on commence la journée avec un bon breakfast et on a pris un bon petit déjeuner le matin. Automatiquement, eh bien, ce qui va suivre le commencement sera super. Étant donné que nous avons déjà commencé en tract sur Antenne Afrique et pour l'heure, eh bien, on poursuit en tract sur les deux antennes, Afrique et Maghreb, on est très très fiers et heureux de vous savoir toujours avec nous sur les ondes médias, avec notre cher Abdelnour à la réalisation. C'est vrai, on commence toujours quelque chose. Il y a des personnes qui commencent et qui ne terminent pas. Hein, et donc, ils remettent après-demain ce qu'ils auraient dû faire il y a trois jours. Et en fin de compte, ça, c'est un commencement qui va aller en zigzag. Il va aller carrément un peu à droite à gauche. Ce sera carrément de l'accordéon. Donc, en fin de compte, lorsqu'on commence quelque chose, mes chers amis, il faut aller jusqu'au bout du commencement pour réaliser justement le projet bien comme il le faut. C'est pourquoi eux, ils ont bien commencé leur carrière. Je parle de Peking Duke que nous écoutons à l'instant avec le titre Paradise. C'est une nouveauté, vous voyez, ils ont commencé en 2010 et pour l'heure, ils sont en tournée, notamment en Australie et en Nouvelle-Zélande, simplement parce que ce duo de DJ de musique électro et qui fusionne à la fois musique électro et l'indie pop, bien, c'est un duo australien qui a vu le jour au niveau de leur carrière en 2010. Et ensuite, en 2014, ils sont devenus très célèbres parce qu'ils avaient enregistré une chanson qui avait caracolé au top 5 du hit parade en Australie. Et au fur et à mesure, ben voilà. Et maintenant, ils sont en tournée avec leur nouvel album qui s'intitule Paradise. Et justement, c'est le titre de la chanson que nous venons d'écouter à l'instant. Donc, ils ont 9 dates, c'est-à-dire 9 tournées, enfin, je veux dire 9 concerts pour leur tournée. Voilà, qui se tiendra jusqu'au 31 décembre. Chers amis auditrices, chers amis auditeurs, merci pour votre fidélité à Média. Et c'est toujours un grand plaisir de vous savoir toujours avec nous, fidèles, bien évidemment, en direct de nos studios à Tanger, au Maroc. Vous êtes les bienvenus. You are welcome. Merhaba bikoum, à toutes et à tous. Et le grand James Blunt, l'artiste de pop rock que tout le monde connaît, je vous le propose tout de suite. On se retrouve dans un instant. Très bel après-midi, très bon week-end à l'écoute de nos programmes.

Oui, chers amis, encore une influence de jazz à travers cette nouveauté de style electro dance avec Kylie Walker. Le titre c'est The Montana Girl. En fait, c'est une chanson tout à fait récente du mois de septembre de cette année 2026. Même Clapton, le célèbre DJ et producteur de musique électro, alors on était habitué à l'écouter en version bien évidemment hyper discothèque, ouais, dance floor et tout ça, et bien son tout dernier single, c'est du 100% Latin jazz. En l'écoutant, je me dis, c'est pas possible, c'est carrément du Tito Puente, bien évidemment, le célèbre chef d'orchestre et percussionniste et compositeur et également de musique salsa et surtout salsa jazz. Et pourtant, Clapton. Je ne parle pas de Clapton, le bluesman, le blues rocker. Je parle de Clapton. Le DJ dance, c'est incroyable. Non, j'en revenais pas. Le grand Clapton, le grand artiste de la musique dance, qui s'est lancé dans le monde du Latin jazz. Ça veut dire qu'aujourd'hui, tout est possible côté musique. Et après avoir écouté toutes ces superbes chansons, eh bien, on passe le relais à Ellie Campbell. C'est bien parce que ça rime avec une chanson hyper belle et ça rime également avec Médien, le label qui vous propose toujours de superbes émissions. Et avec notre cher ami, bien évidemment, abonnez-vous à la réalisation. Chers amis auditrices, chers amis auditeurs, on se retrouve après les infos. En attendant, passez un très bon week-end à l'écoute de Médien.

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1: Bonjour à toutes et à tous, avec vous Marianne Garnier. C'est à la une de l'actualité, la question de l'ouverture du détroit d'Ormuz, toujours en discussion. Téhéran affirme que le pays maintient ses conditions. Nous n'avons jamais fermé la porte à la diplomatie ou aux négociations, mais dans le même temps, nous n'avons jamais renoncé à nos droits, assure le ministre iranien des Affaires étrangères, Abbas Araghchi, ce dimanche. Pour rappel, Téhéran a annoncé vendredi avoir soumis une proposition aux États-Unis afin de rouvrir le détroit d'Ormuz sous 7 jours à compter de son acceptation. Une proposition rejetée immédiatement par Donald Trump. Pendant ce temps-là, les violences continuent de se multiplier en Éthiopie. Cette fois, c'est la télévision publique du Tigré qui a été prise pour cible. Un drone s'est abattu sur un immeuble qui abrite le média dans la ville de Mekele, au nord de l'Éthiopie. La chaîne, qui emploie plus de 400 journalistes, a dû cesser ses retransmissions en plein direct. Aucun blessé n'a été signalé pour l'instant. Pour rappel, les combats ont repris depuis mercredi dans le Tigré. Les forces rebelles doivent en effet faire face à des invasions des forces fédérales. Une situation qui fait craindre un retour de la guerre civile. Un expert de ce pays était d'ailleurs l'invité de la mi-journée de Sophie Volatier ce dimanche. C'est un entretien à retrouver en intégralité sur le site de Medi 1. Des vies bouleversées par les conflits au Soudan également. Deux explosions ont touché Niala, la capitale du Darfour du Sud, principal bastion des paramilitaires des forces de soutien rapide, les FSR, à l'ouest du pays. Des habitants ont aussi signalé une frappe de drone sur un important dépôt de carburant près de la ville de Wad Madani. C'est la première attaque sur la capitale de l'État d'Al-Jazira depuis que les militaires l'ont reprise au FSR l'année dernière. En Somalie, une trentaine de pirates présumés arrêtés vendredi soir par les autorités du Puntland se sont évadés lors d'un transfert. 41 hommes avaient été capturés lors de la libération par les gardes-côtes d'un pétrolier, victime de la résurgence de la piraterie dans le golfe d'Aden et le long des côtes somaliennes. Dans l'actualité du Maghreb, nouvel appel à la grève en Tunisie. L'Union Générale Tunisienne du Travail appelle à l'unité des structures syndicales et à la mobilisation en prévision des prochaines échéances de l'organisation. Son secrétaire général, Salah Eddine Selmi, estime en effet que la situation actuelle du pays nécessite la reprise d'un véritable dialogue autour des dossiers nationaux, sociaux, économiques, des droits mais aussi des libertés. Prochaine étape, une réunion prévue le 29 septembre avec les associations et les organisations engagées avant la préparation de la marche nationale annoncée pour le mois d'octobre. Et puis en Libye, la compagnie nationale de pétrole reprend du service après plusieurs jours de fermeture liés au blocage d'un groupe armé. La compagnie annonce la réouverture de la vanne numéro 7 qui permet la reprise du pompage de pétrole brut via l'oléoduc Sharara Zawiya. Aucun détail n'a néanmoins été donné concernant l'identité ou bien les revendications des responsables de ce blocage. C'est la fin de cette synthèse. Merci à vous de l'avoir suivi. Je vous souhaite une très belle après-midi à l'écoute de Medi 1.

La reprise d'Anthrax aux ondes médias et la reprise de la carrière de Madonna, parce que Madonna revient en force sur le devant de la scène avec une nouvelle production et entre autres ce remarquable retour avec le featuring de Kylie Minogue, elle qui a toujours été présente sur le devant de la scène, et ce titre Love Sensation qui est également une nouveauté de ce mois de septembre de l'année 2026. En fait, très souvent dans le monde de la musique, on voit que les artistes qui ont fait une grande carrière il y a de cela quelques années, c'est normal, on est des êtres humains. Donc lorsque ces artistes, on va dire, arrivent à un âge un petit peu senior, c'est normal qu'ils prennent du recul un petit peu pour se reposer. Mais après le repos, ben, l'activité commence à vous chatouiller, parce que ça chatouille de ne pas bouger. Hein. Imaginez quelqu'un qui est là comme ça, rien faire, de dire « Ah, elle fait une grande carrière hein. !» Je suis très content. Hein. Et c'est le matin, et voilà, il prend son petit déjeuner, il sort se promener, après il part en voyage, il dit « Ah, je fais une super carrière ah, !» Je suis très très content. Après le lendemain, on dit « Qu'est-ce que tu vas faire ?» Ben, je sais pas, mais en tout cas, je fais une grande carrière. Hein. Je suis très, très content. À force d'être content de la carrière que cette personne a faite, bien, au bout d'un moment donné, même si cette personne fait toujours la fête, ben, ce qu'il y a, c'est que quel que soit le chemin que l'on va aborder dans la vie, même si c'est un chemin très agréable, mais si c'est toujours la même chose, c'est monotone. C'est-à-dire que si on se repose tout le temps, ben, enfin, le repos, c'est monotone. Si on passe son temps à voyager tout le temps, à la fin, ça devient monotone. Si on passe le temps à dire toujours ouais, « j'ai bien réussi ma vie », à la fin, ça devient donc un disgréé et ça devient monotone. Donc, c'est pourquoi beaucoup de personnes, après un certain temps, se disent « bon, j'ai bien réussi ma carrière, j'ai beaucoup d'argent, je suis, alhamdoulilah, très très bien, je vis très bien, je suis très célèbre dans le monde, mais là, il faut que je retourne sur scène, il faut que je refasse une chanson, il faut que je renoue les liens avec mon public, il faut que je reparte en studio pour enregistrer un album, il faut reprogrammer une tournée, vous voyez ?» Donc la personne a envie de se remettre au travail, bien qu'elle a tous les moyens pour vivre sans travailler. Pourquoi ? Parce que l'être humain est fait pour bouger, mes chers amis. Eh bien, continuons à bouger dans le bon sens avec le style dance, avec AV. Ça aussi, c'est une nouveauté. Et le titre, c'est All Night. Hein, c'est bien. All Night, ça nous rappelle quoi ? All Night. Alors, ça nous rappelle les nocturnes, mes chers amis. Du lundi au vendredi, Média vous propose les nocturnes. En attendant, c'est Anthrax. On se retrouve dans un instant. Très bel après-midi, très bon week-end. À l'écoute de Média.

Vous avez entendu ce mixage? On dirait la même chanson. Ah, je vous dis, hein, commandant de bord, version réalisateur américain, ils sont géniaux. 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

chers amis, les plus belles choses terminent. C'est vrai que lorsqu'on passe un très bon moment, automatiquement, on ne voit pas le moment passer. On dit, pas possible, déjà la fin de l'émission. Eh oui, mais vous savez, sur Média 1, quel que soit le moment, eh bien, c'est jamais fini. Parce que tout ce qui arrive, c'est très très beau. Donc les infos qui arrivent dans un instant, avant les infos, il y aura une chanson que vous allez adorer. Après les infos, il y aura plusieurs émissions, et émissions de sport, bien évidemment. Donc voyez, en fin de compte, H24 sur Média 1, c'est franchement le plaisir en continu en écoutant la radio que tout le monde adore, Média 1. Des programmes en or, des chansons en or avec George Reid à l'instant, il y avait Jazzy, il y avait beaucoup de nouveautés, voilà, et vous pourrez redécouvrir tout cela au fur et à mesure de toutes nos émissions. Et pour aller directement aux infos, voici Alex Warren avec, c'est beau, écoutez ce titre, Emerald Eyes, c'est-à-dire des yeux en émeraude. Donc ça doit être vert, je pense. Donc c'est très très beau. Et mes chers amis, on va aller directement vers les infos et la suite des programmes. Chers amis auditrices, chers amis auditeurs, merci infiniment pour votre fidélité à Média 1. Merci également à notre cher ami Abdelnour pour la réalisation de l'émission. Je vous souhaite à toutes et à tous une excellente après-midi, un très bon week-end à l'écoute de Média 1, en direct de nos studios à Tanger, au Maroc. Vous êtes toujours les bienvenus. You are welcome. Merhaba bikoum.

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1: أبي بونسوار حسن، بونسوار à toutes et tous. Quel plaisir de vous retrouver sur votre rendez-vous bi-hebdomadaire Studio Sport. Nous sommes ensemble jusqu'à 18h pour décrypter l'ensemble de l'actualité sportive avec toujours la même question que vous commencez à connaître. Que s'est-il passé cette semaine? Hier, bien sûr, notre programme était bien chargé. On va le poursuivre aujourd'hui avec notamment l'actualité des Lions de l'Atlas. Ils sont bien arrivés du côté de Bloemfontein. Ce sera d'ailleurs notre grand sujet d'entretien dans quelques instants avec Hakim Run, journaliste sportif pour nos confrères de TFT. Puis la deuxième partie, on la consacrera notamment au rallye du Maroc. Luc Alphand, le directeur, le co-directeur pardon, de ce rallye, eh bien, était au micro de Ali Salahdin cette semaine. On y reviendra bien sûr et puis on en parlera. C'est un programme bien chargé qui nous attend, Hassan.
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1: Effectivement, le Maroc est bien arrivé d'ailleurs du côté de Bloemfontein hier en soirée, puis au lendemain donc de leur arrivée en Afrique du Sud, la Fédération marocaine de football vient de communiquer il y a quelques instants. Les ondatas sont effectuées ce dimanche 27 septembre 2026, une séance d'entraînement donc à deux jours de leur confrontation face aux Lesotho programmée à 15h au Ramaboudou Stadium à Rockland. Cette séance a été consacrée à la poursuite de la préparation de l'équipe nationale avec un travail axé sur les aspects techniques et tactiques en prévision de cette rencontre, nous écrit la fédération avant de poursuivre et en précisant que l'ensemble du groupe présent à Bloemfontein a pris part à la séance. Naïf Aguer n'a pour sa part pas effectué le déplacement en Afrique du Sud, nous apprenons. Le défenseur international poursuit au complexe Mohamed VI de football à Marmoura son protocole de reprise de la compétition en compagnie du staff technique de la sélection nationale U23. Il reste toutefois à la disposition de l'équipe nationale A en vue du match amical face au Ghana programmé le 4 octobre prochain à Tanger. Après la première journée des éliminatoires de la Coupe d'Afrique des Nations 2027, la Fédération royale marocaine de football rappelle que le Maroc occupe la tête du groupe A avec 3 points, une différence de but de plus 2 devant le Niger également crédité de 3 points avec une différence de plus 1. Vu les Lesotho et le Gabon comptent 0 points. La Fédération royale marocaine de football enfin rappelle que pour le compte de cette deuxième journée, les Lions d'Atlas affronteront le Lesotho, vous l'avez dit Hassan, mardi 29 septembre 2026 à Bloemfontein avec un coup d'envoi prévu à 15h. Il sera donc 13h heure marocaine au Free State Toyota Stadium. Voilà donc ce que nous apprenons cet après-midi par le communiqué de la Fédération Royale Marocaine de Football. Parlons eh bien, des Lions d'Atlas qui, vous l'avez dit, étaient du côté de Rabat il y a encore quelques jours pour affronter le Gabon en match d'ouverture de cette qualification, de ces matchs de qualification pour la prochaine Coupe d'Afrique des Nations qui, on le rappelle, elle est programmée eh bien, pour la période de juin à juillet 2027 au Kenya, en Tanzanie et en Ouganda. La Confédération africaine de football devra dans les prochains jours eh bien, confirmer la tenue de la compétition dans ces trois pays, alors que hier, eh bien, nous l'avons appris, le Botswana ne fera plus partie de la tricandidature aux côtés de l'Afrique du Sud, entre autres pour cette Coupe d'Afrique des Nations 2028. Nous allons suivre évidemment ce dossier avec beaucoup, beaucoup d'attention dans les prochains jours. Restons donc sur la Fédération marocaine de football qui est du côté de Bloemfontein, où la température d'ailleurs, il ne fait pas très très beau du côté de Bloemfontein. Nous sommes en direct avec Hakim Ranji, journaliste pour nos confrères de TFT Morocco. Il nous fait donc le plaisir d'être avec nous pour parler eh bien, de cette échéance pour les Lions de l'Atlas et l'avenir notamment de Mohamed Wahbi. Bonjour Hakim Ranji, merci d'être avec nous.
2: Bonjour Monsef, comment vas-tu ?
1: Eh bien écoute, ça va très bien. Merci de toujours prendre le temps, Hakim Ranji, d'accepter notre invitation pour Midi 1 et de pouvoir bien sûr discuter du football et bien sûr toujours de la sélection marocaine.
2: Avec plaisir, hein. Tu peux toujours compter sur moi et...
1: Absolument.
2: On va toujours débattre sur la sélection marocaine.
1: Absolument. Hakim Ranji, habitué donc de médias. On parle de cette sélection marocaine qui est arrivée hier à Bloemfontein, hier soir, tard dans la nuit. Hein. Les hommes de Mohamed Wahbi qui auront eh bien, un match très important contre le Lesotho. Deuxième match des qualifications de cette Coupe d'Afrique pour cette Coupe d'Afrique des Nations 2027. Le match est programmé pour mardi 13h après une belle victoire lors de la première journée. Une victoire contre le Gabon 2-0. Vous étiez au stade Prince Moulay Abdallah de Rabat, Hakim.
2: Exactement. Ça a été un beau match avec bon, il y avait quand même des petits regrets. Je pense que le Maroc mérite un peu plus que ce 2-0. Tu penses pas, Monsef?
1: Absolument, je l'ai dit et je partage votre avis, Hakim. Mais surtout que le Gabon aurait pu peut-être revenir dans le score à la fin de la rencontre si Bounou n'était pas super présent.
2: Ah, exactement, dans les 10 dernières minutes, c'est vrai que la petite parade de Bounou face à Bouanga. Ça aurait pu peut-être changer le match si le ballon rentrait dans les filets. Ils auraient été peut-être chercher le point du match nul. Mais en soi, c'est quand même une équipe qui est de retour après un bon parcours en Coupe du Monde qui continue à confirmer. Donc un 2-0 pour ses qualifications de la CAN 2027. Avec aussi énormément de jeunes qui ont été lancés par Wahbi et qu'on avait déjà vu à la Coupe du Monde U20 au Chili.
1: Parlons de ces jeunes, tiens, puisqu'on a ouvert le volet. On parlera du Lesotho plus tard, Hakim. Parlons un peu de cette jeune génération. Vous parlez effectivement de cette Coupe du Monde au Chili. On peut parler de la Coupe d'Afrique des Nations qui était organisée en Égypte aussi l'an dernier. Cette jeune génération, on pense bien sûr à Yasser Zabiri, à Ali Mahamar. Ça peut devenir à terme, et dans un très court terme, peut-être des piliers de cette sélection. Quand on voit les prestations de Ali Mahamar avec Anderlecht depuis plusieurs saisons, que ce soit en Europa League, en compétition européenne ou en championnat. Quand on voyait Yasser Zabiri qui se relance cette fois en Espagne avec Santander en Liga, on sent que cette jeune génération est prête à franchir le cap.
2: Je suis d'accord avec toi, avec Monsef. Donc, il y a une très très belle génération qui arrive et comme tu as pu le dire, on a Ali qui fait un très très bon début de saison à Anderlecht. Yasser Zabiri qui est déjà, si je ne me trompe pas, 5 ou 6 buts en Liga. Jessim aussi, il ne faut pas l'oublier qu'il fait aussi un bon début de saison. Donc là, ce qui est bien avec ce nouveau coach Mohamed Wahbi, il prépare la génération qui va arriver, qui va se mettre en place, et il faut avoir cet objectif d'arriver à la Coupe du Monde 2030 avec un effectif assez jeune mais aussi bien préparé avec l'expérience.
1: L'expérience, ce sera important. Ces jeunes joueurs, ils sont en train de prendre de l'expérience avec la sélection marocaine, puisque quand on vit l'esprit du groupe, quand on vit des choses qui sont extra-sportives en dehors du terrain, ça contribue aussi au développement du joueur dans sa carrière personnelle, sur son plan personnel et professionnel. C'est important de vivre tout ça. Là, il y a ce long voyage en Afrique du Sud, mais j'imagine que, voilà, que ce soit dans l'avion, il y a dû avoir une bonne ambiance. C'est aussi très important, je crois, cet esprit de groupe, cette vie de groupe aussi que ces jeunes partagent. À échéance très proche, est-ce qu'on risque de les revoir ou est-ce que ça s'inscrit aussi dans le projet de construction du sélectionneur Mohamed Wahbi qui a donc un peu plus de 8 mois désormais pour préparer cette Coupe d'Afrique des Nations? Vous pensez qu'on va revoir ces jeunes lors des prochains rassemblements, Hakim?
2: Je vais juste revenir d'abord sur le. Tu me parlais un peu de ce groupe qui vit bien et de ce trajet en en Afrique du Sud. Si je ne me trompe pas, le Lesotho, à un moment donné, voulait jouer son match au Maroc parce qu'ils n'ont pas de stade homologué. Et je pense que la fédération avait refusé parce qu'il faut apprendre et il faut que les jeunes apprennent à se déplacer et à faire des déplacements qui sont assez longs, comme de se rendre en Afrique du Sud pour seulement un match, et donc les préparer aussi à ce climat-là qui va être assez très très chaud pour ces prochaines CAN. Et donc concernant cette nouvelle génération et tout, est-ce qu'on va les voir sur les prochains matchs? Je pense que oui, il faut bien préparer une ossature, il ne faut pas faire beaucoup de changements au sein de l'équipe, il faut avoir cette cohésion de groupe, ces affinités. Donc là, il y a encore ce match-là face au Lesotho, et après, il y aura le match amical face au Ghana à Tanger. Et après, je pense là, que la prochaine trêve, ça sera en novembre, mais on risque de garder ce même groupe, sauf si, voilà, on ne l'espère pas, mais il y a une certaine blessure, ou peut-être qu'il y a d'autres joueurs qui vont prouver. On a quand même des Talbi qui n'ont pas été convoqués, Mamouni qu'on avait vu aussi à la Coupe du Monde. Donc, il y a beaucoup de joueurs qui peuvent réclamer une place au sein de cette sélection, comme aussi Amir Richardson qui fait aussi un bon début de saison avec
1: Avec
2: Le
1: Le
2: Havre,
1: Havre.
2: Monsef.
1: Oui, absolument. C'est vrai que les joueurs, les internationaux marocains qui évoluent dans les différents championnats sont en train de faire un bon début de saison. Et donc, à terme, bien sûr, on pourrait les voir avec la sélection. Parlons, tiens, de ce match du Lesotho, mardi 13h, heure marocaine. Il sera un peu plus de 16h en Afrique du Sud, si mes calculs sont bons, en différence de GMT. Vous pensez que ce sera un match
2: 15h.
1: tout au centre. Quelle heure il sera, pardon, Hakim?
2: 15h,
1: À
2: Monsef, il y a
1: 15h.
2: 2 heures de décalage.
1: Ah bah voilà, je me suis raté d'une petite heure. Alors parlons de ce match contre les autos. Est-ce que vous pensez que ce sera aussi compliqué que le Gabon, Hakim?
2: Ça va être plus compliqué que le Gabon. Déjà, en termes de chaleur, comme j'ai pu le dire tout à l'heure, ça va être compliqué aussi. Il y a aussi le déplacement, il faut compter les 10 heures de voyage, plus les 2 heures de décalage, donc le temps que les joueurs s'habituent. Ça va pas être facile. Je ne sais pas le terrain, comment il sera. Est-ce que c'est une belle pelouse comme on a la chance d'avoir au stade à Rabat? Les autos, il y a eu deux confrontations, si je ne me trompe pas, avec le Maroc dans l'histoire. Donc, une victoire 1-0 à Agadir en 2024. Et c'était même Brahim Diaz qui marque à la 93e. Et il y avait aussi le match retour qui s'est joué à Oujda. Avec ça, c'est une victoire 7-0, donc 5-0 à la mi-temps. Ça peut être un match compliqué, comme ça peut être un match facile. Il ne faut pas sous-estimer l'adversaire. On est à l'extérieur. C'est un effectif qui est assez jeune, qui n'a pas aussi vraiment cette expérience de ces matchs-là très très loin du Maroc. Donc à voir, ça va jouer dès la première mi-temps, dès le premier quart d'heure, sur un pressing. Il faut finir, pas comme face au Gabon où il y a eu un manque de finition dans les 20 premières minutes. On aurait pu déjà tuer le match.
1: Donc beaucoup d'efficacité qui sera attendue. Voulez-je vous rassure, Hakim, les conditions météorologiques de mardi prochain, le 29, prévoient en Afrique du Sud à Bloemfontein au moment du match un peu de pluie pour la sélection marocaine. Il fera un peu plus de 15 degrés. Donc les conditions sont
2: Ça
1: vraiment
2: va alors.
1: différentes. Oui, ça va, mais est-ce que ça peut-être, parce que ça fait longtemps que ces joueurs, ils n'ont pas connu ces conditions. En Europe, il fait encore très chaud. Au Maroc, il fait encore aussi très chaud. Là, ce sera des conditions différentes. Je pense que les joueurs du Lesotho sont peut-être un peu plus habitués à ces conditions. Mais il faudra voir aussi, bien sûr, les conditions du terrain. Vous pensez que c'est aussi très important, parce que vous l'avez dit tout à l'heure, pour ces jeunes et surtout pour ces joueurs, de connaître aussi des conditions différentes de ce qu'ils connaissent maintenant depuis un peu plus de 2 ans au Maroc.
2: Bien sûr, parce que sur les 2 dernières années, toutes les équipes que le Maroc affrontait n'avaient pas des terrains homologués, donc c'était beaucoup plus simple de les accueillir. Pourquoi les accueillir? Parce que la CAN était au Maroc, donc on n'a pas besoin d'aller jouer à l'extérieur pour se préparer, alors que le match va jouer à domicile. Mais là, 2027, si tout se passe bien, ça sera au Kenya, Tanzanie, Ouganda. Donc maintenant, il faut aller faire ces déplacements, même si leur stade n'est pas homologué, comme le Lesotho va jouer en Afrique du Sud. Donc, tu allais faire le déplacement et habituer ainsi les joueurs à ces longs déplacements et de ne pas toujours être dans des conditions parfaites comme ils ont la chance de l'être à Rabat.
1: Bien sûr, donc ce sera évidemment un match très important. Avant de terminer sur le volet de la sélection marocaine, et puisque ce sont des matchs de qualification pour la CAN 2027 qui est prévue et qui devrait, au conditionnel, se jouer au Kenya, en Ouganda et en Tanzanie. Hier, on a appris la nouvelle, le Botswana se retire de la candidature pour la CAN 2028, faute de budget. On sait que le Kenya est aussi dans une situation un peu compliquée pour cette CAN 2027. En coulisses, c'est d'après certaines sources citées par Afrique Foot, le Kenya ne serait pas encore prêt en termes de budget. Et donc, ça met presque en péril l'organisation de cette Coupe d'Afrique des Nations. En coulisses, le Maroc aurait, ou en tout cas la Confédération africaine de football, aurait eu quelques échanges avec le Maroc. Vous pensez que c'est une bonne chose si à la dernière minute, on dit « Ah ben, en fait, on enlève la Coupe d'Afrique des Nations à l'Afrique de l'Est et on la donne au Maroc » ou est-ce que

0: alors qu'ils ont accepté cette candidature. En plus, ils sont trois pays. Logiquement, c'est très, je pense, du deux stades par pays. Et le fait de ne pas être prêt à quelques mois de ce début-là, bah, ça va compliquer un peu l'organisation de cette CAN. Mais on a des pays en Afrique qui sont déjà prêts, qui ont des infrastructures, comme, si je ne me trompe pas, en Égypte, au Maroc et aussi en Afrique du Sud, qui, je pense, seraient seulement ces trois pays-là qui pourraient accepter d'organiser cette CAN. Maintenant, si on repropose au Maroc de l'organiser, moi, je pense qu'il faudra accepter. Il faudra accepter et continuer à montrer que voilà, la CAN qui est passée, ça a été la CAN la plus réussie de l'histoire. Donc, continuer et en profiter et toujours utiliser ces magnifiques terrains. Et c'est aussi, on va dire, un entraînement pour préparer la Coupe du Monde 2030.
1: Pour vous, ce serait une bonne chose pour vous, Hakim Rengi, si le Maroc accepte d'organiser cette Coupe d'Afrique des Nations 2027. C'est un dossier, bien sûr, qu'on va continuer à suivre avec beaucoup d'attention sur Média. Merci d'avoir pris le temps cet après-midi, Hakim Rengi, de toujours répondre, je l'ai dit en introduction, présent aux invitations de Média.
0: Avec plaisir, Monsef.
1: À très vite et bon match!
0: Merci beaucoup et à très très vite. J'espère te voir à Tanger lors de Maroc-Ghana.
1: Eh ben pourquoi pas, on espère. On se tiendra au courant. Merci infiniment, Hakim. Et donc l'actualité des Lions de l'Atlas vivement donc observée par les observateurs du ballon rond, par les Marocains avant cette échéance très importante face aux Lesotho, puis le match amical programmé le dimanche 4 octobre du côté de Tanger contre le Ghana. Hassan.
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1: Absolument, Hassan, c'est peut-être aussi l'échéance ou en tout cas la préparation pour le sélectionneur Mohamed Wahbi qui commence maintenant pour cette prochaine Coupe d'Afrique des Nations. Le temps est quand même large, mais c'est vrai que on peut soulever dès ce soir une interrogation après ce communiqué de la Fédération marocaine de football qui est pour jouer aux côtés donc de Issa Diop. Est-ce que on fait confiance à la jeunesse Aïd Boudlel peut-être sur le côté droit, lui qui joue d'ailleurs de son pied fort le côté droit. Est-ce que on met en place peut-être Saaden? Qui est-ce qu'on pourrait mettre ici à la place de Naïf Agarat?
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1: Bonjour à toutes et à tous, avec vous Marianne Garnier, très heureuse de vous retrouver. C'est à la une de l'actualité ce dimanche, le président Donald Trump dit s'attendre, je cite, à une reprise des discussions avec l'Iran au cours de la semaine à venir. C'est ce qu'annonce le locataire de la Maison Blanche aux médias Axios. Selon cette source, eh bien ces pourparlers pourraient avoir lieu dès demain, quelques jours après des discussions indirectes qui se sont tenues entre les émissaires américains Steve Witkoff et Jared Kushner, ainsi qu'avec le chef de la diplomatie iranienne Abbas Araghchi, en marge de l'Assemblée générale de l'ONU à New York. Des échanges qui pourraient avoir lieu via l'entremise des médiateurs qataris. Un incident majeur en Angleterre, ce sont les mots de la police antiterroriste britannique après l'arrestation de 5 hommes ce dimanche à proximité de la base militaire de Fairford où est stationnée une escadre états-unienne de soutien au combat. 3 véhicules suspects ont été interceptés cette nuit. Selon les autorités, eh bien ces hommes étaient soupçonnés de préparer un acte terroriste. Plus de 80 habitations ont été évacuées le temps de l'opération. Toujours sur le vieux continent, c'est un non sans appel. Les Suisses rejettent à 70,1% l'initiative populaire qui visait à durcir la neutralité du pays. Un texte porté par la droite nationaliste et qualifié de pro-russe par ses opposants. Cette proposition visait à exclure toute alliance avec une organisation militaire, sauf en cas d'attaque ou de préparatif d'attaque contre la Suisse, ainsi que toute reprise de sanctions économiques contre un pays tiers, à l'exception de celle décidée par l'ONU. Pour les opposants à cette proposition, la neutralité doit pouvoir s'adapter aux circonstances. Les manifestations s'enchaînent en Espagne après celles organisées contre la gestion de la crise de Ceuta hier. Eh bien, c'est du logement dont il est question ce dimanche. Des centaines de personnes sont réunies sur la place Puerta del Sol à Madrid afin de réclamer des mesures après l'expulsion d'une octogénaire mercredi. Cette dernière a en effet été contrainte de quitter l'appartement où elle vivait depuis 70 ans après qu'une société immobilière a racheté le bien et augmenté le loyer de 275%, le portant à 2650 euros. Nous sommes tous Marie Carmen, scande les manifestants. Le logement doit cesser d'être un bien de marché pour devenir un bien de première nécessité. Fin de citation. Ailleurs dans l'actualité, les 2 pandas promis par Xi Jinping à Donald Trump sont arrivés sur le territoire états-unien. C'est ce qu'annonce l'agence d'État Chine Nouvelle. Des animaux utilisés comme atout diplomatique par Pékin afin de soigner ses liens avec d'autres pays en les prêtant. Ce transfert fait suite à la rencontre de haut niveau qui s'est déroulée cette semaine aux États-Unis entre les 2 dirigeants. Les 2 pandas passeront les 10 prochaines années de leur vie dans un zoo à Atlanta. Et puis on se quitte avec un mot de culture. Le Maroc rayonne au premier carnaval international de l'aquarelle en Chine. L'artiste Abdelatif Karman présente en effet 3 de ses œuvres au musée d'art Li Zijiang à Changsha à partir d'aujourd'hui et ce jusqu'au 27 novembre. Cette participation vient couronner le parcours de l'artiste dans le domaine de l'aquarelle. Un parcours marqué par son sacre en 2019 lorsqu'il avait remporté le premier prix d'un concours international organisé en France par l'Organisation mondiale des arts académiques pour son œuvre Le Carab. C'est la fin de cette synthèse. Merci à vous de l'avoir suivi. Je vous souhaite un très bon début de soirée à l'écoute de Médien.
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0: يتفق بأنهم يشاركون ويصلوا حتى المراحل الأخيرة ولكن لا يتوجوا بالألقاب
1: للأسف. على العموم توماس توخل لا تزال أمامه
2: يعني
1: محطات عديدة إصلاح هذا الأمر. نتحدث عن منتخب إنجليزي يضم في صفوفه لاعبين كثر. نتحدث اللحظة نزار وأنت المتابع للمنتخب الفرنسي، محطة جديدة ومرحلة جديدة رفقة زين الدين زيدان، انطلقت بالفوز على منتخب تركيا لكن من دون تقديم الأداء المنتظر من منتخب الدياكا. كيف تحدثت الصحافة الفرنسية الرياضية عن بداية زيدان مع منتخب فرنسا في هذه المرحلة والفوز على منتخب تركيا؟
0: يميز أداء زيدان حسن، دعني أقول لك بأن هناك ثلاثة نقاط. بداية كيليان مبابي قائد المنتخب سيلعب على الناحية اليسار، هو الذي يفضل أن يلعب كرأس حربة. هذا الموضوع حسم تقريبا، يعني زين الدين زيدان لم يمزح مع كيليان مبابي كثيرا في هذا الموضوع ولم يستجب إلى رغباته الشخصية. وضع سيستم للعب بوجود أوليسي بوجود ديمبلي في خط الهجوم بوجود الآن دويل الذي سيعوض كيليان مبابي، لن يغير الكثير من الطريقة التي اقتنع بها في طريقة اللعب. غير الطاقم الفني الذي كان يرافق ديدي ديشام منذ سنوات طويلة، يعني منذ 12 عاما، كذلك غير طريقة التعامل مع اللاعبين. هناك لاعبون جدد وصلوا إلى المنتخب الإنجليزي، أعتقد بأن اللاعبون الجدد لديهم رونق ولديهم استراتيجية طويلة المدى. زيدان يعول على أن يتوج بدوري الأمم الأوروبية، هذا الدوري الجديد، ويلعب كأس الأمم الأوروبية المقبل ويلعب كأس العالم 2030 في المغرب وأسبانيا والبرتغال. إذن الخطة هي خطة استراتيجية وطويلة المدى، يمني النفس بأن يتوج بالكثير من الألقاب. ولا أعتقد بأن مدرب عندما يأتي مثل زين الدين زيدان ويعوض ديدي زامب الذي توج بكأس العالم الذي وصل إلى مراحل بعيدة مع المنتخب الفرنسي يكون لديه طموح صغير، ويكون لديه طموح كبير، لديه رغبة في الوصول بالمنتخب إلى أعلى منصات التتويج.
1: ويوم غد الاختبار الثاني، ربما الاختبار الحقيقي الأبرز لزين الدين زيدان. منتخب فرنسا يواجه منتخب بلجيكا، المنتخب البلجيكي الذي تفوق بدوره في مباراة الافتتاحية على المنتخب الإيطالي. كيف نتوقع لقاء الغد أمام منتخب بلجيكا فرنسا؟ كيف سنتوقع هذه المباراة في تقديرك؟
0: هي مباراة تكسير عظام بأي حال من الأحوال، يعني إذا ما تلعب مع منتخب بلجيكي جديد بمدرب إذن نشيط يملك طموحات حتى هو. النقطة الأقوى في هذه البطولة هي وجود إيطاليا أيضا مع هذه مع المنتخبين، وتركيا التي لم تصل هنا بالصدفة أو بضربة حظ، بالعكس المنتخب التركي يملك أيضا طموحات ويملك يعني رغبة في الوصول إلى بعض درجات. هذه المنافسات تحتاج لنفس طويل حسن، شاهدنا أن المنتخب الفرنسي يملك النفس الطويل في المسابقات السابقة، ولكن حتى هو توج باللقب مرة واحدة. إذا لاحظنا أنه لم يتوج بالكثير من الألقاب في هذه البطولة، وأعتقد إذا لم تخون الذاكرة أن اللقب الوحيد الذي توج به أيضا كان على حساب منتخبات كبيرة، لم يكن على حساب منتخبات صغيرة. لا توجد في القارة الأوروبية في الوقت الراهن منتخبات صغيرة بوجود أسماء كبيرة. منتخب البلجيكي يملك لاعبين ذوي أسماء، يعني أسماء لها خبرة، دي بروينا يلعب حتى الآن، العديد من الأسماء تلعب مع المنتخب البلجيكي، تقود المنتخب البلجيكي إلى أداء جيد ورائع. ظهر ذلك أمام إيطاليا في التفوق أمام إيطاليا، لم يأتي بالصدفة على الرغم من أن المنتخب الإيطالي يمرض ولا يموت، ولكن حتى الآن المنتخب البلجيكي أثبت بأنه أحد المنتخبات القوية التي يحسب لها ألف حساب داخل القارة الأوروبية.
1: على العموم هي قمة منتظرة يوم غد بين بلجيكا وفرنسا، ننتظر كيف زين الدين زيدان سيدبر هذه المباراة أمام خصم من عيار أكثر من منتخب تركيا على مستوى سواء الإمكانات التقنية أو الفنية فرديا وجماعيا. شكرا لك نزار على مشاركتك لنا في عدد اليوم، ونلقاك إن شاء الله في عدد لاحق وفي أعداد لاحقة.
0: شكرا لك حسن، تحياتي لك ولجميع المستمعين، شكرا لك.
1: تحياتي لك نزار. إذن منافسات الدوري الأمم منصف التي تتواصل في الأثناء بمباريات، بينها اللقاء بين هولندا وصربيا، المنتخب الهولندي الذي يتقدم حتى حدود الدقيقة 85 2-1. ننتظر أيضا لقاء النرويج إيرلينغ هالاند وبرتغال كريستيانو رونالدو هذا المساء. مباريات تغري بالمتابعة والمشاهدة.
2: Effectivement, ils parlent aussi en bref hein, de l'UNAF et de la sélection marocaine des moins de 20 ans qui dispute eh bien la 44e minute de jeu contre la Tunisie. Il s'agit évidemment des qualifications pour la prochaine Coupe d'Afrique des Nations de la catégorie. On change bien sûr de discipline dans quelques instants. Et bien sûr, la 27e édition du Rallye du Maroc, 4e manche du championnat qui se disputera entre Agadir et Zagora du 28 septembre au 3 octobre. La liste des engagés compte 131 concurrents. Pour nous en parler, bien Luc Alphand, le directeur adjoint de Rallye de Maroc, répondait aux questions cette semaine de Ali Salahdine. Écoutez-le.
3: Cette édition 2026 du rallye donc Ola Energy du Maroc, c'est un rallye qui est déjà connu ici, hein, qui a de longues histoires de plus de 20 années ici, qui a commencé avec le rallye de l'Atlas et ensuite le rallye du Maroc. Et c'est un rallye qui fait donc partie du championnat du monde FIA, la Fédération Internationale, pour le rallye raid, pour les courses qui sont donc comme le Dakar et d'autres courses qui étaient aussi en Amérique du Sud, au Maghreb et puis au Moyen-Orient aussi. Donc voilà, notre rallye, il est de 5 étapes et un jour de prologue. Donc on partira cette année d'Agadir et ensuite on va rejoindre Zagora où on aura 4 étapes en trèfle autour de Zagora, ce qui fait un total à peu près de 1600 km de spécial, donc de pistes vraiment en compétition, et puis après toute une partie de liaison et d'organisation.
4: Ouais, justement, donc un joli programme donc qui nous attend pour cette édition 2026. Le plateau est relevé, on imagine pas mal d'équipes qui voudront s'arracher la victoire finale. Qu'en est-il de la participation marocaine pour cette année?
3: Alors, on a toujours quelques pilotes marocains, d'ailleurs, que ce soit en moto et aussi en auto, parce qu'il y a des petites collaborations, que ce soit avec la Fédération Royale Marocaine d'Automobile et aussi celle de la moto. Donc, pour essayer d'amener des jeunes talents et même les Marocains aussi à découvrir cette discipline, hein. Il y a une discipline qui pratique depuis longtemps. Hein. Donc, on a quelques noms et à chaque fois, c'est un plaisir pour nous de les accueillir. Enfin, je ne sais même pas si on peut utiliser ce mot, hein, d'accueillir des Marocains chez eux. Enfin, en tout cas, de les aider au moins à participer à ce beau rallye. Et sinon, sur la participation en général, on a cette année un superbe plateau. Hein. On a plus de 130 motos, donc c'est-à-dire au moins l'équivalent du gros rallye Dakar. Donc un gros plateau moto avec toutes les usines, tous les meilleurs qui se disputent le titre de champion du monde. Et en automobile aussi, on a tout le monde ici. On a la Nasser Al-Attiyah, Carlos Sainz, on a Ford, Dacia, Toyota. Donc toutes les grandes équipes avec plus de 112 voitures, je crois, et SSV. Donc quand on dit véhicule, nous, 4 roues. Et puis après, on a quelques camions, on a 8 camions. Et cette année, une nouveauté, on a une catégorie classique. Donc on a les je vais les appeler les mamies, les mémés, enfin les anciennes voitures, sur un rallye qui est plus un rallye de régularité. Mais ça permet à d'anciens pilotes et d'anciennes voitures de venir ici et d'être aussi sur les pistes.
4: Ah bah justement, donc des nouveautés pour cette édition du rallye du Maroc. C'est aussi une occasion pour les amateurs de sport automobile, de rallye en particulier, de s'attarder sur les performances des meilleurs. Mais c'est aussi sur le plan visuel, de très beaux paysages dans le désert marocain, les passages par Zagora. Aussi pour vous en tant qu'organisateur, la logistique pour accompagner cet événement et ainsi que la médiatisation de façon générale.
3: Vous savez, c'est une grosse machine. Hein. C'est vraiment un gros barnum qui avance. D'Agadir vers Zagora, mais on est plus de 300 personnes dans l'organisation, parce que quand vous prenez chaque poste, vous prenez la sécurité, vous prenez le médical, vous prenez l'organisation sportive, vous prenez l'organisation au bivouac, donc du coup ça fait beaucoup beaucoup de gens, tout en faisant marcher l'économie marocaine, parce que je crois que plus de 65% de nos intervenants, des gens qui travaillent sur le rallye sont marocains, et des entreprises marocaines, donc ça c'est important pour nous. Et puis voilà, c'est vraiment une grosse organisation, parce que je crois qu'on sera plus de pratiquement 2500 sur le bivouac. Donc c'est un gros truc. C'est énorme, mais en même temps, on a une joie à chaque fois de venir ici au Maroc, parce que le Maroc a quand même maintenant une certaine habitude, une certaine connaissance de toutes ces grandes courses et de ces grandes organisations. Et on a des prestataires qui sont très bons et qui répondent pratiquement à tous nos besoins. Et au-delà des prestataires, on a aussi le Royaume du Maroc qui nous parraine. Donc ça, c'est magnifique pour nous. Et ça se passe toujours très très bien avec, avec les forces armées du Maroc, avec la gendarmerie royale et toutes les autorités. Donc il y a une très bonne collaboration entre tout le monde. Voilà, et le ministère du Tourisme aussi qui nous aide. Donc voilà, ça fait beaucoup de monde et beaucoup de gens qui sont impliqués marocains.
2: Et puis bien sûr, pour conclure cette édition de Studio Sport, parlons de l'histoire d'une légende. Il est l'architecte qui a bâti l'un des plus solides édifices du football français par cette phrase qu'un ancien footballeur a rendue hommage à Aimé Jacquet, le sélectionneur qui a offert à la France sa première Coupe du Monde en 1998. Et pourtant, cela n'a pas une mince affaire. L'intérimaire, contesté, il est passé au statut de bâtisseur de génie. C'est l'histoire d'une légende signée Hakim Tamim.
5: On avait été trahis par des journaux tout au long des années et la France a enfin vu qu'elle avait une grande équipe de France, qu'elle avait des grands joueurs et qui défendaient le maillot français.
6: Et aujourd'hui, vous n'avez pas envie de pardonner ?
5: Non, je ne pardonnerai jamais. Jamais je pardonnerai.
7: La réaction d'Aimé Jacquet quelques instants après le sacre des Bleus en 1998. Il n'a pas oublié les mépris et les moqueries. On le surnommait le mal-aimé en raison des critiques violentes de la presse, le journal de l'équipe surtout, et du scepticisme du public avant la Coupe du Monde.
8: Évidemment, il y a eu une personnalisation du débat autour d'Aimé Jacquet qui a été une erreur. Voilà. Il y a eu des éditos qui étaient très acides, etc. Maintenant, je redonne juste le contexte. À l'époque, voilà, le jour où il y a la conférence de presse d'Aimé Jacquet qui présente, liste élargie, moi j'ai consulté des collègues, des confrères, tout le monde pensait la même chose.
7: Les observateurs reprochaient aux techniciens français un football trop pragmatique et défensif, loin du spectacle rêvé. Certains l'ont même qualifié d'incompétent. Avant le tournoi, il a fait des choix forts. Il n'a pas sélectionné Cantona et a pris Dugarry notamment. C'est finalement Aimé Jacquet qui a offert à la France sa première Coupe du Monde.
9: Je crois qu'après avoir vu ça, on peut mourir tranquille. Enfin, le plus tard possible, mais on peut. Ah, c'est superbe. Oh là là là là là là.
7: L'aboutissement d'Aimé Jacquet est l'histoire d'un homme profondément enraciné dans sa campagne natale. Enfant, il aide ses parents qui tiennent la boucherie du village, d'une petite commune où il vit au contact du monde agricole. Il véhicule les valeurs du travail, de la générosité et du respect des autres. Tout cela inculqué par son père. Passionné de football, il signe sa première licence au club amateur de son village. Sa carrière de joueur, il était milieu défensif, a été marquée par un double statut d'ouvrier. Il était fraiseur et footballeur. À l'âge de 24 ans, il devient un rouage essentiel et régulateur dans l'entrejeu de l'AS Saint-Étienne. Solide, discret et indispensable. 12 ans avec les Verts, ensuite l'Olympique Lyonnais pendant 3 ans.
10: C'est-à-dire qu'un garçon qui va prendre ses responsabilités et qui va faire des choses.
7: Aimé Jacquet, le joueur, s'est construit un joli palmarès. 5 fois champion de France, 3 fois vainqueur de la Coupe de France, 2 challenges des champions, bien sûr en tant que joueur. Pour ce qui est de l'entraîneur, là aussi, c'est un technicien à succès. 6 trophées avec les Girondins de Bordeaux, 3 titres de champion de France, 2 coupes et un challenge des champions, sans oublier le titre suprême champion du monde avec l'équipe de France.
9: France est championne du monde. Vous le croyez ça? L'équipe de France est championne du monde en battant le Brésil. 3-0.
7: Quand on parle de la formation des jeunes en France, on pense automatiquement à Aimé Jacquet. Il a tout fait à la tête de la DTN, la direction technique. Il a piloté la formation en réformant le système, encadré les techniciens experts en coordonnant l'action des conseillers et appuyé les institutions en garant la politique sportive fédérale.
11: Nous les sportifs, on sait très bien que ça joue sur peu de choses. Une barre, par exemple. Allez, on va dire une barre. Non, je dis que moi, j'étais tellement confiant dans tout ce qu'on a fait, dans toute notre préparation.
7: Il a toujours dit, le football, c'est un sport simple et universel, une merveilleuse école de vie et une source de plaisir partagée par 200 millions de pratiquants à travers le monde. Et puis, il y a les privilégiés, les doués, les méritants, ceux qui font du football leur travail.
10: Ne les pas m'emmener, fixez-vous des objectifs. Tous. Qu'est-ce que je peux faire? Je suis avec qui? Qui est à côté de moi? Quelles sont ses principales qualités? Qu'est-ce que je dois faire ?
7: Aujourd'hui, il coule une retraite paisible du côté de la Haute-Savoie, située entre lac et sommet alpin. S'il suit toujours les choses du foot, il essaye de ne pas trop s'épancher sur l'évolution de la discipline en France, notamment. Je marche beaucoup en montagne. Ma retraite est oxygénée, dit-il.
12: Et surtout, merci Aimé. Merci pour ta franchise, ton humanisme.

Oh oui, l'histoire de la légende. Merci, merci Aimé Jacquet, en plus en compagnie de Céline Dion, le bien-aimé Aimé Jacquet. L'histoire d'une légende signée Hakim Tamim. Et c'est ainsi que se referme notre édition de Studio Sport. Merci infiniment pour votre fidélité. Demain à 9h, retrouvez Fouad Al-Hanaoui pour podium. Et puis à partir de 16h, l'autre match en compagnie de Hakim Tamim. Je vous retrouve dans un peu plus d'une demi-heure pour le point sur l'actualité sportive. Excellente soirée. Dans quelques instants, à Timet Salem pour Al-Hassad.

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4: Au Maroc, le temps sera le matin ensoleillé sur la région de Smara et nuageux à partiellement nuageux sur le reste du pays. L'après-midi, le ciel sera nuageux à partiellement nuageux sur l'ensemble du pays avec des pluies attendues sur le Rif. Côté Mercure, il fera 26 degrés à Rabat et à Tanger. Il fera 28 degrés à Casablanca, 34 degrés à Laayoune, 30 degrés à Marrakech, 26 degrés à Agadir et à Fès. Il fera 32 degrés à Derla, 25 degrés à Tétouan ou encore 26 degrés à Safi. En Afrique du Nord, il fera 33 degrés au Caire, 28 degrés à Tripoli avec un temps partiellement nuageux et orageux. Il fera 30 degrés à Tunis avec un temps partiellement nuageux. Des nuages épars attendus à Alger et à Nouakchott où il fera respectivement 27 et 32 degrés. Et on reste sur notre continent en Afrique de l'Ouest, prévoir des averses à Abidjan. Il fera 28 degrés, temps pluvieux également prévu à Lagos où il fera également 28 degrés. Il fera 31 degrés à Dakar avec des averses ou encore 33 degrés à Bamako où des averses sont également attendues. Dans le reste du monde, prévoir 25 degrés à Paris avec des averses, 19 degrés à Londres avec des nuages épars, temps ensoleillé à Rome où il fera 29 degrés. Il fera 17 degrés à New York avec un temps pluvieux également prévu à Montréal où il fera 16 degrés. Il fera 25 degrés à Tokyo avec des averses, 40 degrés à Pékin, il fera 41 degrés à Bagdad, 40 degrés à La Mecque ou encore 28 degrés à Damas.

0: تقدمها زميلة أليسيا ميهان.
1: Bonsoir à toutes et à tous. À la une, les relations sont au beau fixe entre le Maroc et l'Arabie Saoudite. Le roi Mohamed VI a adressé un message de soutien au roi et au prince héritier saoudien hier. Un expert reviendra sur les liens solides qui unissent les deux royaumes. L'Église catholique face à ses démons. En France, le pape Léon XIV a rencontré des victimes d'abus sexuels ce dimanche à Lourdes. Une étape très attendue de cette visite, mais qui révèle aussi les limites de la reconnaissance de ces violences par le Saint-Siège. L'Espagne continue de payer les conséquences de la crise de Ceuta. Deux mois après, les appels à des législatives anticipées se multiplient et la relation entre Madrid et Rabat se dégrade. Vous entendrez un expert. Et puis le Mexique se mobilise contre les disparitions forcées. 12 ans après la disparition de 43 étudiants d'Ayotzinapa, des milliers de Mexicains ont défilé pour dénoncer l'inaction du gouvernement. Correspondance à retrouver en fin d'édition. La sécurité et la stabilité du Royaume d'Arabie Saoudite, tout comme la sécurité du reste des pays du Conseil de coopération du Golfe, est indissociable de la sécurité du Royaume du Maroc. Ce sont les mots du roi Mohamed VI dans deux messages adressés au roi Salman Ben Abdelaziz Al Saoud, souverain du Royaume d'Arabie Saoudite, et au prince héritier Mohamed Ben Salman hier. Dans ces messages, le souverain marocain apporte tout son soutien à ce pays du Golfe, cible répétée des rebelles houthis qui mènent des frappes qualifiées d'actes criminels. Ce soutien du Maroc à l'Arabie Saoudite, il témoigne des liens forts qu'entretiennent les deux pays. Zakaria Aboudahab, professeur de relations internationales et de sciences politiques à l'université Mohamed V de Rabat, revient sur cette relation qui a des dimensions multiples et une histoire commune. Écoutez-le.
2: C'est une relation qui est solide, fondée sur des liens de fraternité, de solidarité, mais également disposant d'un référentiel commun sur le plan de l'histoire, sur le plan de la religion, sur le plan de la langue. Et par conséquent, ces liens ont été aussi renforcés, tissés progressivement grâce à la démarche de feu le roi Hassan II et qui ont continué avec Sa Majesté le roi Mohamed VI. À titre d'exemple, nous pouvons rappeler qu'en 2016, Sa Majesté avait fait le déplacement à Riyad. Il y avait à l'époque le premier sommet entre les pays du CCG, c'est-à-dire le Conseil de coopération du Golfe et le Maroc. C'était le 20 avril 2016. Et on retrouve les mêmes éléments, si vous voulez, d'évaluation, de pondération de la relation non seulement du Maroc avec l'Arabie Saoudite, mais également le reste du pays du Golfe arabe. Et on retrouve toujours cette récurrence par rapport à cette trame de principes qui nous réunit, les valeurs de religion, de tolérance.
1: Zakaria Aboudahab, professeur de relations internationales et de sciences politiques à l'université Mohamed V de Rabat. Il répondait aux questions de Soukaina Aziz. Encore un mot du Maroc avec cette alerte météo. La Direction Générale de la Météorologie a émis un bulletin de vigilance orange pour des averses orageuses avec grêle et des rafales de vent sous orage. Alerte en vigueur jusqu'à au moins 22h ce dimanche dans les provinces de Boulayman, Azilal, Midelt et Ifran. Ailleurs, sur le continent africain, l'Éthiopie menace de basculer à nouveau dans la guerre totale. En début de semaine, les principaux groupes armés du pays avaient annoncé rejoindre le front de libération du Tigré pour s'allier contre le Premier ministre Abiy Ahmed. Depuis mercredi, les combats ont repris dans le nord du pays et ce dimanche, un drone a frappé un immeuble hébergeant la télévision officielle de l'État du Tigré à Mekele, la capitale régionale. Pour rappel, la précédente guerre avait fait au moins 600 000 morts en deux ans, selon une estimation de l'Union africaine. La commission d'enquête sur le génocide au Tigré signale également que plus de 130 000 femmes ont été victimes de viols dans le cadre de ce conflit. Du côté de la France, c'est jour de vote ce dimanche. 178 sièges du Sénat, la chambre haute du Parlement français, étaient à pourvoir aujourd'hui, conformément au système de renouvellement par moitié de l'hémicycle. Et pour la première fois de son histoire, le Rassemblement national va pouvoir créer un groupe au Sénat. Grâce à une alliance avec l'UDR, le parti d'extrême droite obtient au moins 14 sièges, réalise une percée générale selon Marine Le Pen. La chef de file du parti et candidate à la présidentielle 2027 a salué une victoire historique et une étape majeure à 7 mois du scrutin. À gauche, la France insoumise fait également son entrée au Sénat, un heureux augure pour 2027 selon le candidat Jean-Luc Mélenchon. L'actualité de la journée dans l'Hexagone, c'est aussi la visite du pape qui se poursuit. Au programme de ce dimanche, une rencontre avec les évêques de la Conférence épiscopale de France ou encore une messe dominicale sur la prairie du sanctuaire de Lourdes. Autre étape très attendue de cette journée, une rencontre avec 7 victimes de violences sexuelles dans l'église. Les précisions, c'est avec notre correspondante à Paris, Fanny Baye.
3: C'est un événement attendu et particulièrement scruté.

0: Et la rencontre entre le souverain pontife et sept victimes de violences sexuelles. Un groupe représentatif constitué par la Conférence des évêques de France, femmes et hommes, mineurs ou majeurs au moment des faits, et issus d'une diversité des territoires et des lieux. Une réunion à huis clos qui provoque des crispations. Arnaud Gallet, président de l'association MouvEnfants, regrette sur France Info que la dimension systémique du phénomène soit occultée.
1: On est quand même face à des crimes de masse, voire moi, ce que je nomme un crime contre l'humanité. On a 330 000 victimes de pédocriminalité dans l'Église en 70 ans, 13 enfants par jour. Est-ce que le fait de rencontrer cette personne ou même de prier suffit? Moi, je suis pas convaincu. Je pense que le pape doit reconnaître ce crime contre l'humanité.
0: Un peu plus tôt ce dimanche, le pape Léon XIV a salué la détermination des évêques de France face, je cite, au douloureux fléau des abus sur des personnes mineures et les a appelés à poursuivre dans la voie engagée. De leur côté, les victimes ont rappelé dans un communiqué commun que dialoguer ne signifie pas cautionner et qu'être reçu ne signifie pas renoncer à leurs exigences. À Paris, Fanny Bay pour Média.
2: Et en juin déjà, en Espagne, le souverain pontife avait rencontré des victimes de violences sexuelles dans l'église et avait reconnu à ce moment-là que la question restait une plaie toujours ouverte. En Espagne, toujours, la colère gronde contre Pedro Sanchez. Des dizaines de milliers de manifestants se sont réunis à Madrid hier pour demander des élections anticipées après l'afflux de migrants à Ceuta les 30 et 31 juillet. Les manifestants pointent du doigt la gestion de cette crise par le gouvernement et notamment le fait que 5321 migrants seraient encore bloqués sur place selon les derniers chiffres du ministre espagnol de la politique territoriale. La pression se fait donc de plus en plus forte pour le Premier ministre, Pedro Sanchez, déjà fortement fragilisé par des affaires de corruption dans son propre camp, les socialistes du PSOE. Acculé, Pedro Sanchez a ainsi récemment affirmé que le contrôle des frontières par le Maroc avait échoué le 31 juillet dernier, une tentative de se dédouaner, selon Benoît Pellistrandi, historien spécialiste de l'Espagne contemporaine. Écoutez-le.
3: 80 000 personnes ne passent pas une frontière sans que d'un côté ou de l'autre, on l'ait vu. Si le Maroc dit « on n'a rien vu », il y a un problème au Maroc. Si le gouvernement de Pedro Sanchez dit « on n'a rien vu », il y a un problème en Espagne. Et c'est ça ce que l'opinion publique espagnole sent très mal, c'est qu'il y a derrière des enjeux, alors on ne peut pas forcément les révéler, mais ça a abîmé très profondément la relation entre l'Espagne et le Maroc, et ça, je crois, aussi abîmé l'image du Maroc en Espagne. Et n'oublions pas, il y avait pourtant des enjeux communs de coopération, et notamment ce grand projet d'organisation du mondial de foot pour 2030. Or, on sent bien aujourd'hui, vous voyez, qu'en Espagne, la grande revendication, c'est de faire en sorte que la finale de ce mondial de 2030 n'ait pas lieu à Casablanca. Et là, on sent que c'est effectivement du carburant pour la colère nationaliste. Et ça va nourrir le discours de l'extrême droite espagnole.
2: L'analyse de Benoît Pellistrandi, historien spécialiste de l'Espagne contemporaine, au micro de Martin Gibert. C'est un entretien que vous pouvez retrouver dans son intégralité sur notre site medien.com. Un détour par le Mexique pour refermer cette édition. 12 ans après la disparition des 43 étudiants d'Ayotzinapa, leur famille réclame toujours justice. Hier, plusieurs milliers de personnes ont manifesté dans la capitale mexicaine, alors que les familles continuent d'exiger du gouvernement et de l'armée les informations dont ils disposent sur cette nuit de septembre 2014. C'est un reportage signé Lucie Achard, notre correspondante à Mexico.
4: En tête de cortège, les parents des 43 étudiants d'Ayotzinapa forment une ligne sur la Reforma, grande avenue de Mexico. Entre leurs mains, les portraits de leurs enfants disparus il y a 12 ans à Iguala, dans le sud du pays. Autour d'eux, des centaines de personnes réclament justice.
5: Ce sont 12 années d'inaction de l'État mexicain, 12 années d'impunité. L'État n'a pas réussi à obtenir de l'armée mexicaine qu'elle fournisse les informations qu'elle possède, des informations pourtant fondamentales pour localiser les corps des 43 étudiants, mais aussi pour savoir ce qui s'est passé cette nuit-là à Iguala.
4: Depuis son élection, Claudia Sheinbaum promet de faire d'Ayotzinapa une priorité d'État. Elle présentera demain des avancées dans l'enquête, avec de nouvelles arrestations et une piste sur des appels téléphoniques passés cette nuit-là. Des informations au compte-gouttes, loin de satisfaire les familles.
6: Ce n'est pas suffisant car aujourd'hui nous ne savons toujours pas où sont nos enfants. Nous n'avons toujours pas de réponse sur la localisation de leur corps. Elle a pris beaucoup d'engagement avec nous, donc nous ne pouvons la laisser continuer à nous mentir. Elle doit nous dire la vérité.
4: S'il faut attendre 12 ans de plus, nous le ferons, assure la mère de José Eduardo Bartolo, l'un des disparus. Pour l'instant, les restes de seulement 3 des 43 étudiants ont été identifiés. Lucie Achard à Mexico pour Médian.
2: Et c'est donc au Mexique qu'on referme cette édition. Merci à vous de nous avoir écoutés. C'est le moment pour vous de retrouver Sport Soir avec Montsef Zamrad. Bonsoir Montsef.
7: Eh bien bonsoir Alicia, bonsoir à toutes et tous. Quel

0: Et arrivé hier à Bloemfontein, la sélection marocaine poursuit sa préparation avant sa deuxième sortie dans le cadre des qualifications pour la Coupe d'Afrique des Nations 2027. Ce sera face au Lesotho. La Fédération royale marocaine de football a communiqué ce dimanche l'état du groupe. Les Lions de l'Atlas ont effectué une séance d'entraînement à 2 jours de leur confrontation. Une séance programmée à 15h au Romwabudu Stadium à Rockland et consacrée essentiellement au travail technique et tactique en prévision de cette rencontre. L'ensemble des joueurs présents à Bloemfontein a pris part à cette séance. Écoutons à ce sujet bien Hakim Ranji, journaliste chez nos confrères de TFT Morocco, qui était notre invité cet après-midi dans votre émission Studio Sport.
1: Bien sûr, parce que pour les 2 dernières années, les équipes que le Maroc affrontait n'avaient pas des terrains homologués, donc c'était beaucoup plus simple de les accueillir. Pourquoi les accueillir? Parce que la CAN était au Maroc, donc on n'a pas besoin d'aller jouer à l'extérieur pour se préparer, alors que le match va jouer à domicile. Mais là, 2027, tout se passe bien, ça sera au Kenya, Tanzanie, Ouganda, donc maintenant il faut aller faire ces déplacements, même si leur stade n'est pas homologué, comme le Lesotho va jouer en Afrique du Sud. Donc, d'aller faire le déplacement et habituer ainsi les joueurs à ces longs déplacements et de ne pas toujours être dans des conditions parfaites comme ils ont la chance de l'être à Rabat.
0: Et à noter par ailleurs l'absence de Naïf Agald en Afrique du Sud. Le défenseur marocain est resté au complexe Mohamed VI de football, avons-nous appris par la Fédération marocaine de football, où il poursuit son protocole de reprise de la compétition accompagné par le staff technique de la sélection U23. Pour rappel, le Maroc affrontera le Lesotho mardi prochain à Bloemfontein pour le compte de la deuxième journée des qualifications. Coup d'envoi à 15h, heure locale, soit 13h, heure marocaine, au Free State Toyota Stadium. Et puis en lien toujours avec les sélections marocaines, les U20 à Ismaïlia, qui dispute en ce moment même le tournoi des qualifications de l'Union Nord-Africaine de Football, l'UNAF, un tournoi qualificatif pour la prochaine Coupe d'Afrique des Nations de la catégorie. Le Maroc joue en ce moment même la Tunisie, ça fait toujours 0-0 entre les deux formations. La première journée de Botola Pro Inouï qui se conclut aujourd'hui. Notez qu'en ce moment, la Renaissance Zmamra est de déplacement sur la pelouse du Mourob de Fès. C'est la 38e minute de jeu, 0-0 toujours entre les deux formations. Plutôt, le Mourob de Fès, pour son retour parmi l'élite, s'est neutralisé 0 partout contre la Renaissance de Berkane ce soir. À partir de 20h, c'est le Kaoukab de Marrakech qui a rendez-vous contre le Hassania d'Agadir. Direction l'Europe et 3 jours seulement après des débuts réussis en Turquie, Zinedine Zidane s'apprête à passer son premier véritable test à la tête de l'équipe de France. Les Bleus affrontent la Belgique demain à Bruxelles pour leur deuxième rendez-vous en Ligue des Nations. Un adversaire d'un tout autre calibre, quart de finaliste du dernier mondial, qui s'est lui aussi imposé pour son entrée en lice 2-0 contre l'Italie. Après une victoire étriquée en Turquie, 1-0, la sélection française devra donc confirmer face à une équipe belge qui a entamé un nouveau cycle sous les ordres de Marc Van Bommel. Pour Zidane, ce rendez-vous sera également l'occasion d'évaluer plus précisément son groupe et les premiers effets de son 4-3-3. Le sélectionneur devra toutefois composer sans Kylian Mbappé, touché au genou gauche après avoir inscrit son 12e but en sélection cette année. Le capitaine des Bleus a déclaré forfait pour ce rassemblement. À ce sujet, Timothy Castagne, le joueur belge qui était interrogé cet après-midi en conférence de presse sur l'absence donc de Kylian Mbappé.
2: Évidemment, ça change un petit peu, mais quand on voit les joueurs qui sont derrière, ça a quand même beaucoup, beaucoup de qualité avec, il y a Doué, il y a Barcola. Au final, bien sûr, c'est Mbappé, mais ils ont tellement de qualité que ça change pas grand chose dans leur système de jeu et tout ça. On aimerait bien gagner cette fois-ci. Je pense que la dernière fois à la maison, on a bien joué. On aurait dû faire mieux parce qu'on était à 2-0 et on était bien, mais c'est sûr que là, on a envie de gagner. On est sur une bonne lancée aussi. On sort d'une bonne Coupe du Monde et ici on a bien commencé avec le nouveau système, le nouveau coach et tout ça, et voilà, on a envie de confirmer.
0: Et donc Timothy Castagne en conférence de presse, une absence qui devrait profiter à Ousmane Dembélé, appelé à porter le brassard et à occuper une nouvelle fois le poste de numéro 9 ou de faux 9 face à une Belgique emmenée notamment par Kevin De Bruyne, Romelu Lukaku, mais aussi par une nouvelle génération ambitieuse. La défense française sera particulièrement scrutée. Après avoir été peu inquiétée en Turquie, elle devrait cette fois être davantage sollicitée. Ce France-Belgique constitue donc un premier révélateur pour Zinedine Zidane à la tête des Bleus depuis seulement quelques jours. La Ligue des Nations toujours avec ce coup d'envoi imminent entre l'Allemagne et la Grèce. Dans le même temps, c'est la Norvège et le Portugal qui se rencontrent. Gonzalo Ramos a été préféré à Cristiano Ronaldo, notamment lors de cette rencontre. Et puis parlons golf dans le reste de l'actualité. L'anglais Matteo Fitzpatrick a remporté aujourd'hui l'Open de France, épreuve du circuit européen de golf, avec 3 coups d'avance sur l'Espagnol Angel Hidalgo. Fitzpatrick, 32 ans, n'a pas tremblé sur le parcours national de 50 ans en Yvelines, seulement dominé par l'Américain Michael Kim, tenant du titre qui termine 7e lors du premier tour jeudi. L'anglais a ensuite fait la

0: course en tête et a rendu dimanche sa moins bonne carte 70, soit un coup sous le par en terminant à moins 20. Il remporte son 11e tournoi sur le DP World Tour, le circuit européen, le 4e cette saison. Et sur notre continent, pour conclure, Eric Alain Mantot est le nouveau président de la Fédération congolaise de football, la FECOFOOT. Il a été élu hier à Brazzaville à l'issue de l'Assemblée générale extraordinaire élective de l'instance pour un mandat de 4 ans. Il a recueilli 35 voix, soit 87,5% des suffrages exprimés, contre 5 voix pour son concurrent Karl Boniface Malolou, absent lors du scrutin. À la tête d'un comité exécutif bien composé de 15 membres, le nouveau président entend placer son mandat sous le signe du renouveau et de la transparence. Il s'est notamment engagé à faire auditer et publier les comptes de la fédération, avec la volonté, selon ses propres termes, de garantir que les ressources confiées à la FECOFOOT servent exclusivement aux intérêts du football congolais. Le nouveau président veut enfin renforcer la formation des jeunes avec la création de centres dédiés, développer les compétitions de jeunes et le football féminin et améliorer les conditions de préparation des équipes. Et c'est ainsi que se conclut notre Sport Soir. Merci à tous pour votre fidélité. La suite des programmes tout de suite sur Média. Excellente soirée.
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0: vous trouvez en fin d'édition. On ouvre ce journal au Maroc avec un retour en arrière. Le 27 septembre 2025, des milliers de jeunes Marocains et Marocaines sortaient dans la rue à Rabat, Casablanca, Tanger, Agadir ou encore Marrakech. Leur revendication, un meilleur système de santé et d'éducation, plus de justice sociale, plus de dignité. Ce dimanche marque donc le premier anniversaire de cette mobilisation qui a secoué le royaume et son gouvernement. Alors un an après, que reste-t-il du mouvement de la Gen Z au Maroc alors que les Marocains viennent de renouveler la Chambre des représentants et attendent de pied ferme la nomination d'un nouveau gouvernement. Mélanie Pinto fait le point pour nous.
1: Le mouvement de la Gen Z est né sur les réseaux sociaux. Un mot qui s'est passé et qui aura duré près de 15 jours. Les jeunes Marocains rassemblés dans plusieurs villes réclamaient une amélioration des services publics de santé et d'éducation, la création d'emplois pour les jeunes, lutter contre le chômage qui touche plus d'un tiers des jeunes entre 15 et 29 ans. Le mouvement prend fin à coups d'interpellation et d'incarcération. Près de 1500 jeunes ont été incarcérés. Un tournant qui pousse les jeunes marocains à lancer un collectif. Son nom, Frikoulchi. Une autre revendication naît, la libération de tous les jeunes qui ont été emprisonnés. Il restera encore 662 jeunes derrière les barreaux, selon la délégation générale de l'administration pénitentiaire et à la réinsertion. Le collectif organise alors ce week-end des rencontres, conférences et débats dans plusieurs villes du Royaume, Meknès, Casablanca et Rabat, mais aussi en Europe, à Madrid et Paris. Une action de la jeunesse marocaine post-élection législative où le grand gagnant de ce scrutin reste l'abstention. 38% des électeurs inscrits sur les listes électorales se sont rendus aux urnes. Les jeunes sont les grands absents. Seuls 19% des 18-34 ans ont leur carte pour aller voter.
0: C'était un sujet signé Mélanie Pinto. Encore un mot du Maroc avec cette alerte météo. La direction générale de la météorologie a émis un bulletin de vigilance orange pour des averses orageuses avec grêle et des rafales de vent sous orage. Alerte en vigueur jusqu'à au moins 22h ce soir dans les provinces de Boulemane, Azilal, Midelt et Ifrane. On reste sur le continent africain, direction l'Éthiopie, à nouveau au bord de la guerre totale. En début de semaine, les principaux groupes armés du pays avaient annoncé rejoindre le front de libération du Tigré et s'allier contre le Premier ministre Abiy Ahmed. Depuis mercredi, les combats ont ainsi repris dans le nord du pays. Ce dimanche, un drone a frappé un immeuble qui hébergeait la télévision officielle de l'état du Tigré à Mekele, la capitale régionale. Des combats ont également été signalés dans les états voisins de l'Amara et de l'Afar. La reprise de ces hostilités ravive le spectre de la guerre civile qui a ravagé le pays entre 2020 et 2022. Un conflit particulièrement violent qui avait fait au moins 600 000 morts selon une estimation de l'Union africaine. Un conflit marqué aussi par l'utilisation du viol comme arme de guerre, comme nous le rappelle René Lefort, chercheur indépendant et spécialiste de la Corne de l'Afrique.
2: Les vieux africanistes, malheureusement j'en fais encore partie, disent à juste titre qu'ils n'ont jamais vu une telle violence dans une guerre civile en Afrique. Jamais. Alors, il y a eu des massacres systématiques de population, mais il y a aussi eu à une échelle jamais atteinte, des agressions sexuelles contre les femmes tigréennes. C'est une femme sur sept tigréennes qui a été victime d'agressions sexuelles. D'après ce qu'on sait de ce qui se passe à Mekele, la capitale du Tigray, les banques ne délivrent plus d'argent, les gens se sont précipités pour essayer de faire des provisions. La peur est évidemment immense, et c'est tout à fait logique. En plus, et ça c'est fondamental, au jour d'aujourd'hui, après une très grave sécheresse dans le Tigray, il y a 3,9 millions de personnes qui ont besoin d'une aide alimentaire d'urgence. Ça veut dire plus de la moitié de la population tigréenne. En plus de ça, arrive le phénomène El Niño, qui ne devrait certainement pas arranger les choses. Et bien entendu, cette guerre va encore plus bloquer tout ce qui pourrait de près ou de loin ressembler à de l'aide humanitaire.
0: Vous venez d'entendre René Lefort, chercheur indépendant, spécialiste de la Corne de l'Afrique. Il était au micro de Sophie Volatier. C'est un entretien que vous pouvez retrouver dans son intégralité sur notre site medi1.com. À la une de l'actualité, en Europe, cette possible tentative d'attentat terroriste contre une base britannico-américaine au Royaume-Uni. L'attaque a été déjouée ce dimanche et selon les premiers éléments de l'enquête, c'est la base de Fairford dans le sud-est du pays qui était visée. On fait le point sur ce qu'on sait de cette affaire avec Anna Roche, notre correspondante à Londres.
3: La police a été alertée à minuit 45, la nuit de samedi à dimanche. Trois véhicules suspects roulaient en direction de la base militaire de Fairford. Un résident dit avoir entendu des cris et vu des officiers armés maîtrisant plusieurs individus. Il s'agit a priori des cinq hommes qui ont été arrêtés.

0: Ils sont actuellement en garde à vue. La police antiterroriste est saisie de l'enquête, mais c'est le commissaire adjoint de la police locale, Richard Haucon, qui a fait cette déclaration.
1: Un périmètre de sécurité de 400 mètres a été mis en place autour des véhicules pendant que l'unité de neutralisation des engins explosifs de l'armée les examine. Par mesure de précaution, environ 85 foyers ont été évacués.
0: La base Fairford de l'armée de l'air britannique sert depuis longtemps de poste d'opération avancé à l'armée américaine. Selon la chaîne Sky News, la piste d'une action iranienne serait envisagée par les enquêteurs. Téhéran a cet été désigné les bases britanniques liées aux États-Unis comme des cibles légitimes, Londres permettant aux Américains d'utiliser certaines de ses bases militaires pour des opérations dans le cadre de son conflit en Iran. À Londres, Anna Roche pour Midi 1.
2: En Europe, toujours, les bombardements russes se sont nettement intensifiés à Kiev depuis le début du mois de septembre. Drones et missiles frappent la capitale ukrainienne presque quotidiennement, de jour comme de nuit. Ce dimanche encore, les bombardements russes ont fait 8 morts à Kiev, dont une adolescente de 16 ans, selon les informations communiquées par le ministre ukrainien de l'Intérieur, Ivan Vigilsky. Moscou n'épargne aucune cible dans ses attaques. Dans la nuit du 23 au 24 septembre dernier, un missile russe a ainsi frappé à quelques dizaines de mètres seulement d'une maternité. Le personnel avait déjà évacué les patients au sous-sol de l'hôpital où plusieurs femmes ont dû accoucher. Si l'attaque n'est pas faite de victimes au sein de l'hôpital, elle reste traumatisante pour les patients comme les soignants. Reportage de notre correspondant à Kiev, Joseph Roche.
3: Le regard fatigué, le docteur Oleksandr Zabudesky, directeur adjoint de la maternité municipale numéro 2, contemple les dégâts autour de son hôpital. Au sol, des éclats de verre brillent dans la lumière du soir. Sur le toit, un ouvrier retire ce qu'il reste d'une fenêtre avant de la jeter dans une benne à ordures.
4: La déflagration et ses éclats ont endommagé le bâtiment. Des fenêtres ont été soufflées et certaines portes ont été abîmées.
3: Arrivé dès les premières explosions pour prêter main forte à ses équipes, le docteur Zabudesky salue leur courage et leur professionnalisme. Malgré la peur, elles ont suivi les consignes de sécurité tout en accompagnant les accouchements dans l'abri médicalisé au sous-sol de l'hôpital.
4: En 24 heures, 9 accouchements ont eu lieu. Au moment de l'explosion, une femme était en plein travail, à un stade très avancé. Elle a accouché au moment même où l'explosion s'est produite.
3: À une centaine de mètres de là, Marina, originaire de Mariupol, serre contre elle son bébé de 3 jours. Présente dans la maternité lors de l'attaque, elle raconte la peur qui s'est emparée d'elle.
5: On avait peur pour soi, mais aussi pour son tout petit bébé. Beaucoup de femmes venaient d'accoucher. Elles étaient encore très faibles et avaient du mal à se déplacer. Oui, c'était vraiment très effrayant.
3: Mais désormais, Marina n'a Dieu que pour son nouveau-né. Le visage rougi par le froid, elle s'appuie sur son mari pour rejoindre le taxi. Elle rentre chez elle, à quelques kilomètres de la maternité. Joseph Roche, à Kiev, pour Midi 1.
2: On referme cette édition avec ses entrées historiques au Sénat en France. 178 sièges de sénateurs étaient à pouvoir ce dimanche dans les élections sénatoriales qui renouvellent la moitié de la chambre haute du Parlement français. Et pour la première fois de son histoire, le parti d'extrême droite Rassemblement National va pouvoir créer un groupe donc au Sénat. Grâce à une alliance avec l'UDR, le parti obtient ainsi au moins 14 sièges, réalise, je cite, une percée générale selon Marine Le Pen. La chef de file du parti est candidate à la présidentielle a salué une victoire historique et une étape majeure à 7 mois du scrutin. À gauche, la France insoumise fait aussi son entrée dans l'hémicycle. Un heureux augure pour 2027, selon le candidat du parti à la présidentielle, Jean-Luc Mélenchon. C'est la fin de cette édition. Merci à vous de nous avoir écoutés. Restez avec nous sur Midi 1.
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5: Bonsoir à toutes et à tous, vous êtes avec Anaïs Laviel. La Syrie démarre ses livraisons de produits pétroliers à l'Irak, c'est une annonce de l'agence officielle Sanaa. Damas est devenu un carrefour de transit énergétique depuis la guerre au Moyen-Orient. En sens inverse, Bagdad utilise le même itinéraire pour exporter son brut et contourner le verrouillage du détroit d'Ormuz par Téhéran. L'accord qui s'exécute cette semaine est renouvelable de 3 mois visant à garantir l'approvisionnement énergétique dans un contexte de perturbation du trafic maritime. Sur notre continent, nouvelle tension en Éthiopie. Ce soir, le chef de l'armée du pays accuse l'Érythrée, le Soudan et l'Égypte de soutenir les rebelles. Depuis mercredi, les combats ont repris dans le nord entre ses troupes et les groupes armés. Le Front de libération du peuple du Tigré indique répondre à une invasion des forces fédérales éthiopiennes. Un conflit qui se fait craindre 4 ans après la guerre meurtrière qui les avait déjà opposés entre 2020 et 2022. Ailleurs dans le monde, le pape était à Lourdes aujourd'hui. Pour la suite de sa visite en France, le pape Léon XIV a rencontré 7

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2: Il était une fois le monde arabe. 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
3: Nous sommes en Haute-Égypte, oh, il y a très longtemps de cela, c'était 3800 ans avant notre ère. Si on fait l'addition, plus de 5000 ans. C'est-à-dire qu'à cette époque lointaine, le royaume des pharaons n'existe pas encore, il n'y a pas de pyramides, il n'y a pas de temples monumentaux, le pays est encore composé de communautés, de petites communautés installées le long du Nil. Elles cultivent la terre que le fleuve fertilise, élèvent des animaux, il y a de la pêche aussi, et puis un petit peu de troc, d'économie, de proximité, on échange des objets, et puis on échange ce que l'on appelle à l'époque des matières premières, du blé, peut-être un peu de pain, quelques éléments comme ça qui font la vie quotidienne. Dans ce monde qui aujourd'hui nous paraît si lointain, souvenons-nous qu'il y a des hommes et des femmes, des Arabes, qui éprouvent un besoin qui pourtant aujourd'hui nous est totalement familier. C'est celui de partager, c'est celui de plaire, c'est celui de séduire. Autour de ces hommes et de ces femmes apparaissent alors des petites perles. Oh, ces petites perles, elles sont bien discrètes. On les voit sur les poignets, on les voit sur les chevilles, elles commencent à composer des ceintures, parfois même des petits pendentifs. Nous sommes 3800 ans avant notre ère, et en Nouvelle-Égypte, en Haute-Égypte, c'est le début de l'orfèvrerie, c'est le début

Alors nous sommes en présence d'une production qui est tout à fait artisanale à l'échelle des familles, des villages. Il n'y a pas encore d'atelier comparable à ceux que connaîtront ensuite les grandes villes égyptiennes les siècles suivants. Et pourtant, même à cette époque, au tout début, la fabrication exige de véritables connaissances. On ne fait pas un bijou comme ça en se disant « Tiens, je prends une pierre, je l'accroche à un bout de ficelle et ça me fera un pendentif. » Non, il faut d'abord que la pierre soit jolie. Donc il faut la choisir, il faut savoir la façonner, la polir, avoir les outils pour la polir, c'est-à-dire lui donner un revêtement qui soit joli, qui réfléchisse la lumière du soleil. Et tout cela, c'est compliqué. Parce que travailler une pierre qui est jolie sans la briser en essayant de la rendre disponible pour que les femmes puissent la porter, eh bien c'est un métier. Et à l'époque, la cornaline, c'est une pierre, est beaucoup appréciée. Sa couleur qui va du rouge à l'orangé, d'abord elle est là, elle est très chatoyante, elle est joyeuse, elle attire les regards. Et puis aussi, là on est sur une considération un peu artisanale mais qui est tout à fait sérieuse, c'est une pierre qui est dure. C'est-à-dire qu'on peut la travailler longtemps, alors à la fois c'est long, d'accord, mais c'est solide. C'est-à-dire que quand vous êtes sur une pierre qui est fragile, vous commencez, vous avez une idée, en tant qu'artisan, oui, tiens, voilà, je vais faire un bijou comme ça. Si ça casse, c'est un problème. Sachant qu'encore une fois, à l'époque, on n'a pas du tout les outils d'aujourd'hui. Donc, vu que les outils sont rustiques, il faut aussi que la pierre soit quelque peu rustique. C'est pour ça que fabriquer des bijoux, ce n'est pas compliqué. C'est très, très, très compliqué pour l'époque, même si ces bijoux sont, il faut le dire,

à l'époque? Ah, parce qu'il y a d'ores et déjà des gens qui se disent, vu que la pierre, la cornaline, ça coûte un petit peu cher, vu que ça réclame du temps à travailler, eh bien, on va faire des bijoux comme ci, comme cela. Bon, ce sera peut-être moins bien. En argile, par exemple. L'argile, c'est facile à travailler. Il y en a beaucoup. Ça peut également se peindre en rouge. Et si même on a un petit peu de talent au niveau de l'artisan qui va travailler l'argile, ça pourrait ressembler à la cornaline. Ça ne pourrait. On est au conditionnel. En fait, non. On se rend compte déjà à l'époque que les familles aisées ont le privilège d'avoir des petits coffres avec des bijoux pour les femmes, pour les jeunes femmes, pour les filles. Et ces bijoux ont une valeur. Il y a d'autres bijoux qui, eux, sont en argile et qui sont de moindre valeur. À quoi assistons-nous ici? Tout simplement à la naissance d'un marché de l'orfèvrerie.

Et on en a la certitude. Dans les sépultures, des archéologues ont retrouvé récemment des colliers, des pendentifs. Alors les cérémonies funéraires de l'époque voulaient que ces bijoux soient placés auprès du corps du défunt, même lorsqu'il s'agissait d'enfants, un enfant qui pourtant n'a pas eu le temps d'acquérir une fortune ou une position sociale, les bijoux apportés par la famille, par les parents, eh bien, étaient là pour évoquer l'attachement familial. Et c'est-à-dire qu'il y avait aussi dans la parure, dans l'orfèvrerie, un langage silencieux qui est très émouvant quand on y pense. C'était les parents qui perdaient un enfant, c'est absolument terrible de perdre un enfant, et qui voulait, par-delà la mort, leur témoigner à cet enfant une fidélité, un amour éternel, et cet amour éternel passait par des bijoux posés à côté du corps de l'enfant. À la fois très beau, à la fois très simple, et cela nous dit aujourd'hui à quel point il y avait de l'affection et à quel point le bijou était autre chose qu'un objet de possession. C'était aussi un objet de partage.

On ne peut pas parler des bijoux en Égypte sans parler des amulettes. Porter quelque chose sur soi peut signifier aussi vouloir se protéger à du mauvais œil, du mauvais sort, de ce que les croyances de l'époque étaient. Alors il y avait, on était vraiment une période d'un polythéisme, hein, c'était vraiment, il y avait une multiplicité de croyances rurales, de croyances éloignées, de croyances anciennes, avec des religions, certaines étaient d'ores et déjà affirmées, d'autres moins, donc tout ça était extrêmement mouvant, et c'était un monde de croyances où il y avait déjà l'idée que porter quelque chose, eh bien, ça peut permettre à celui qui en est le possesseur d'éloigner le mauvais sort. Et ça, les artisans égyptiens l'ont totalement compris et ils ont su en tirer profit. Ils ont commencé à travailler les coquillages, à travailler l'ivoire. Et l'ivoire, quand on parle d'ivoire, on parle bien des éléphants. Donc ça veut dire que même à l'époque, il y a un commerce Sud-Afrique vers le nord de l'Afrique vers l'Égypte d'aujourd'hui. Donc l'ivoire commence à être travaillé, et puis les pierres que nous évoquions, et puis l'argile, bon, vous me direz, c'est un petit peu le bijou du pauvre, mais n'ayons pas de mépris, c'est une réalité. Effectivement, les gens qui ont peu de revenus à l'époque ont le droit de se faire plaisir, ont le droit de faire plaisir à autrui, à une épouse, à une jeune femme, à un ami, à de la famille, etc. Donc voilà, l'argile existe quand même, et on se rend compte que ce qui va être vraiment un point qualitatif dans cette création du bijou, dans cette Égypte lointaine, ce sont des petites perles, des vraies perles, à la surface brillante, qui sont déjà annoncées.

annonciatrice de la faïence égyptienne. Matière colorée, matière d'une douceur au toucher, matière qui fait rêver, matière ronde qui évoque la terre, qui évoque les étoiles. Le succès est incroyable, il est immédiat. Les perles, l'Égypte en veut, l'Égypte en raffole, l'Égypte a d'ores et déjà au cœur de son régime économique et politique. Elle a déjà des hommes et des femmes qui veulent avoir ces perles. Et quand on est quelqu'un d'une société qui aime se faire voir, remarquer, quand on a quelques revenus, eh bien, on aime porter sur soi des bijoux jolis, mais des bijoux aussi qui sont une affirmation sociale. Voilà qui je suis, voilà ma richesse et voilà l'image que moi, je veux vous renvoyer à vous du peuple, vous qui me regardez.

Voyageons à présent au Proche-Orient, en dromadaire, en âne, en bateau, peu importe. Choisissez le moyen de locomotion qui vous fera plaisir. Nous arrivons à Ur. Oui, c'est une ville qui s'écrit avec deux lettres, U-R, Ur. On est dans le sud de la Mésopotamie, on est environ 2550 avant notre ère. Ur est une ville absolument immense. C'est énorme, c'est-à-dire vous avez des maisons et des maisons et des maisons à perte de vue. Et dans ces maisons, nous avons quoi ? Nous avons des bijoutiers, nous avons des artisans spécialisés qui, eux, ont une autre pierre, un autre succès de l'époque, un autre bijou que les femmes vont s'arracher. Le nom lapis-lazuli, oui, c'est le nom de cette pierre qui est aimée, adorée parce qu'elle a un bleu très profond, un bleu quasiment nocturne. Quand on regarde le ciel la nuit dans le désert, il y a quelque chose de tout à fait extraordinaire dans ce bleu qui vous enveloppe, dans ce bleu qui vous embrasse, dans ce bleu qui est là au plus près de votre âme. Eh bien, c'est cela que la pierre lapis-lazuli vous transmet quand vous la portez sur vous. Mais une petite question se pose, d'où vient cette pierre ? Parce que créer des bijoux, c'est une chose, mais encore faut-il acquérir la matière première ? Ce que l'homme est en train de travailler, l'artisan là devant nous, cet homme qui polie en faisant toujours attention de ne pas casser les pierres, hein, c'est important. Les pierres, c'est rare, c'est cher. Eh bien, il a bien fallu que quelqu'un l'amène. Et cette pierre, lapis-lazuli, elle ne vient pas... du fleuve d'à côté, ça ne vient pas de la dune qui est derrière la maison, non, non. Il faut aller jusqu'aux régions montagneuses qui bordent l'Afghanistan actuel. Donc on est à plusieurs milliers de kilomètres. Il faut faire ce voyage à l'aller, ce voyage au retour, pour que notre ami bijoutier, dans le sud de la Mésopotamie, puisse travailler. Et ce sont là des voyages extraordinaires. Il faut du courage. Parce qu'il y a des brigands sur la route. Il faut de la résistance, parce que on peut se perdre. On peut faire des mauvaises rencontres. On peut aussi bêtement égarer la matière précieuse. Et là, c'est une catastrophe, parce qu'à ce moment-là, qu'est-ce qui se passe ? L'artisan n'a plus rien à travailler, la femme n'a plus rien à porter, donc c'est une filière économique qui se meurt. Voilà, c'est cela que les hommes vont devoir faire à cette époque, entamer des professions de courtiers. Ils vont marcher des jours et des semaines et des mois pour aller chercher les pierres précieuses et pour les ramener en Mésopotamie.

Vous aurez noté que, pour l'instant, nous n'avons pas parlé du matériau roi qu'est l'or. Nous parlerons de l'or un autre jour, un autre moment. On s'en tient aux pierres, à l'argile, et puis cette nouveauté qui plaît beaucoup.

femme parce que c'est quelque chose de nouveau qu'on n'a pas l'habitude de voir. Ce sont des fines feuilles métalliques. Oui, du métal, mais on se rend compte que ce métal, lorsqu'on l'aplatit, si on le découpe, cela peut ressembler à des feuilles de peuplier. Si on les façonne habilement, et les artisans sont habiles avec leurs mains, on peut créer des fleurs, on peut créer des boucles d'oreilles légères qui vont danser sur le corps, sur le visage de la femme lorsque celle-ci bouge. Et puis on va voir quoi arriver, des bagues, et on va encore agrandir la collection des pendentifs. Le bijou n'est plus le travail occasionnel de quelqu'un qui perce une pierre, allez, même un coquillage. Non, non, ça devient un véritable métier avec non plus une, deux ou trois, mais avec plusieurs matières premières qu'il faut aller chercher loin, très loin. Mais on se rend compte que finalement, la filière bijoux existe réellement à cette époque. Elle s'est installée, elle s'est instaurée.

l'idée, la séduction, le désir, il n'y a pas que nous qui en avons envie aujourd'hui. Les femmes de la haute société de l'époque, à Ur, ont également cette envie de bénéficier de parures toujours plus complexes, toujours plus volumineuses, avec non plus une perle ou deux. Non, on parle de rangées de perles qui vont descendre le long du cou. On parle de larges ceintures qui vont porter des feuilles en acier, mais d'acier très léger, très joliment travaillé, qui représentent des feuilles, par exemple. Les coiffes des femmes à l'époque reçoivent des bandeaux. Et sur ces bandeaux, qu'est-ce que l'on fait? On repose des bijoux en forme de feuilles. Il y a même des peignes qui ont été retrouvés. Le peigne que la femme utilise pour se coiffer, on est vraiment dans la haute société, eh bien celui-ci est agrémenté de pierres précieuses, de bijoux, ce qui fait que les parures qui ont été retrouvées aujourd'hui étaient complexes avec, et ça c'est un véritable chef-d'œuvre incroyable qui a pu être retrouvé, eh bien c'est une cape. Donc c'est un tissu qui descend des épaules jusqu'au sol le long d'une femme du corps féminin avec des dizaines de lignes verticales en pierre lapis-lazuli et en pierre cornaline. Travail somptueux de l'artisan, envie, désir magnifique d'une femme qui voulait être magnifiée par cette cape. Elle l'a été, c'est aujourd'hui une pièce archéologique d'une valeur inestimable.

En tout cas, tout cela, ça fait les affaires des négociants en pierres précieuses. Hein. À la fois, il y a les courtiers, il y a ceux qui vont chercher les pierres, mais finalement, les négociants sont ceux qui vont tirer leur épingle du jeu. Alors, c'est pas un métier sans risque, hein. Il faut être un petit peu aventurier. Parfois, quand vous avez un peu trop d'argent sur vous, vous prenez des risques. Hein. Quand vous traversez la péninsule arabique, quand vous traversez le Proche-Orient, quand vous traversez les montagnes, vous pouvez vous perdre. Hein. On a eu des cas comme ça, de négociants qui se sont perdus dans des grands déserts. Vous pouvez aussi avoir de véritables problèmes, c'est-à-dire qu'au moment où vous faites une négociation, vous convenez d'un prix et puis finalement vous vous rendez compte que le prix ne sera pas tenu ou que quelqu'un a cassé des pierres, donc on vous dit oui mais les pierres elles étaient pas solides donc j'aurais qu'il y aura un remboursement, etc. Non, ce n'est pas du tout un métier tranquille. Et il faut voyager, on est toujours sur la route, on va au Yémen, on va d'Ajran, on va partout quoi, avec des bêtes de somme, il faut y aller avec des marchandises, il faut de la protection. Non, c'est un métier compliqué, ça ne se fait pas comme ça, il n'y a pas de chronoposte, tout à pied. Ce n'est pas simple.

Et déjà à l'époque, dans ce monde arabe si lointain, déjà cette aptitude à élire un lieu géographique et y exprimer une activité professionnelle. Par exemple, c'est vrai qu'il y a beaucoup de négociants qui sont sur Kairat Al-Faou. C'est vraiment un lieu, cette ville est un carrefour. Hein. Elle se trouve à la croisée des routes du Yémen, d'autres routes partent vers le Golfe, vers la Mésopotamie, plus vers le nord aussi. Donc voilà, on se rend compte que sur Kairat, on l'appelle comme ça, on l'appelle Kairat, en fait, c'est une ville qui est tout à fait importante. Et là aussi, c'est un élément qui est intéressant, c'est qu'on se rend compte qu'il y a des pays qui vont se doter d'un véritable savoir-faire en termes de travail des bijoux. C'est le cas de l'Égypte, hein, où il y a vraiment des artisans absolument exceptionnels. Mais aussi, on a, plus sur le Yémen, plus sur l'Arabie Saoudite d'aujourd'hui, on a des lieux où les courtiers vont travailler de façon privilégiée. En fait, cela correspond à une composition du marché, on peut le dire, hein, du marché international du bijou de l'époque qui commence à se régionaliser. Et comme quoi l'homme est vraiment tourné vers le progrès, ce qui est absolument exceptionnel, c'est de voir qu'en quelques siècles, les artisans arabes, alors égyptiens bien évidemment, mais on va parler de l'ensemble du monde arabe, ont commencé à faire des bijoux d'une complexité absolument incroyable. Par exemple, des bijoux ont été faits pour épouser la forme d'un ongle féminin. Un ongle féminin. Vous entendez bien que le défi pour le bijoutier, c'est que le bijou que vous faites pour l'ongle tienne. Il y a des technicités hautement complexes et intelligentes qui sont élaborées à l'époque pour faire tenir donc un bijou sur un ongle, également pour enfiler une pierre sur un collier. Au départ, on était avec un trou, un bout de ficelle qui passait dedans et l'affaire était pliée. Mais on a commencé à se rendre compte que finalement, le fil devait être plus mince, il devait être plus transparent et que le fil qui va tenir la pierre en fonction de la façon dont il va être noué, agencé, puis posé sur celle qui va porter le bijou, eh bien tout cela, à chaque étape, réclame un savoir-faire. Et ce savoir-faire va considérablement évolué. Alors reconnaissons, on va sortir un tout petit peu du monde arabe, c'est vrai que l'empire perse de l'époque, qui a des bijoutiers absolument exceptionnels, va beaucoup apporter. Les Yéménites sont extrêmement présents, même s'ils étaient à plusieurs milliers de kilomètres, en plus avec la contrainte de la traversée de la mer. Malgré tout, les Yéménites ont été tout à fait importants et ils ont fait finalement, tous ces hommes, tous ces pays, ils ont fait du bijou un instant de partage et du humanité, c'est-à-dire qu'il y a une transposition d'une matière brute, la pierre telle qu'existante, au sortir de la mine, au sortir de l'éboulis, du ravin, des cailloux qui sont posés comme ça au hasard de la nature. Il y a cette transposition du brut vers l'esquis, vers le complexe, vers le beau, vers la sensualité humaine et vers le cadeau, car le bijou a une valeur profondément sociétale. Le bijou est le moyen de traduire et d'exprimer déjà à cette époque lointaine à la fois la volonté de communiquer mais de durer chez l'autre. Car le bijou que vous offrez, c'est ce qui reste de vous quand vous êtes parti. Et ces idées qui peuvent aujourd'hui nous sembler lointaines, eh bien ces idées, elles sont déjà existantes dans le monde arabe de l'époque.

0: 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Au Maroc, le temps sort le matin ensoleillé sur la région de Smara et nuageux à partiellement nuageux sur le reste du pays. L'après-midi, le ciel sera nuageux à partiellement nuageux sur l'ensemble du pays avec des pluies attendues sur le Rif. Côté Mercure, il fera 26 degrés à Rabat et à Tanger. Il fera 28 degrés à Casablanca, 34 degrés à Ayoun, 30 degrés à Marrakech, 26 degrés à Agadir et à Fès. Il fera 32 degrés à Derla, 25 degrés à Tétouan ou encore 26 degrés à Safi. En Afrique du Nord, il fera 33 degrés au Caire, 28 degrés à Tripoli avec un temps partiellement nuageux et orageux. Il fera 30 degrés à Tunis avec un temps partiellement nuageux. Des nuages épars attendus à Alger et à Nouakchott où il fera respectivement 27 et 32 degrés. Et on reste sur notre continent en Afrique de l'Ouest, prévoir des averses à Abidjan où il fera 28 degrés. Temps pluvieux également prévu à Lagos où il fera également 28 degrés. Il fera 31 degrés à Dakar avec des averses ou encore 33 degrés à Bamako où des averses sont également attendues. Dans le reste du monde, prévoir 25 degrés à Paris avec des averses, 19 degrés à Londres avec des nuages épars, temps ensoleillé à Rome où il fera 29 degrés. Il fera 17 degrés à New York avec un temps pluvieux également prévu à Montréal où il fera 16 degrés. Il fera 25 degrés à Tokyo avec des averses, 40 degrés à Pékin, il fera 41 degrés à Bagdad, 40 degrés à La Mecque ou encore 28 degrés à Damas.
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2: Vous êtes avec Anaïs Laviel. Bonsoir à toutes et à tous. Au sommaire de cette édition, il y a un an, jour pour jour, la jeunesse descendait dans les rues au Maroc. Aujourd'hui, de nombreuses personnes arrêtées pendant les rassemblements sont encore en prison. Alors que reste-t-il du mouvement dans le royaume? Élément de réponse à venir. Benjamin Netanyahou pourrait-il gagner les législatives d'octobre? À quelques semaines du scrutin en Israël, la popularité du Premier ministre est au plus bas. Un expert fera le point dans ce journal. En France, l'extrême droite fait une percée ce dimanche. Pour la première fois de son histoire, le parti du Rassemblement national obtient un groupe au Sénat. Correspondance à venir dans quelques minutes. Et du football pour finir après sa victoire contre le Gabon, le Maroc continue de préparer sa qualification pour la CAN 2027. Les Lions de l'Atlas sont en pleine préparation pour leur prochaine sortie face aux Lesotho. Vous l'entendrez en fin d'édition. Dimanche 27 septembre, on ouvre cette édition au Maroc. Il y a un an tout pile, rappelez-vous, des milliers de jeunes marocains et marocaines sortaient dans les rues, notamment devant le Parlement de Rabat. Leurs revendications, un meilleur système d'éducation et de santé, une justice sociale et plus de dignité. Cela fait un an que le royaume et son gouvernement ont été secoués par ces mobilisations. Que reste-t-il aujourd'hui du mouvement de la Gen Z au Maroc alors que les Marocains viennent d'élire un nouveau gouvernement? Réponse avec Mélanie Pinto.
3: Le mouvement de la Gen Z est né sur les réseaux sociaux. Un mot qui s'est passé et qui aura duré près de 15 jours. Les jeunes Marocains rassemblés dans plusieurs villes réclamaient une amélioration des services publics de santé et d'éducation, la création d'emplois pour les jeunes, lutter contre le chômage qui touche plus d'un tiers des jeunes entre 15 et 29 ans. Le mouvement prend fin à coups d'interpellation et d'incarcération. Près de 1500 jeunes ont été incarcérés. Un tournant qui pousse les jeunes marocains à lancer un collectif. Son nom, Frikoulchi. Une autre revendication naît, la libération de tous les jeunes qui ont été emprisonnés. Il restera encore 662 jeunes derrière les barreaux, selon la délégation générale de l'administration pénitentiaire et à la réinsertion. Le collectif organise alors ce week-end des rencontres, conférences et débats dans plusieurs villes du royaume, Meknès, Casablanca et Rabat, mais aussi en Europe, à Madrid et Paris. Une action de la jeunesse marocaine post-élection législative où le grand gagnant de ce scrutin reste l'abstention. 38% des électeurs inscrits sur les listes électorales se sont rendus aux urnes. Les jeunes sont les grands absents. Seuls 19

0: 40% des 18-34 ans ont leur carte pour aller voter.
1: Voilà les précisions de Mélanie Pinto. Et dans ce contexte, justement, une trentaine de mères se sont rassemblées hier devant le Parlement à Rabat. Elles exigent la libération de leurs fils, parfois mineurs. Ces derniers ont été emprisonnés après des violences en marge des manifestations du mouvement de la Gen Z. Après des mobilisations quasi quotidiennes, les rassemblements de ces mères se sont un peu essoufflés ces derniers jours. Mais la colère, elle, ne s'essouffle pas. Alors qu'en octobre dernier, rappelez-vous, le parquet avait annoncé que plus de 2400 personnes, dont 1400 sans place et en détention, étaient poursuivis pour des faits de violence. Un vent de colère qui a soufflé également sur l'Espagne aujourd'hui. Une centaine de tentes étaient sur la place de la Puerta del Sol à Madrid ce matin. De nombreux manifestants sont venus militer en plein cœur de la capitale. Tous et toutes réclament des mesures d'urgence face à la crise du logement. Un combat qui risque de durer pour obtenir un meilleur droit dans ce domaine. Le mouvement a trouvé son origine après l'expulsion mercredi de Marie-Carmen Abascal. Cette femme de 87 ans virée du logement où elle vivait depuis 70 ans. Et on reste dans le pays où d'autres mobilisations ont eu lieu hier dans la capitale pour d'autres motifs. La colère gronde contre Pedro Sanchez. De nombreux manifestants demandent des élections anticipées après la crise de Septa. Les autorités en comptent 20 000. À l'origine de cette colère, la gestion du gouvernement face à cette crise qui est mise en cause. Rappelez-vous, le 31 juillet, environ 70 000 candidats à la migration illégale se sont rendus dans la ville occupée. Selon le dernier chiffre du ministre espagnol de la politique territoriale, 5300 migrants seraient encore sur place. La pression se fait donc de plus en plus forte pour le ministre Pedro Sanchez. Pourtant, l'Espagne a mené une campagne de régularisation exceptionnelle durant le printemps. Pedro Sanchez a toujours été un fervent défenseur de l'immigration et malgré les événements de Septa, il ne veut pas durcir sa politique sur l'immigration, selon Benoît Pellistrandi, spécialiste de l'Espagne contemporaine. Écoutez.
2: Ce sont deux éléments un peu différents, même si on essaye de les joindre. Beaucoup de gens ont dit c'est la régularisation massive qui a fait cet appel d'air. Et les raisons sont sans doute un peu différentes. Et d'un autre côté, tout simplement, c'est que économiquement et socialement, l'Espagne avait besoin de cette régularisation. Quand vous avez des entrées massives de travailleurs qui ne disposent d'aucun papier, arrive un moment où, pour des raisons de sécurité juridique pour les travailleurs, mais aussi de besoin de recettes pour la sécurité sociale, la régularisation se présente comme un instrument nécessaire. Et on remet les compteurs à zéro. Si aujourd'hui, les comptes de la sécurité sociale espagnole sont équilibrés, si la croissance est là, c'est parce qu'en effet, il y a une main-d'œuvre immigrée très importante et qui participe de la croissance de l'économie espagnole. Et je crois qu'il y a aussi un autre élément qu'il faut avoir en tête, parce que c'est très sensible en Europe. En Europe, on a des discours politiques tout à fait hostiles à l'immigration et on criminalise le clandestin. Mais le clandestin ne vient pas tout seul, il vient parce qu'il est appelé par des situations économiques qui sont favorables. Donc arrive quand même un moment où il est quand même légitime de leur donner une situation juridique pour qu'ils ne soient pas des esclaves des temps modernes.
1: Et on prend dès à présent la direction d'Israël. À quelques mois des législatives, le parti Yachar reste le favori selon les sondages. Il se place ainsi devant le Likoud, formation politique du Premier ministre sortant. Benjamin Netanyahou qui voit l'opposition faire front commun et il est au cœur des critiques en interne. Informé par des pays arabes d'une possible attaque le 7 octobre 2023, il n'avait pas fait remonter l'information au service de renseignement. Une affaire qui pourrait lui coûter cher dans les urnes, le dirigeant a donc du souci à se faire alors que Tel Aviv poursuit son génocide en Palestine. Son image est écornée par les nombreuses révélations de la presse sur l'attaque du 7 octobre. Pascal Boniface, fondateur et directeur de l'ERIS, nous explique.
3: Il y a une très grande remise en cause de Benjamin Netanyahou du fait des révélations qui sont en fait des confirmations. Du fait qu'il avait été informé de ce que préparait le Hamas pour le 7 octobre et qu'il n'en a pas tenu compte. Donc c'est quand même un très grand choc pour l'opinion israélienne, puisque lui-même se présentait comme le roc qui défendait la sécurité des Israéliens et que tout était justifié par la suite. Donc il faudra voir comment vont réagir les électeurs, mais il est vrai que son aura de protecteur d'Israël en a pris un coup, dans la mesure où on savait déjà depuis longtemps qu'il avait financé et permis le financement du Hamas. Mais là, maintenant, c'est confirmé de plusieurs sources au plus haut niveau qu'il était informé des menaces d'attentat du Hamas et qu'il n'en a pas tenu compte et que donc, du coup, de nombreux morts ont pu se produire et certains ont pu se produire sans qu'ils ne fassent attention à ne pas les commettre.
1: Pascal Boniface, fondateur et directeur de l'Institut des relations internationales et stratégiques, des propos recueillis par Soukaina Aziz. Et un autre scrutin était dans l'actualité internationale ce dimanche. En France se déroulaient les sénatoriales aujourd'hui pour élire la Chambre haute. Une journée marquée par une nouvelle victoire pour l'extrême droite dans l'Hexagone. À 7 mois du scrutin présidentiel, le Rassemblement national fait son entrée au Sénat pour la première fois de son histoire. À l'issue des élections sénatoriales, le parti à la flamme est désormais en capacité de constituer un groupe à part entière et confirme sa progression politique, Candice Mazotomazic.
4: C'est certes bien la droite qui conserve la majorité au Palais du Luxembourg, mais le score obtenu par le Rassemblement national est historique. Le parti d'extrême droite parvient à franchir le seuil des 10 élus pour constituer un groupe. Au moins 14 de ses membres, des Bouches-du-Rhône à la Seine-Maritime en passant par la Gironde, vont désormais siéger au Sénat, contre 3 jusqu'ici. Avant même l'annonce des résultats définitifs, la chef de file Marine Le Pen s'est félicitée sur X d'une percée générale, confirmant, je cite, l'implantation du RN sur tout le territoire. C'est un message puissant, a réagi de son côté Éric Ciotti, président de l'Union des droites, avec qui s'est allié le parti à la flamme. Alors sur les 348 sénateurs et sénatrices que compose la Haute Chambre, 14 sièges peuvent paraître dérisoires, mais cette avancée est loin d'être symbolique pour le parti favori dans les sondages pour la présidentielle. Choisir une commission d'enquête, gagner du temps de parole, nouer de nouvelles alliances. Dans un hémicycle déjà conservateur, le RN continue de renforcer sa présence dans le débat public. À Paris, Candice Mazotomazic pour Média.
1: Et pendant ce temps, le pape était à Lourdes aujourd'hui. Pour la suite de sa visite dans l'Hexagone, le pape Léon XIV a rencontré 7 victimes de violences sexuelles dans l'église. Un thème sur lequel sa visite dans la ville était axée. 5 d'entre elles ont rapporté que le souverain pontife a fait preuve d'une prise de conscience majeure. Il reconnaît notamment le caractère systémique de ces violences. Et on ouvre une page de sport pour clôturer ce journal. Arrivé hier à Bloemfontein, la sélection marocaine poursuit sa préparation avant sa deuxième sortie dans le cadre des qualifications pour la Coupe d'Afrique des Nations 2027 face aux Lesotho. Les précisions, c'est avec Mansef Zamrat.
5: La Fédération royale marocaine de football a communiqué sur l'état du groupe. Les Lions de la Tasse ont effectué une séance d'entraînement à 2 jours de leur confrontation. Une séance consacrée essentiellement au travail technique et tactique en prévision de cette rencontre. L'ensemble des joueurs présents à Bloemfontein a pris part à cette séance. Écoutons à ce sujet Hakem Renji, journaliste chez nos confrères de TFT Morocco, qui était notre invité dans votre émission Studio Sport.
6: Pour les 2 dernières années, les équipes que le Maroc affrontait n'avaient pas des terrains homologués, donc c'était beaucoup plus simple de les accueillir. Pourquoi les accueillir ? Parce que la CAN était au Maroc. Donc on n'a pas besoin d'aller jouer à l'extérieur pour se préparer alors que le match va jouer à domicile. Mais là, 2027, tout se passe bien, ça sera au Kenya, Tanzanie, Ouganda. Donc maintenant, il faut aller faire ses déplacements, même si leur stade n'est pas homologué, comme le Lesotho va jouer en Afrique du Sud. Donc aller faire le déplacement et habituer ainsi les joueurs à ces longs déplacements et de ne pas toujours être dans des conditions parfaites comme ils ont la chance de l'être à Rabat.
5: A noter par ailleurs l'absence de Naïf Aguerd en Afrique du Sud. L'instance précise que le défenseur marocain est resté au complexe Mohamed VI de football à Mamoura, où il poursuit son protocole de reprise de la compétition, accompagné par le staff technique de la sélection U23. Pour rappel, le Maroc affrontera le Lesotho mardi prochain à Bloemfontein pour le compte de la 2e journée des qualifications à la prochaine Coupe d'Afrique des Nations. Coup d'envoi à 15h, heure locale, soit 13h, heure marocaine, au Freestade Toyota Stadium.
1: Et on clôture ce journal avec ces informations de notre journaliste sportif Mansef Zamrat. Merci à toutes et à tous de l'avoir écouté et bonne soirée avec nous sur Média.
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